0: De la frontière polonaise, Varsovie dénonce une escalade orchestrée par la Russie, alors que Donald Trump, de son côté, s'en prend au président ukrainien qui, selon lui, est responsable de la flambée des prix du diesel. Les rebelles houthis du Yémen disent avoir essuyé plusieurs dizaines de frappes saoudiennes, notamment dans le nord du pays, ce qui laisse entendre que l'Arabie saoudite n'entend pas leur contester le contrôle du détroit de Bab el-Mandeb. Plusieurs géants de l'intelligence artificielle appellent à réguler l'IA, mais est-ce vraiment possible ? L'Union européenne avait essayé, mais il s'avère difficile d'aller à la même vitesse que les innovations, nous dira un spécialiste. Et puis le départ d'un géant du football africain, le gardien sénégalais des Lions de la Teranga, champion d'Afrique, Edouard Mendy, raccroche les gants et les crampons, il prend sa retraite internationale. Les attaques russes vont s'intensifier dans les prochaines semaines. Une escalade qui pourrait toucher la Pologne. Voilà ce que dit redouté aujourd'hui Donald Tusk, le premier ministre polonais, après qu'un drone russe a frappé à 800 mètres seulement de la frontière polonaise dimanche matin. Et puis un autre a frappé un train non loin, à 2 kilomètres, lui, de cette même frontière, alors que la Pologne est membre de l'OTAN. Les précisions d'Abla Junaïdi.
1: Les attaques à coups de drone dans l'ouest de l'Ukraine se poursuivent. L'un d'eux a visé la locomotive du train Kiev-Varsovie, à 2 kilomètres seulement de la frontière polonaise. Moscou a indiqué ce dimanche avoir visé des infrastructures ferroviaires, servant, je cite, à transporter des cargaisons militaires depuis l'Europe. Des frappes qui n'ont pas fait de victimes, mais qui ont été qualifiées de barbares par les autorités ukrainiennes, qui interpellent leurs partenaires européens. L'armée ukrainienne, de son côté, a revendiqué avoir frappé dans la nuit une raffinerie de pétrole dans la région de Krasnodar, dans le sud de la Russie. Elle soutenait l'effort de guerre de la Russie contre l'Ukraine, a dit l'armée. Et cela n'a pas du tout plu à Donald Trump, sorti de sa partie de golf en Irlande, pour tancer le président ukrainien Volodymyr Zelensky, qui contribue, selon lui, à la pénurie de diesel dans le monde. Le président américain, en campagne pour les élections de mi-mandat dans son pays, est prêt à tout, semble-t-il, pour faire oublier l'impact de sa guerre en Iran dans la hausse des prix. L'escalade de ces dernières heures intervient alors que des discussions se profilent entre Kiev, Moscou et les Occidentaux. Elle pourrait reprendre début octobre, a dit ce dimanche un porte-parole du Kremlin.
0: Merci, Abla Junaïdi. La terreur russe ne fait que frapper à la porte. Elle est à l'intérieur de la maison, a déclaré le ministre des Affaires étrangères polonais, alors que son homologue ukrainien a lui estimé que la terreur de Poutine frappe littéralement à la porte de l'Union européenne et de l'OTAN. Et puis Donald Trump appelle, lui, le président ukrainien à cesser de prendre pour cible les raffineries russes produisant du diesel. Il fait le lien entre la flambée des prix de ce carburant aux États-Unis et la guerre en Ukraine, plutôt qu'au conflit au Moyen-Orient qu'il a lui-même déclenché. Au Yémen, maintenant, les rebelles houthis, alliés de l'Iran, comme vous le savez, se sont emparés vendredi de toute la côte du pays, le long de la mer Rouge, après une offensive éclair contre les forces gouvernementales soutenues par l'Arabie saoudite. Ils contrôlent ainsi désormais le détroit de Bab el-Mandeb et ont annoncé qu'ils ne laisseraient pas passer les navires saoudiens. De quoi incommoder Riyad, qui ne pouvait déjà plus utiliser le détroit d'Hormuz pour exporter son pétrole. En représailles, l'Arabie saoudite a mené plusieurs frappes au Yémen ces dernières heures, une cinquantaine selon les Houthis, ce que ne confirme pas Riyad. Mais faut-il pour autant attendre une réponse militaire de grande ampleur du royaume saoudien contre les Houthis, comme cela a pu être le cas dans le passé? C'est peu probable à court terme, estime la chercheuse Yasmine El-Eryani du Centre pour les recherches stratégiques de Sanaa. Écoutez-la.
2: Bien sûr, l'Arabie saoudite a la capacité militaire de le faire, mais se lancer dans une offensive de grande envergure coûte cher sur le plan politique, économique et en termes de réputation. L'Arabie saoudite ne souhaite pas revivre ce qui s'est passé lorsqu'elle avait pris la tête de la grande offensive débutée en 2015. Les Houthis ont choisi stratégiquement d'avancer maintenant, car c'est un moment où les Saoudiens ont peu de marge de manœuvre. On est juste avant les élections de mi-mandat aux États-Unis. Ils savent que Washington ne s'engagera pas militairement pour soutenir l'Arabie saoudite et que Riyad ne mènera probablement pas d'offensive de grande ampleur sans le soutien américain. Je pense que c'était un calcul délibéré de la part des Houthis. Cela explique également pourquoi ils ont sacrifié un grand nombre de leurs combattants pour prendre la ville de Mocha. Ils ne voulaient pas laisser les combats s'éterniser. Cela étant dit, les Houthis semblent chercher à provoquer une réaction de la part des Saoudiens. Et si la situation s'aggrave, Riyad pourrait mener des actions militaires limitées pour tenter de contenir la situation.
0: La chercheuse Yasmine El Eriani, interrogée par Justine Fontaine du service international de RFI. Les combats de ces derniers jours ont en tout cas fait des centaines de morts et quelques 86 000 déplacés, après un décompte daté de dimanche par l'Organisation internationale pour les migrations, soit 10 000 de plus que samedi en 24 heures. Donc, l'entourage de Donald Trump rejette la proposition des titans de la tech dont nous vous parlions samedi. Le patron d'Anthropic, Dario Amodei, avait appelé à freiner le développement de l'intelligence artificielle et à instaurer des garde-fous. Et il avait d'ailleurs reçu le soutien public du chef d'OpenAI, Sam Altman, et d'Elon Musk également, lui le propriétaire de XAI. Pas question, répond par exemple le président républicain de la Chambre des représentants, Mike Johnson. Sinon, je cite, « Les États-Unis vont perdre la course contre la Chine ». Dans les faits, il est sans doute très difficile de réguler cette intelligence artificielle. Rappelez-vous, en 2023, la Commission européenne avait déjà essayé avec l'AI Act, mais ce texte est très difficile à appliquer, selon Jean-Gabriel Ganassia, professeur d'informatique à la Faculté des sciences de Sorbonne Université et chercheur au laboratoire informatique de Paris 6.
3: On s'est rendu compte que les logiciels de dénudage qui permettent à des jeunes gens de prendre des photos de jeunes femmes et puis de les déshabiller et de diffuser leurs images dans des poses obscènes sur le web, donc tout ça devrait être interdit, c'est une atteinte à la dignité. Or, le règlement de l'Union européenne, dans sa première version, ne mentionnait pas ce type de logiciel parce qu'il n'existait pas. Donc on a fait une deuxième version. Et le problème des technologies, c'est qu'elles sont innovantes, donc elles nous surprennent. La régulation certes peut être importante, mais elle ne suffit pas à nous prémunir contre les dangers qui sont liés aux technologies. J'insiste sur le fait que ce ne sont pas les machines qui prennent le pouvoir, ce sont les hommes qui sont derrière les machines qui peuvent prendre une part de plus en plus importante dans la société et nous conduire à de nouvelles formes d'asservissement. Et ça, pour l'instant, nous n'avons pas de pouvoir qui sont suffisamment puissants pour pouvoir s'opposer à ces grands acteurs du numérique. C'est ça le danger actuel.
0: Le chercheur Jean-Gabriel Ganassia, son livre « Mythologie de l'IA » paraîtra chez Seuil au mois d'octobre. Il répondait aux questions d'Agnieszka Kumor. Du football, avec l'annonce de la journée qui concerne la sélection sénégalaise, Edouard Mendy, le gardien de but des Lions de la Teranga, prend sa retraite internationale. Cette annonce a été faite très simplement via ses réseaux sociaux, Pauline Guillou.
4: Une page qui se tourne au Sénégal avec 59 sélections pour Edouard Mendy, qui dans une vidéo revient en images sur les grands moments de sa carrière avec les Lions de la Teranga, certains de ses plus beaux arrêts et bien sûr les scènes de liesse qui ont envahi Dakar au moment des deux sacres du Sénégal en Coupe d'Afrique des Nations, avec deux petits mots très simples à son image pour refermer ce chapitre international. « Merci Sénégal », écrit le portier. De son passage, on retient justement les deux cannes remportées par les Lions, même si le deuxième est toujours en suspens. Edouard Mendy quitte le Sénégal avec, pour le moment, deux titres continentaux. Le premier décroché au Cameroun en 2022, peut-être le plus important pour les Sénégalais qui couraient après ce trophée depuis plus de 50 ans. Une finale remportée face à l'Égypte au tir au but et un Edouard Mendy érigé en héros national. Il sera d'ailleurs élu meilleur gardien du tournoi. Bref, de quoi lui faire oublier sa première CAN 2 ans plus tôt, pendant laquelle il s'était blessé. Devenu ensuite cadre indispensable de sa sélection, Edouard Mendy, l'ancien portier de Chelsea, a aussi brillé lors de la finale de la CAN 2025 en arrêtant le fameux pénalty manqué de Brahim Diaz, même si, officiellement, son titre reste donc en suspens. Fin de l'histoire donc pour Edouard Mendy, 34 ans, qui quitte sa sélection après une Coupe du Monde décevante, marquée par une blessure qui lui aura fait manquer les deux derniers matchs avec le Sénégal.
0: Merci Pauline Guillou pour le service des sports de RFI. Et je vous rappelle la fin du rêve pour l'équipe de France féminine de basket, dont le rêve s'est effondré en finale de Coupe du Monde face aux Reines américaines. Score final 97 à 79, mais c'est tout de même la plus belle médaille du basket français en Coupe du Monde.
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7: Les démocraties européennes sont-elles à la hauteur pour les guerres de l'information qui se multiplient ? À quelques semaines ou mois de plusieurs scrutins majeurs, en France, au Brésil, en Israël ou encore aux États-Unis, les campagnes électorales se jouent aussi sur les réseaux sociaux, dans les messageries, et désormais avec des outils d'intelligence artificielle, capables de fabriquer à grande échelle des images, des vidéos ou des voix qui semblent authentiques. Face aux ingérences étrangères, aux opérations de manipulation et à la puissance des grandes plateformes numériques, l'Union européenne veut mettre en place un bouclier européen de la démocratie que nous allons présenter. Mais comment protéger une élection à l'ère numérique ? Qui doit agir lorsqu'une opération de désinformation vise un candidat ou un scrutin ? L'Europe dispose-t-elle réellement des moyens de se défendre dans cette nouvelle bataille informationnelle ? Et quel rôle doivent jouer les médias ? C'est ce dont je vais discuter aujourd'hui avec mon invité.
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7: Salut, c'est Steven Jambeau, vous écoutez l'atelier des médias de RFI. Cette semaine, l'émission dure une vingtaine de minutes à la radio et peut-être un peu plus en podcast. Derrière moi, vous l'entendez peut-être, même s'ils sont très silencieux, eh bien, je ne suis pas dans un studio feutré de RFI, mais dans un lieu public. Nous sommes dans le campus de l'université Sorbonne Nouvelle, dans le 12e arrondissement de Paris. S'y tient un événement intitulé « La fabrique de la diplomatie », organisé par le ministère français de l'Europe et des Affaires étrangères. RFI y a installé un studio nous permettant de délocaliser certaines de nos émissions, dont l'atelier des médias.
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7: Bonjour Nathalie Loiseau.
9: Bonjour.
7: Vous êtes une ancienne ministre française des Affaires européennes, vous êtes actuellement députée européenne du groupe Renew Europe et membre du parti Horizon d'Edouard Philippe. Au Parlement européen, vous présidez la commission spéciale sur le bouclier européen de la démocratie. Merci d'avoir accepté l'invitation de RFI.
9: Avec plaisir.
7: Je précise que nous enregistrons cette émission le vendredi 4 septembre 2026. La défense européenne n'est pas encore prête à faire face à la Russie, avez-vous déclaré récemment dans une interview. En matière d'armement, c'est une certitude. Et en matière informationnelle, l'Europe n'est pas prête non plus, donc ?
9: Ce qui a changé, c'est que les citoyens européens prennent conscience qu'on veut se mêler de leurs débats intérieurs depuis l'extérieur. Et quand je dis « on », vous avez cité la Russie, vous avez raison, c'est le premier acteur en termes d'ingérence étrangère en Europe, et particulièrement en France. Tous les ans, le Service européen d'action extérieure fait un classement sur les ingérences. Le deuxième pays sur le continent européen le plus ciblé par les ingérences russes, derrière l'Ukraine, c'est la France. Donc on a évidemment un énorme sujet.
7: Et vous observez une accélération ces derniers temps, et il est nécessaire de se mobiliser, vous estimez ?
9: Alors, j'allais dire, la désinformation est vieille comme le monde. Ce qui se passe à l'ère du numérique, c'est que elle est amplifiée et elle est accélérée.
7: Mais ce que vous observez, c'est que cela joue sur nos fractures, oui, sur nos points de tension, nos clivages sociétaux, les questions d'immigration, de réchauffement climatique, oui, aussi, on l'a vu durant cet été. Mais par contre, ce sont des opérations qui sont de plus en plus organisées, avec aussi un risque pour les citoyens de se dire « ben, je ne crois plus en rien ».
9: C'est d'ailleurs le but de beaucoup de ces opérations, notamment de la part de la Russie. Ça fait longtemps que Vladimir Poutine s'est rendu à l'évidence que dire du bien de la Russie, dire « venez à Moscou, c'est un paradis sur terre », ça ne marche pas. Alors quand ça ne marche pas, vous dénigrez ceux qui ne vous ressemblent pas. Vous dénigrez les démocraties, les pays où l'état de droit prévaut, et vous les dénigrez pas dans le but de faire croire à quelque chose, mais comme vous le dites, que plus personne ne croit plus en rien, et que les citoyens se désintéressent d'un certain nombre d'enjeux qui sont quand même majeurs. C'est particulièrement vrai sur la guerre d'agression russe en Ukraine. La désinformation russe vise à ce que un certain nombre d'entre nous disent « je n'y comprends plus rien, je ne sais plus qui croire et donc je ne m'y intéresse plus ». Ça, ce serait déjà une victoire de la Russie. Alors, si on regarde l'ampleur des efforts, les moyens consacrés, la régularité, l'agressivité des efforts russes, on peut se rassurer et se dire « ça ne marche pas très bien ».
7: Et pourtant
9: Mais c'est un poison lent. C'est une manière d'investir, quand vous êtes une dictature, comme l'est la Russie, et que vous ne vous préoccupez pas de qui sera aux manettes dans les prochains mois ou les prochaines années. Vous pouvez investir sur des méthodes, sur des intermédiaires, sur ce qu'on appelle des proxys, des porte-voix, pendant 10 ans, 20 ans, 30 ans, en espérant qu'un jour ça devienne efficace.
7: Nous sommes à quelques semaines ou quelques mois d'échéances électorales importantes. Il y aura des élections générales au Brésil le 4 octobre 2026, des élections américaines de mi-mandat en novembre, des élections israéliennes prévues au plus tard le 27 octobre 2026, sauf scrutin anticipé. Évidemment, un scrutin, une élection présidentielle en France les 18 et avril et 2 mai 2027. Qu'allez-vous regarder très précisément dans ces scrutins ?
9: Le rôle de la commission spéciale que je préside, c'est à la fois de faire un état des lieux et de l'actualiser en permanence sur les menaces, les méthodes, les acteurs et les résultats, et de faire des recommandations.
7: Donc vous allez observer, par exemple,
9: bien
7: ce que font nos partenaires brésiliens et voir quels sont les mécanismes qu'ils mettent à l'œuvre, par exemple.
9: D'abord, quelles sont les attaques dont ils sont éventuellement la cible et comment ils font pour s'en prémunir. Parce que le meilleur moyen pour nous d'être efficace, c'est de regarder aussi les bonnes pratiques ailleurs. Il y a des bonnes pratiques qui ont pu se développer à Taïwan, par exemple. Taïwan, qui est la cible évidente d'ingérence de la Chine continentale en permanence et de désinformation, a mis en place une forme de réponse de par la société civile. Ce n'est pas le gouvernement taïwanais qui s'exprime pour dire « c'est faux, c'est une désinformation ». On donne du pouvoir et des moyens à des activistes de la société civile qui répondent très vite sur les réseaux sociaux, à leur manière, avec leurs mots, et qui ont cette crédibilité que parfois, malheureusement, les gouvernants ou les politiques ont vu s'abîmer au fil des décennies. Ça, c'est une inspiration. Je me suis beaucoup rendu aussi, par exemple, en Moldavie, qui a été ciblée de manière incroyable par des ingérences russes. Et David a gagné contre Goliath. Avec l'aide de l'Union européenne, et tant mieux, mais aussi avec ses propres méthodes, avec sa capacité, celle des autorités moldaves, parfois à exposer de manière très cru et très compréhensible des choses qui étaient en train de se passer. Il y a des gens qui ont été arrêtés à la frontière à l'arrivée en Moldavie, qui arrivaient de Russie, les poches pleines de billets de banque. Ça a été filmé, ça a été vu, et il y a un certain nombre de gens qui se sont dit « je n'ai pas envie qu'on achète l'élection ».
7: Et pourtant, la Moldavie est un pays extérieur à l'Union européenne et ne peut donc pas s'appuyer sur des textes européens pour développer sa réponse.
9: Exactement, et c'est ce qui lui manque et c'est quelque chose à quoi on doit réfléchir. Nous avons la chance, par exemple, s'agissant du numérique, d'avoir mis en place, j'allais dire, une forme de code de la route pour les plateformes. Ce qu'on appelle la loi sur les services numériques, le Digital Services Act.
7: DSA.
9: C'est un code de la route. De la même manière qu'on est tous libres de circuler en voiture, mais qu'il y a quand même des règles à respecter pour éviter les accidents, en matière numérique, la liberté d'expression est le principe cardinal auquel les Européens sont évidemment attachés. Ça n'empêche pas de dire aux plateformes, vous avez une responsabilité. Quand vous voyez sur votre plateforme amplifier un contenu par des robots, moi la liberté d'expression c'est un droit pour un être humain. C'est pas la liberté pour des robots de donner une visibilité artificielle à un contenu. C'est évidemment pas la liberté pour le propriétaire d'une plateforme de modifier l'algorithme et de modifier la visibilité de tel ou tel en fonction de ses propres préférences politiques pendant une campagne électorale. Donc il y a des outils qui ont été mis en place par l'Union européenne. Il faut s'en servir. Il ne faut pas se laisser intimider ni par les plateformes, ni par l'administration américaine, qui passe leur temps à nous dire que nous aurons des mesures de rétorsion si nous utilisons nos propres législations. C'est quand même assez fort de café comme ingérence. Il faut se servir de la force d'être 450 millions d'Européens pour dire, écoutez, de la même manière qu'une entreprise française respecte le droit américain quand elle travaille aux États-Unis, une entreprise américaine ou chinoise, ou quelle que soit sa nationalité, qui travaille en Europe et qui fait du profit en Europe, parce que nous sommes évidemment un marché profitable, de respecter le droit européen.
7: Nathalie Loiseau, vous êtes députée européenne, vous présidez la commission spéciale sur le bouclier européen de la démocratie. En juin, les recommandations de ce bouclier européen ont été adoptées. Parmi ces recommandations, il y a notamment l'idée d'avoir davantage de pouvoir d'action, une meilleure responsabilité des plateformes, vous en avez parlé tout à l'heure, des mesures contre les deepfakes et les publicités frauduleuses, ainsi qu'un centre européen pour la résilience démocratique dont on reparlera. Ces propositions doivent être soumises au vote au Parlement à Strasbourg, très certainement durant la semaine du 14 septembre. Vous voulez donc, par ces propositions, ces recommandations, à la fois lutter contre les manipulations en ligne et protéger la liberté d'expression, d'information, on comprend. Mais comment garantir que demain, ce type d'outil créé contre les ingérences étrangères ne sera pas utilisé pour faire taire des opposants lorsque une majorité changera ?
9: Parce que ce type d'outil n'est pas entre les mains d'une majorité et la question n'est pas le contenu. On ne lutte jamais contre un contenu, sauf quand il est illégal. Il n'y a aucune raison de penser que les plateformes puissent avoir des droits que n'aurait pas un média ou une maison d'édition. En Europe, le racisme, l'antisémitisme, ce ne sont pas des opinions, ce sont des délits. L'appel au terrorisme, ça n'est pas une opinion, c'est un délit. Donc ça, ce sont des contenus illégaux, ce sont nos choix. C'est assez différent aux États-Unis. Je leur laisse leur propre conception de la liberté d'expression. Nous avons la nôtre et nous n'avons pas à nous en excuser. Pour tout le reste, tous les efforts que nous avons accomplis, tous les outils que nous avons mis en place, visent non pas à empêcher des contenus, mais à empêcher des comportements. Quand il y a propagation systématique, inauthentique, organisé de contenu sur les réseaux sociaux, les réseaux le voient et ils ont l'obligation d'agir. C'est-à-dire quand, par exemple, en Roumanie, un candidat a d'un seul coup une visibilité artificielle sur TikTok, pas parce que d'un seul coup tous les Roumains se mettraient à dire « ce type est formidable », ça, tant mieux pour lui, c'est la démocratie. Mais si sa visibilité a été construite méthodiquement, et pas en 3 semaines, mais en 8 ans, puisque les enquêtes ont eu lieu, ça faisait 8 ans que la Russie investissait sur un futur candidat, en installant des petites poches de popularité qu'ils ont fait gonfler artificiellement par des bots.
7: En utilisant les algorithmes de
9: la plateforme. À la dernière minute. Le fait que TikTok n'a pas agi est contraire à la réglementation européenne. C'est pas j'aime ou j'aime pas ce candidat, c'est je n'aime pas qu'on vous fasse croire qu'il est très populaire alors que c'est artificiel.
7: Il y a des enjeux aussi de souveraineté derrière tout ça, avec l'idée de réduire certaines dépendances technologiques européennes, on pourrait en parler, mais nous sommes dans l'atelier des médias de RFI. Nathalie Loiseau, j'aimerais qu'on parle du rôle des médias. Le rapport du bouclier européen pour la démocratie insiste sur le financement de long terme de médias indépendants, la protection des journalistes d'investigation, la lutte contre les logiciels espions et l'éducation aux médias. L'Europe, à votre avis, fait-elle trop peu en matière de soutien à l'écosystème informationnel actuellement ?
9: Vous avez raison de mettre l'accent sur ce qui pour moi est le cœur du réacteur ou le cœur de l'enjeu. On n'aura pas de démocratie en bonne santé si on n'a pas des médias en bonne santé. Notamment des médias de service public. Et je ne supporte pas les attaques qui visent à les mettre à terre. Que l'on débatte de la qualité d'une émission en particulier, chacun a le droit d'avoir son opinion. Mais quand des politiques veulent mettre par terre un service public de l'information pour le laisser acheter par un oligarque privé, là, il y a un véritable danger. Et je suis pas en train de parler de la Hongrie de Viktor Orban. Heureusement, Viktor Orban a quitté le pouvoir. Protéger le pluralisme, l'indépendance des médias, parfois la sécurité des journalistes eux-mêmes, et je suis heureuse de saluer le fait que les deux journalistes qui avaient été emprisonnés au Togo sont rentrés. Dieu merci. Mais protéger le modèle économique qui fait qu'on a des médias professionnels et pas seulement des créateurs de contenu, c'est notre rôle.
7: Donc alors, l'Europe doit faire plus pour financer.
9: On a mis en place ce qu'on appelle la loi sur la liberté des médias européens. Maintenant, c'est aux États européens de l'appliquer. Et malheureusement, ils le font trop peu et mal. Mais je pense qu'il faut qu'on aille plus loin. On sait qu'aujourd'hui, même les médias les plus traditionnels ont une existence, et j'allais dire un avenir, quand ils sont en ligne. Ce que je voudrais, c'est toujours pas de censure ou de préférence, mais que les contenus issus de médias professionnels aient plus de visibilité que les contenus mis en ligne par monsieur et madame tout le monde, ou par des influenceurs, ou par des gens qui peuvent être mus par le profit ou l'influence d'un acteur malveillant.
7: En France, certains médias détenus par le milliardaire conservateur français Vincent Bolloré, eh bien, donnent tribune, par exemple, à Ksenia Fedorova, ancienne directrice de RT France, qui propage les éléments de langage du Kremlin. Cela vous révolte? Et que faut-il faire pour bien que cela cesse, d'une certaine façon?
9: J'ai milité depuis longtemps pour que Ksenia Fedorova entre sur la liste des personnes sanctionnées par l'Union européenne, parce que depuis 2024, cette liste inclut très précisément des personnes comme Ksenia Fedorova. Elle n'est pas journaliste, elle n'a pas de carte de presse, elle n'a comme passé que d'avoir travaillé au profit de la propagande de guerre russe. Je rappelle qu'elle a été la patronne de Russia Today en France et que la patronne de Russia Today Monde, Margarita Simonian, disait publiquement que RT devrait faire partie du ministère de la Défense russe, que c'était un outil de guerre russe. Donc Madame Fedorova est une ex-employée d'un outil de guerre russe. Ça n'est pas une journaliste. Qu'un groupe de médias choisisse de lui donner l'audience qu'il lui a donnée pose évidemment question. Que Madame Fedorova fasse partie des personnes que l'Union européenne a vocation à sanctionner ne fait aucun doute, pas seulement pour moi, mais aussi pour une majorité de députés européens, puisque j'ai fait voter la demande qu'elle soit inscrite sur la liste des sanctions européennes par une majorité de députés européens d'autres pays et d'autres partis politiques que le mien. Ce que je ne comprends pas, c'est que la France, au moment où nous enregistrons cette émission, n'ait pas encore proposé à ses partenaires de l'Union européenne d'inscrire Ksenia Fedorova, alors même que CNews a annoncé que Madame Fedorova allait revenir sur l'antenne en duplex depuis Moscou.
7: Nathalie Loiseau, nous arrivons au terme de cet entretien. Nous sommes sur RFI, Média International de Service Public. Quel rôle les médias comme le mien, mais aussi France 24, ou encore les Allemands de la Deutsche Welle, ou d'autres ailleurs dans l'Union européenne, doivent jouer par les temps qui courent et dans ce contexte de guerre informationnelle?
9: D'abord, vous sentez, je crois, l'intérêt du public pour les questions internationales. Tout le monde comprend aujourd'hui que il ne suffit pas de cultiver son jardin, comme nous le peut proposer Voltaire, pour bien se porter. Il faut comprendre le monde dans lequel on évolue et qui a toujours un impact sur ce qui nous arrive dans notre propre pays. Donc ce rôle d'information, ce rôle de neutralité. Vous n'êtes pas, Deutsche Welle n'est pas, un outil de propagande du gouvernement français ou du gouvernement allemand. Vous êtes là pour éclairer les faits.
7: Et donc il faut sanctuariser l'indépendance de ces médias.
9: Il faut évidemment sanctuariser l'indépendance de ces médias et avoir en contrepartie une exigence sur leur professionnalisme. Professionnalisme qui sera d'autant plus grand que ces médias auront les moyens de bien travailler.
7: Eh bien, ce sera le mot de la fin. Merci beaucoup, Nathalie Loiseau. Je rappelle que vous êtes députée européenne Renew, présidente de la commission spéciale sur le bouclier européen de la démocratie au Parlement européen. Je vous dis à bientôt.
9: Au revoir.
7: C'est ainsi que se termine l'atelier des médias enregistré le vendredi 4 septembre 2026 sur le campus de Sorbonne Nouvelle dans le cadre de la fabrique de la diplomatie. Je remercie les moyens techniques de RFI qui ont installé ce studio et rendu cet enregistrement possible. 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Je vous rappelle l'adresse email de l'émission, moyen le plus direct pour me contacter, atelier@rfi.fr. Je m'appelle Steven Jambaud et je vous donne rendez-vous la semaine prochaine pour un nouveau numéro de l'Atelier des médias sur RFI, bien sûr. Merci de nous écouter.

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4: Bonjour à toutes et à tous.
5: J'aime beaucoup que les génies soient en même temps naïfs, parce que ça me donne ma chance, si vous voulez.
4: La voix et le rire de Michel Butor, dont on célèbre en ce mois de septembre le centenaire de la naissance. Figure majeure du XXe siècle et du nouveau roman, mouvement littéraire et révolutionnaire des années 50, époque à laquelle il avait publié entre autres La Modification, prix Renaudot, Michel Butor était un éternel curieux qui n'a eu de cesse de dialoguer avec d'autres artistes, peintres, musiciens, photographes, plasticiens. Ce gourmand de la vie, je l'avais rencontré ici même à RFI en 2013 pour parler de la publication de ses œuvres intégrales, d'un livre d'art, d'un essai, d'un conte pour enfants et d'un disque de jazz. À l'heure où la France et le monde entier, dont les États-Unis avec un colloque international, rendent hommage à ce géant généreux à travers une centaine de manifestations, je vous propose de réentendre sa parole précieuse, libre, juvénile, lui qui avait 86 ans à l'époque et dont l'œuvre était déjà si ample que lui-même ne savait plus combien de livres il avait écrit. Michel Butor.
5: Quand je vois le nombre de livres que j'ai publiés, ça me donne le vertige.
4: Combien exactement ?
5: Oh, ça c'est trop difficile à dire, oui. Parce que il y a des livres normaux, les livres qui sont publiés chez des éditeurs, imprimés, et puis il y a les livres d'artistes. Les livres d'artistes qui sont quelquefois imprimés, qui sont quelquefois manuscrits, quelquefois reproduits, enfin par toutes sortes de procédés. Et alors, là j'en ai fait beaucoup.
4: Plus d'un millier sans doute.
5: Plus de 2 milliers.
4: Plus de 2 milliers.
5: Voilà. Alors évidemment, c'est difficile de gérer tout ça, de ranger tout ça, de retrouver tout ça dans ma maison. Alors ma maison est pleine de livres, elle est pleine des livres des autres surtout, mais elle est pleine aussi de mes livres. Alors les livres des autres, j'arrive à les retrouver parce qu'ils sont bien rangés. Mais mes propres livres, j'ai beaucoup de mal à les retrouver, malgré tous mes efforts. Parce que pour les retrouver, j'ai fait un catalogue avec mon ordinateur, donc je sais à peu près où je dois retrouver tel livre.
4: En tout cas, moi, je me suis amusée à faire un petit compte, sachant que, par exemple, chacun des volumes de vos œuvres complètes contiennent à peu près 1200 pages.
5: Oui.
4: Donc, multiplié par 12, on approche des 15 000 pages.
5: Oui.
4: Est-ce que vous êtes graphomane, Michel Butor ?
5: Non, je peux pas dire. Je peux pas dire. J'ai beaucoup écrit. Mais j'ai toujours du mal à écrire. Hein. C'est un effort pour moi. C'est pas facile. Et je travaille beaucoup sur mes textes. J'ai besoin de temps pour faire mes textes. C'est pour ça que je suis étonné d'avoir réussi à écrire autant. Parce que je ne sais pas comment j'ai fait.
4: Vous vous posez encore la question ?
5: Je me pose la question, oui.
4: Moi, ce que j'essaye de comprendre, c'est est-ce que vous avez toujours été boulimique d'écriture, par exemple ?
5: Boulimique de lecture, oui. Oui, j'ai toujours beaucoup lu. Oui. Et puis, je suis curieux et donc j'ai envie de découvrir d'autres littératures. J'ai toujours des choses à lire.
4: Donc c'est en lisant et en écrivant.
5: Oui. Alors, les deux choses sont très liées pour moi parce que la lecture nourrit l'écriture. Oui. Ce que j'écris, c'est à l'intérieur d'un monde de lecture. Je sais bien que je ne suis pas le premier à écrire en français. Hein. Donc, j'interviens à l'intérieur d'une littérature qui est déjà énorme. Et mon écriture, le fait que j'écrive, me fait lire autrement. Parce que je cherche toujours comment c'est fait. Oui.
4: Rappelons, Michel Butor, sans vous faire offense, que vous êtes né en 1926.
5: Oui.
4: Dans le nord de la France, près de Lille, dans une famille de 7 enfants. Et puis, très jeune, vous êtes venu à Paris, où vous avez plus tard fait vos études. Est-ce que vous vous souvenez, Michel Butor, du moment où, comment et quand s'est développé cet intérêt pour les arts en général?
5: Ça aussi, c'est très ancien. Quand j'étais à Paris, mon père, qui était un employé dans l'administration des chemins de fer, et il était en même temps un artiste refoulé, si vous voulez, parce que il aurait bien aimé être peintre, et comme il voulait aussi une famille, etc., puis il y avait eu la guerre de 14, bon, alors, il a été dans l'administration des chemins de fer. Mais sa passion, c'était le dessin, la peinture, et en particulier la gravure sur bois. Chez nous, il passait tous ses loisirs à dessiner et à graver. Et il y avait une presse pour imprimer la gravure sur bois, qui trônait, on peut dire, au milieu de l'appartement. Le centre de l'appartement, c'était la presse pour imprimer les gravures sur bois. Alors, vous voyez, j'étais tout à fait déjà dans le coup. Et ensuite, quand j'ai fait des livres d'artistes, des livres de luxe, bon, imprimés chez des imprimeurs spécialisés, eh bien, j'ai retrouvé des gens qui m'avaient connu quand j'étais enfant. Quand mon père avait une gravure dont il était content, eh bien, il la faisait bien tirer chez un de ses amis imprimeurs. Et après ça, j'ai fait, moi, des livres avec ces mêmes amis imprimeurs.
4: Donc, c'est votre père qui vous a transmis
5: ah oui, tout à fait.
4: Ce goût, d'abord de l'image, et en effet, le cinéma a beaucoup d'importance.
5: Ah, le cinéma a beaucoup d'importance pour moi, mais quand j'étais jeune, nous n'allions pas beaucoup au cinéma. Hein. Quand j'étais enfant, nous n'allions pas beaucoup au cinéma. Donc j'ai très peu de souvenirs de cinéma d'avant la guerre. Et je me suis mis à fréquenter le cinéma après la guerre, et avec des amis étudiants. Alors nous allions à la cinémathèque, à la vieille cinémathèque de cette époque-là. Et donc, nous découvrions tous les classiques du cinéma.
4: Alors, je suis pas étonnée, Michel Butor, que le cinéma ait tant d'importance dans votre vie, parce que rappelons que vous êtes avec quelques auteurs français comme Alain Roque-Grillet, Claude Simon, Nathalie Sarraute, l'un des fondateurs ou l'un des acteurs du nouveau roman, mouvement littéraire né à la fin des années 50, où à tort ou à raison, vous avez tous été rangés sous ce label parce que la critique ne savait pas comment vous définir. Quoi qu'il en soit, il me semble qu'en effet, le cinéma, ou en tout cas les techniques de cinéma, ont d'une certaine façon été pour vous, jeune romancier, des nouveaux outils d'écriture.
5: Oui.
4: Est-ce que c'est le cas?
5: Certainement, certainement. Le cinéma a joué un rôle fondamental sur ce qu'on a appelé le nouveau roman. Et vous savez, donc, quand on fait du cinéma, il y a beaucoup de textes derrière. Il y a quelques metteurs en scène très très rares qui vont improviser. Mais la plupart du temps, on part d'un livre. Et puis, par exemple, La guerre et la paix de Tolstoï. Et puis à partir de ce livre, on fait un scénario. Donc un récit très résumé. Et puis après ça, c'est le metteur en scène qui fait ça, en général, on fait ce qu'on appelle un découpage. C'est-à-dire que on essaie de voir comment on va filmer cette histoire. On la découpe en un certain nombre de séquences, et on dit, ben voilà, à ce moment-là, on met la caméra à tel endroit, on voit ceci, il y a tel personnage qui entre, etc. Et puis, c'est seulement après cela que l'on met au point le dialogue. Alors, le découpage, c'est quelque chose qui est très proche des textes du nouveau roman. Il y a beaucoup de pages du nouveau roman qui peuvent se lire comme ça.
4: Donc par séquence, vous voulez dire?
5: Oui, par séquence, et on voit un certain nombre de choses. La description s'efforce de nous présenter des objets, des visages, etc., etc.
4: Donc vous transformiez l'œil du lecteur en caméra, d'une certaine
5: façon.
4: C'est ça.
5: C'est-à-dire, c'est l'œil de l'écrivain qui se transforme en caméra, et alors qui cherche à transformer l'œil du lecteur en un projecteur.
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4: Vous êtes d'une certaine façon, un expérimentateur, Michel Butor. Je ne sais pas si vous acceptez ce terme, mais
5: monsieur,
4: au regard de la présence permanente d'éléments nouveaux dans votre écriture, on a l'impression que cette variété, cette diversification, c'est le moteur de votre travail. Toujours aller de l'avant, toujours changer, toujours expérimenter.
5: Ah oui, oui, oui. Je suis curieux. je cherche toujours à voir ce qu'on me cache. Vous voyez, quand je vais voir une exposition, je regarde non seulement ce qui est à l'intérieur des cadres, mais je regarde aussi les cadres.
4: Et ce qui est derrière ?
5: Oui, et je regarde aussi le mur qui est derrière. Et c'est très intéressant. Il faut regarder ce qu'on vous montre, bien sûr, ou regarder ce qui est célèbre, mais surtout, il faut regarder aussi ce qui est à côté. Et alors là, on découvre toutes sortes de choses. Alors, il y a des gens qui restent dans la vision qu'on leur commande, si vous voulez, et qui ne vont pas plus loin. Et moi, et bien d'autres, bon, j'ai toujours essayé d'aller plus loin.
4: Mais chez vous, Michel Butor, il y a un souci de se renouveler constamment, de ne jamais faire la même chose.
5: Mais c'est pas la peine de faire deux fois la même chose.
4: Oui, ben, certains le font néanmoins.
5: Ben, il y en a qui font des variations quelquefois très astucieuses et très fines, mais toujours sur le même sujet. Il y a beaucoup d'écrivains qui écrivent 20 fois ou 30 fois le même livre. Ça a l'avantage pour les journalistes que c'est facile d'en parler. Tandis quand on fait quelque chose de nouveau, alors chaque fois, il faut réinventer quelque chose. Bon, donc c'est beaucoup plus difficile. Mais moi, j'ai envie de faire autre chose. J'ai fait un certain nombre de choses, ça me pose des questions, et j'essaie de résoudre ces questions par d'autres livres.
4: Michel Butor, nous allons faire une petite pause musicale avant le journal sur RFI, et pour clore cette première partie de notre entretien, nous allons entendre un titre de chanson que vous avez choisi, une surprise en ce qui me concerne, puisque vous avez cité la comptine pour enfants à la Clairefontaine, parce qu'on vous l'a chantée quand vous étiez petit.
5: Ah oui, oui, oui.
4: Donc c'est un souvenir, c'est une réminiscence.
5: J'aime beaucoup les anciennes chansons françaises, les chansons en général datent du XVIIIe siècle, et je les ai beaucoup chantées étant enfant, et puis je les ai beaucoup chantées en devenant père, et je les ai beaucoup chantées à mes filles et puis à mes petits enfants aussi.
4: Voici une version de À la Clairefontaine un peu décalée, dénichée par Pierre Chaffanjon, le réalisateur, interprétée donc ici par Manu Dibango. J'espère que ça va vous plaire, Michel Butor, et ensuite on se retrouve pour la suite de cette émission à double titre.
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0: Deuxième partie de notre rendez-vous à double titre, dont l'invité aujourd'hui est l'écrivain français Michel Butor, un auteur dont on a pu constater précédemment l'appétit, la curiosité et la force de travail, qui d'ailleurs donne corps à une œuvre monumentale, 12 volumes, mais aussi plus récemment un essai sur le temps, un beau livre avec l'artiste Mickaël Barcelot et un récit pour enfants intitulé « Les trois châteaux », tous publiés aux éditions de La Différence. Alors, je reviens un instant sur cet album illustré par Titi Parent. Est-ce que c'est une distraction pour vous d'écrire pour la jeunesse ou vous prenez ça tout aussi au sérieux que les autres types d'écriture ?
1: Oh, je prends ça tout aussi au sérieux. C'est, bien sûr, c'est très difficile d'écrire bien pour les enfants. Et comme j'ai moi-même des enfants, bon, j'ai été enfant bien sûr, j'ai des enfants et des petits-enfants, alors ça m'intéresse d'écrire pour eux. Et ce livre, là, Les Trois Châteaux, c'est un livre qui m'avait été demandé il y a des années par une de mes filles. Je leur racontais des histoires, bien sûr.
0: Que vous inventiez ?
1: Oui, bien, ou bien que je lisais. Ou... Alors elle m'avait demandé d'écrire un livre pour elle. Et elle m'avait donné le titre « Les Trois Châteaux ». Alors, des années après, je me suis dit « Tiens, ben je vais écrire ce livre, Les Trois Châteaux ». Maintenant, c'est elle qui a des enfants. Vraiment. Et Titi Parent a voulu l'illustrer. Donc. Et puis ensuite, les éditions de La Différence ont fait cette belle édition. Voilà.
0: Il faut quand même dire que c'est un conte pour enfants pas tout à fait ordinaire, puisque les trois petites filles qui explorent une forêt à la recherche d'un château, jusqu'ici les ingrédients traditionnels du conte, ces trois petites filles sont en revanche équipées d'un téléphone portable. Vous faites entrer la modernité dans le classique, vous aimez le mélange des genres, Michel Butor.
1: Oh ben oui, mais bien sûr. Vous savez, les gens qui écrivaient des contes pour les enfants, autrefois, ils mettaient des objets de leur temps. Maintenant, les enfants, pour la plupart, savent très bien ce que c'est qu'un téléphone portable. Donc, il n'y a pas de raison de ne pas leur fournir ça.
0: Vous vous adaptez à votre époque.
1: Oh, mais naturellement.
0: Donc ça veut dire que vous pensez en écrivant au public qui va lire votre livre.
1: Si j'écris pour des enfants, ben je pense à des enfants.
0: Ont donc un téléphone portable.
1: Et donc, ils ont un téléphone portable.
0: Vous en avez un, vous, Michel Butor ?
1: Oui, j'en ai un.
0: Ah, très bien.
1: Oui.
0: Vous en servez...
1: Mais je l'ai dans ma poche. Je l'ai dans ma poche et...
0: Vous l'avez éteint d'ailleurs parce qu'on enregistre là.
1: Oui. Je l'ai mis en mode muet. Vous inquiétez pas.
0: Vous m'avez l'air très aguerri avec toutes les nouvelles technologies.
1: Non, je suis très novice. Mais heureusement, mes enfants et mes petits-enfants, eux, sont très calés.
0: Et vous écrivez sur un ordinateur, sur le clavier d'un ordinateur, ou vous écrivez à la main ?
1: Ça dépend ce que j'écris. Mais comme j'écris maintenant presque uniquement des poèmes. Alors ça, les poèmes, j'écris toujours, je brouillonne toujours à la main. Puis après ça, je travaille sur l'ordinateur.
0: Michel Butor 2.0. Puisqu'il est question d'enfance, vous avez justement choisi comme poème « Les poètes de 7 ans » d'Arthur Rimbaud, que nous allons entendre lu par André Breton.
2: Et la mère, fermant le livre du devoir, s'en allait satisfaite et très fière. Sans voir dans les yeux bleus et sous le front plein d'éminence l'âme de son enfant livrée aux répugnances. Tout le jour, il suait d'obéissance, très intelligent. Pourtant, des tics noirs, quelques traits, semblaient prouver en lui d'âcres hypocrisies. Dans l'ombre des couloirs, aux tentures moisies, en passant, il tirait la langue, les deux poings à laine, et dans ses yeux fermés voyait des points. Une porte s'ouvrait sur le soir. À la lampe, on le voyait là-haut qui râlait sur la rampe sous un golfe de jour pendant du toit. L'été surtout, vaincu, stupide, il était entêté à se renfermer dans la fraîcheur des latrines. Il pensait là, tranquille et livrant ses narines.
0: Les poètes de 7 ans, donc, poème d'Arthur Rimbaud avec vous, Michel Butor. Rimbaud, évidemment, un modèle pour le poète que vous êtes.
1: Oui, il m'a énormément impressionné. Quand j'étais jeune, j'étais tout à fait surpris que quelqu'un d'aussi jeune que moi puisse faire des choses comme ça, ait pu faire des choses comme ça. Et alors après ça, pour moi, c'était un modèle inaccessible, oui, parce que Je ne comprenais pas comment arriver à faire comme lui. Et puis, peu à peu, en l'étudiant, en essayant de comprendre comment c'était fait, alors, donc, j'ai pu l'imiter autrement, vous voyez.
0: Alors ça me conduit à vous poser justement une question fondamentale, Michel Butor, parce que il faut quand même rappeler que d'une certaine façon, la poésie a supplanté le roman dans votre travail, puisque vous avez publié 4 romans.
1: Oui.
0: Entre 1954 et 1960, du passage de Milan à la modification, bien entendu, prix Renaudot, en passant par l'emploi du temps et degré, et puis stop, plus de fiction, place à une autre écriture. Et pour expliquer cette rupture depuis bientôt 50 ans, vous dites deux choses passionnantes. Ce n'est pas moi qui ai quitté le roman, c'est le roman qui m'a quitté, premièrement, et le roman n'est plus une forme d'actualité au regard des nouveaux modes de communication. Pouvez-vous développer cela, s'il vous plaît, Michel Butor ?
1: Ah, évidemment, c'est très paradoxal, puisque on écrit énormément de romans.
0: On en publie
1: énormément.
0: Des milliers, des millions.
1: On n'en a jamais autant publié. Donc, ce qui veut dire que les gens les lisent quand même. Hein. Il y a quand même beaucoup de gens qui lisent des romans. Et c'est un peu fort de dire, eh bien, le roman, c'est une forme périmée.
0: Bon. Mais c'est ce que vous dites, vous.
1: Mais c'est ce que je dis. C'est parce que c'est le sentiment que j'ai. Le roman est une forme absolument passionnante et j'ai beaucoup travaillé sur le roman, sur les grands romans classiques, naturellement. J'ai beaucoup fait de cours sur Balzac, Stendhal, etc. Ils ont fait un certain nombre de choses tout à fait magnifiques. Et aujourd'hui, nous avons d'autres besoins. Donc, on peut toujours essayer de refaire de toutes sortes de façons ce qu'ils ont déjà fait, mais c'est pas le plus intéressant.
0: Vous voulez dire que ce n'est plus adapté à notre temps ?
1: Ce n'est plus suffisamment adapté. On peut encore, évidemment, dire des tas de choses par l'intermédiaire du roman. On peut écrire des romans passionnants, remarquables. Mais j'ai le sentiment que il faut faire autre chose. Il faut faire des livres qui soient de plus en plus différents de des livres habituels qui peuvent avoir des prix littéraires de fin d'année. Vous voyez, des Renaudot, Goncourt, etc. Donc, il faut trouver quelque chose d'autre. Et nous avons des moyens pour faire des choses tout à fait différentes maintenant. Nous avons des ordinateurs. Et dont nous commençons seulement à nous servir.
0: Donc, trouver une nouvelle forme,
1: oui,
0: littéraire, narrative, oui, peut-être moins longue.
1: Pas forcément, ça peut être très long. Il peut y avoir des œuvres très courtes, hein. Il y a des poèmes très courts qui sont absolument extraordinaires. Il peut y avoir des œuvres très longues. La recherche du temps perdu, c'est une œuvre très longue. Et la recherche du temps perdu a sa bonne longueur.
0: Mais sous forme papier.
1: Sous forme papier, bien sûr. Le papier... C'est très important, mais c'est quand même secondaire. Le papier, ça n'a pas toujours existé. Et maintenant, on a d'autres moyens pour enregistrer les textes. Et il faut évidemment apprendre à nous en servir. Et peu à peu, on va s'y mettre.
0: Donc on doit s'adapter à une nouvelle technologie,
1: oui,
0: pour produire une nouvelle littérature.
1: C'est ça.
0: On n'en a pas encore beaucoup parlé, mais c'est le moment de l'évoquer. Et justement, vous avez enseigné, mais vous avez surtout été professeur pendant des années à l'étranger, ce qui est très important,
1: oui,
0: aux États-Unis, en Égypte, en Grande-Bretagne, en Suisse. Dites-moi, vous avez parcouru le monde entier. Et en quoi les langues étrangères dans lesquelles vous avez vécu, donc l'anglais, l'arabe et d'autres, ont-elles eu une influence sur la langue française que vous écriviez et que vous écrivez ?
1: Eh bien, j'ai été en effet immergé dans des langues étrangères. Je suis pas très doué, malheureusement, pour parler des langues étrangères, parce que je suis trop timide. Donc, je sens tout de suite à quel point j'ai un mauvais accent. Bon, alors, dans la nécessité, oui, j'y arrive. Un peu l'arabe, pas le grand arabe classique, mais l'arabe égyptien d'aujourd'hui, et l'anglais, naturellement, et un certain nombre d'autres langues. Et ça m'a été très très utile parce que ça m'a permis de réfléchir à ma propre langue.
0: Vous êtes même allé jusqu'au Japon, je crois. Donc,
1: Oui.
0: La langue asiatique aussi, très...
1: Je suis allé au Japon, j'ai eu la chance d'être invité par une université japonaise pendant tout un printemps à Tokyo. Et j'étais déjà allé plusieurs fois au Japon et j'avais essayé de comprendre un peu comment ça fonctionnait, cette langue. Et pendant ces 3 mois, j'ai fait ce que j'ai pu pour apprendre un peu de japonais. Mais c'est une langue très difficile et donc je ne suis malheureusement pas allé très loin. Mais au moins, j'ai pu savoir un peu comment ça fonctionne là encore.
0: Donc ce sont des expériences auditives et pratiques qui vous permettent de réfléchir et de modeler votre propre langue.
1: Oui. Alors vous voyez, ça me permet de comprendre beaucoup mieux comment ma langue fonctionne à cause de la comparaison avec les autres langues. Vous voyez, il y a des choses qu'il est facile de dire en français et extrêmement difficile de dire en japonais. Mais il y a des choses qu'il est facile de dire en japonais et qu'il est extrêmement difficile de faire passer en français. Donc la traduction est un art absolument essentiel. Et la traduction, ça n'est pas seulement un art d'imitation,

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1: Sotto voce, un morceau interprété par Marc Copland et votre voix,
2: oui.
1: Michel Butor, puisque vous avez composé des textes sur ce nouvel album. J'ai vraiment l'impression que travailler avec les autres, que ce soit des musiciens, des peintres ou des artistes en général, ça vous amuse beaucoup plus que de travailler tout seul, comme si les autres expressions régénéraient votre style.
2: Oh, mais certainement, les autres m'apportent beaucoup. Quand j'avais 20 ans, j'avais envie de faire de la musique et j'avais envie de faire de la peinture. Et entre les deux, j'ai fait de la littérature. Hein, voilà. Mais dans ma littérature, il y a toujours une nostalgie de la peinture et une nostalgie de la musique. Alors, quand je travaille avec des peintres, j'ai l'impression de devenir moi-même un peintre. Et quand je travaille avec des musiciens, je deviens moi-même un musicien et je suis content.
1: Vous n'êtes pas du tout un homme tourné vers le passé, Michel Butor. Au contraire, même si vous avez une vie et une œuvre très riches, qu'est-ce que vous attendez encore des années à venir ?
2: Je ne sais pas. Justement, c'est ça. C'est ça qui est formidable. C'est que je ne le sais pas encore.
1: Et la mort, vous la craignez ?
2: Pour moi, pas tellement. J'espère que ça se passera pas trop mal. Quelquefois, ça se passe très douloureusement. Nous verrons bien.
1: Michel Butor s'est éteint 3 ans après cet entretien en 2016, à l'âge de 89 ans. Reste une œuvre monumentale et de nombreuses rencontres, expositions en cours et à venir en ce centenaire pour rappeler à quel point il était absolument unique.

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6: Jérôme Bastion.
5: À la une de ce journal, le dépouillement des voix des élections législatives toujours en cours en Suède. Et comme attendu, le match est serré. D'après des résultats encore partiels, une courte victoire pourrait revenir à la gauche, dont la chef de file se dit prête à gouverner. Le journaliste palestinien Ali Samoudi, à nouveau inquiété par les autorités israéliennes, alors qu'il n'a été libéré de prison qu'il y a 5 mois, son domicile a été perquisitionné, des membres de sa famille ont été violentés. Le Niger recule brutalement dans le classement de la liberté de la presse dans le monde, de RSF, reflétant une situation de plus en plus difficile pour l'exercice de ce métier sous la junte du général Tiani. Notre correspondant Moussa Kaka reste, lui, introuvable depuis 2 semaines. Et puis la rentrée politique de Marine Le Pen dans son fief électoral d'Hénin-Beaumont, dans le nord de la France, marque le début d'une campagne de longue haleine sur des thèmes essentiellement sociaux. Je vous le disais en titre, en Suède, la soirée électorale se transforme en véritable course au suspense. Les deux blocs sont au coude à coude. Cette nuit, à un siège près, un siège qui peut faire basculer l'issue du scrutin. Dans ce contexte, la social-démocrate Magdalena Andersson, de l'opposition, qui est pourtant, pour l'instant, à 28% des voix, dans un décompte encore partiel, a pris la parole devant ses militants. Et vous y avez assisté, Ottilia Ferré.
7: Magdalena Andersson n'a pas trop le choix. Elle joue la carte de la prudence, mais elle ne cache pas non plus sa satisfaction. Pour l'instant,

0: Nous sommes en tête, a-t-elle rappelé à ses militants, et si cette tendance se confirme, prévient-elle, la Suède aura un nouveau gouvernement. Mais la dirigeante social-démocrate refuse de tirer des conclusions, elle appelle à attendre le résultat définitif et elle insiste sur la nécessité de renouer avec une nouvelle culture de coopération en politique. Il règne un climat d'incertitude totale en Suède. Une partie des bulletins reste à compter, notamment les votes tardifs et ceux des Suédois de l'étranger. Ils représentent environ 3% des suffrages et pourraient encore faire bouger plusieurs sièges. À noter tout de même le recul des démocrates de Suède, le parti d'extrême droite, avec 17,7% des voix. Ils perdent près de 3 points par rapport à 2022 et c'est une première depuis leur entrée au Parlement. Les experts parlent déjà de ping-pong des mandats. Autrement dit, jusqu'au dernier décompte, un siège peut passer d'un camp à l'autre. C'est ce qu'on a vu toute la soirée. Les résultats définitifs ne devraient pas être connus avant mercredi.
1: Merci, Ottilia Ferré, correspondante de Radio France Internationale à Stockholm. En Cisjordanie occupée, un journaliste palestinien de nouveau menacé d'arrestation. Cela se passe à Jenin. 5 mois à peine après sa sortie de prison, les forces israéliennes ont perquisitionné le domicile d'Ali Samoudi samedi soir et demandé à sa famille de le livrer. Nouveau signal de la pression constante exercée par Israël contre les journalistes palestiniens. Les détails avec notre correspondante à Ramallah, Manon Chaplin.
2: Selon plusieurs médias locaux, le journaliste Ali Samoudi n'était pas présent chez lui au moment de la perquisition. Les soldats israéliens auraient fouillé et endommagé son domicile, frappé son fils et demandé à sa famille de le livrer dans un délai d'une heure. Contacté, le journaliste affirme aujourd'hui être de retour chez lui dans l'attente de connaître les raisons de cette opération. Celle-ci intervient moins de 5 mois après sa libération. Le journaliste avait déjà été arrêté en avril 2025, placé en détention administrative sans jugement ni procès. À sa sortie en avril dernier, il était apparu extrêmement amaigri, 60 kilos de moins, témoignant de conditions de détention extrêmement difficiles. Ali Samoudi était également aux côtés de la journaliste Shirin Abu Akli lorsqu'elle a été tuée par des tirs israéliens en 2022. Lui-même avait été grièvement blessé par balle. Cette nouvelle menace intervient dans un contexte de pression croissante contre les journalistes en Cisjordanie occupée. 2 autres journalistes palestiniens ont été arrêtés jeudi à leur domicile à Bethléem. Chaplin, Ramallah, RFI.
1: Autre pays, même menace contre nos confrères au Niger. Cela fait 2 semaines que l'on est sans nouvelles de Moussa Kaka, notre correspondant que vous avez souvent entendu raconter l'actualité nigérienne sur notre antenne pendant des années, n'a plus été vu depuis qu'il a quitté son bureau de la RTS, Radio-Télévision Sahraouia à Niamey. C'était le 31 août, lundi, vers 19h, et c'était 2 jours à peine après la violente mutinerie qui a secoué le pouvoir du général Tiani à Niamey, la capitale. Plusieurs ONG internationales en appellent aux autorités nigériennes pour faire la lumière sur sa disparition. Depuis le coup d'État de juillet 2023, qui a vu le président élu Bazoum renversé, le Niger est régulièrement épinglé pour des atteintes à la liberté de la presse et un rétrécissement de l'espace civique d'une manière plus générale. Magali Lagrange.
3: Arrestation de journalistes, difficulté d'accès à l'information, autocensure. Le Niger a connu cette année une chute de 37 places dans le classement mondial de la liberté de la presse de Reporters sans frontières pour se placer à la 120e. 9 médias français ont été suspendus il y a quelques mois. Jusque récemment, au moins 5 journalistes étaient encore en détention. Ils ont depuis été relâchés, dont le secrétaire de rédaction de la RTS, Ibro Chaibou, qui avait été arrêté en octobre dernier en vertu de la loi sur la cybercriminalité, en même temps que plusieurs confrères, dont Moussa Kaka, remis lui en liberté provisoire. Parmi les cas emblématiques figure aussi la journaliste Samira Sabou, détenue au secret pendant 8 jours en 2023, notamment pour diffusion de données de nature à troubler l'ordre public. Un contexte de restrictions croissantes auquel s'ajoute une dégradation de l'environnement économique des médias nigériens. Le cadre juridique du Niger est régulièrement pointé du doigt. Jeudi dernier, le Conseil des ministres a présenté 2 nouveaux textes pour encadrer la presse électronique et les correspondants de médias étrangers.
1: Merci Magali Lagrange pour le service Afrique de RFI. 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En France, Marine Le Pen est toujours largement en tête des intentions de vote pour la future élection présidentielle dans 7 mois, loin devant Jean-Luc Mélenchon, c'est cette fois, ou encore Édouard Philippe. Résultat d'un sondage Ipsos BVA publié ce dimanche et portant sur plus de 13 000 personnes interrogées. Marine Le Pen qui prononçait ce dimanche donc son grand discours de rentrée, elle qui s'était faite plutôt discrète jusqu'ici, et elle avait choisi pour cela son fief électoral d'Hénin-Beaumont dans le nord de la France. Si elle assure que sa campagne démarrera vraiment en octobre à Orléans, elle a quand même distillé quelques promesses, Raphaël Delvolvé.
4: Ça devait sonner comme le retour de la patronne. Cela s'exprimait sur sa terre d'élection devant 2000 personnes, dont Jordan Bardella, 31 ans ce dimanche.
5: Le jour de l'anniversaire de Jordan.
4: Façon de balayer d'entrée les rumeurs de tension entre les deux têtes du parti, avant de se lancer dans une diatribe anti-macroniste.
5: Après 10 ans de Macron, de Philippe et d'Attal, on ne fait plus une analyse, on fait une autopsie.
4: Et donner le ton de sa campagne.
5: Nous allons garantir à tous les Français un droit naturel et juste. Les Français, quelle que soit leur couleur de peau ou leur religion, seront prioritaires chez eux.
4: La priorité nationale, un des fondamentaux du RN sur lequel Marine Le Pen va s'appuyer pour dévoiler l'un des grands thèmes de son programme.
5: Le logement sera au cœur de mon projet présidentiel. Ce sera, si je suis élu, un des grands chantiers du quinquennat.
4: Avec à la clé plusieurs promesses, la fin de l'obligation de construire des logements sociaux, une loi anti-squat ou encore l'expulsion des HLM de familles de délinquants. Pas question en revanche d'évoquer de près ou de loin le voile islamique, les retraites, l'Ukraine ou d'autres sujets ayant perturbé la rentrée du Rassemblement National. Marine Le Pen devrait toutefois y répondre dans la semaine lors d'une grande interview à la télévision.
5: Parce que la bataille que nous nous apprêtons à mener, c'est la bataille de France.
1: Un reportage signé Raphaël Delvolvé à Hénin-Beaumont dans le nord de la France. La fin du rêve pour l'équipe de France féminine de basket, le rêve qui s'est effondré en finale de Coupe du Monde face aux reines incontestables et incontestées de la discipline. Score final 97-79 pour les Américaines qui conservent leur titre. Ainsi, la médaille d'or tant espérée échappe aux Françaises. Les Bleus ont pourtant cru au miracle dans la première moitié du jeu, avant d'être reprise au retour des vestiaires. Un troisième carton qui leur a été fatal, explique Dominique Malonga, pivot de l'équipe de France.
6: On n'est pas sorti du vestiaire de la bonne manière. Je pense qu'elles nous ont frappé en premier. On n'a pas su répondre. Elles sont parties sur un run qu'on n'a pas pu récupérer. Elles ont gagné le défi physique. Elles nous ont dominé. Je pense que là, au moment présent, c'est un peu dur de se satisfaire de cette médaille. Mais oui, je pense que dans un moment, dans quelques temps, quand on aura un peu digéré, je pense que oui, on pourra savourer. Mais là, c'est vraiment dur.
1: Dominique Malonga, pivot de l'équipe de France, avec une médaille d'argent malgré tout. 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
11: Bienvenue dans ces musiques du monde avec une session live qui, une fois de plus, renverse les cartes de géographie. Et vas-y que je te mets le Mozambique en Belgique, des Français en Colombie, je secoue.
12: Toca, toca, toca.
11: Et je joue. Et quand je joue, je suis comme un fou, je n'ai plus les pieds sur terre, je m'envole. En effet, nos invités sont le groupe transatlantique Combo Effectivo et le groupe belge AO, avec la chanteuse qui rhizome, du verbe rhizomer qui n'existe pas, bref, qui prend racine au Mozambique. Oui, c'est elle, c'est Brenda. Combo Effectivo s'est croisé en 2024 à Bogota, toute une section cuivre française qui se retrouve en studio avec la crème des sections rythmiques colombiennes. Oh non! On n'avait dit pas des faits sur les instruments, on dirait R2D2. Personne ne m'écoute. Alors là, non, c'est pas du tout ce que vous croyez. C'est une trompette. Alors ça, c'est bien une flûte en revanche. Combo Effectivo sur RFI dans la session live.
12: Bam.

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1: Combo Effectivo avec Karen Nera qui est au chant, qui rappe aussi, qui joue de la gaïta et des percussions avec le trio La Perla, mais aujourd'hui elle est avec Combo Effectivo. Ruben Aragon au clavier, Pelango à la basse, Tim Alcorn à la batterie, Léon Fall au saxophone, Stéphane Montigny au trombone et Antoine Bergeau à la trompette. Autour de la table, nous avons Sarah Maréchal qui s'occupe du label Casamaguey Records et qui va nous raconter pourquoi, comment cette affaire s'est mise en route. On a Léon Fall qui, en dehors de Combo Effectivo, sort aussi des albums de son côté. On en est au quatrième, sauf erreur. Et Karen Nerac, qui est la partie, avec d'autres musiciens, la partie colombienne de cette aventure. Sarah Maréchal, est-ce que vous pouvez nous faire un peu l'historique de Combo Effectivo?
2: Oui.
1: De Jazz Tropicante, de la maison de disques.
2: Jazz Tropicante, c'est un projet qui naît en 2017 dans le cadre de l'année France-Colombie, avec l'idée de réunir des musiciens français de la scène jazz française et des musiciens de la scène néotropicale colombienne à Bogota, puisque c'était là que je résidais à l'époque. La première édition ayant été un franc succès, on a remis ça en 2018, en 2019. Et depuis 2020-22, le projet a commencé à se déplacer vers la France. Donc c'est la première année qu'on fait vraiment une vraie édition de Jazz Tropicante ici. Et Combo Effectivo, c'est en fait un appel de Léon et Antoine en novembre 2024 qui partent à Bogota pour une date sur le quintet de Léon et qui me contactent donc avec l'envie de faire quelque chose avec des musiciens colombiens. Ça s'est mis en place en 15 jours, une session studio dans les studios de Mambo Negro Records avec cette espèce de all-star de la scène colombienne et en une journée, deux tracks qui sont restés dans la boîte, légendaires, véritablement, session de studio légendaire. Voilà, donc ces deux morceaux sont sortis vendredi dernier.
1: Là, il y avait Maestra et Picada de Culebra.
2: Des Culebra, exactement.
1: Ah oui, c'est bien.
2: Ils sont sortis vendredi sous forme de 45 tours. Donc, il est disponible chez les disquaires. S'il n'est pas, eh ben, ils peuvent le commander chez The Pusher, le distributeur.
1: Et c'est bien la sûr... patronne de maison de disques qui parle.
3: C'est la patronne tout court.
1: Okay.
2: Et bien sûr, il est disponible en digital sur toutes les plateformes.
1: Léon Fall, vous faites partie des figures montantes du jazz européen.
3: C'est gentil, ça.
1: C'est vrai. Quand vous êtes arrivé à Bogota, qu'est-ce qui vous a parlé? Qu'est-ce que vous avez ressenti? Est-ce que c'était d'abord votre première en Colombie?
3: Exactement. J'ai ressenti comme la plupart des gens qui vont la première fois un manque d'oxygène physique.
1: Mais c'est-à-dire c'est en hauteur, Bogota?
3: Ah, c'est plutôt vachement haut.
1: Ah oui, quand même, d'accord. Okay.
3: Oui, blague à part, c'est vrai que physiquement, il y a quelque chose qui se passe quand on arrive à Bogota.
1: Il faut manger des bananes.
2: Non, il faut boire du thé de coca.
1: Et des bananes.
3: Ouais,
1: et
3: mais j'ai trouvé des remèdes aussi ancestraux sur place qui étaient vraiment corrects.
1: C'est-à-dire correct.
3: Voilà. Et après... Et en fait, comme disait Sarah, on a fait un enregistrement en une journée, parce que vous savez, Antoine et moi, on est aussi des compositeurs, enfin on est des musiciens, mais aussi, et même surtout, des compositeurs. Et en fait, on a toujours un peu des petites flèches secrètes au fond de l'ordinateur. Et puis moi, je savais très bien qu'il y avait un morceau qui n'allait pas coller avec l'esthétique de mon quintet, mais qui était bien, tu vois. Et donc du coup, je me suis dit, bon, ça, on va le proposer... Effectivement, ça a donné La Llave Maestra. Et le titre du projet s'appelle Combo Effectivo parce que effectivement, on a été super efficace sur cet enregistrement-là. Donc du coup, la blague est devenue Combo Effectivo et vraiment le combo efficace, quoi.
1: Karen Nerac, que représente Mambo Negro Records à Bogota?
4: Bueno, Mambo Negro es un sello independiente pues importante porque maneja.
2: Et Mambo Negro, c'est un label indépendant qui justement est important parce qu'il y a beaucoup d'artistes indépendants qui enregistrent et qui font partie de ce label, de cette scène indépendante qui est tellement effervescente à Bogota.
1: Ça fait une dizaine d'années, en gros, depuis qu'il y a eu cette année entre la France et la Colombie, que l'on parle beaucoup de Bogota, mais de Cali aussi et de Medellín. Mais comme vous êtes de Bogota, est-ce qu'on peut avoir une sorte de résumé des épisodes précédents? Qu'est-ce qui se passe à Bogota depuis 10 ans?
4: Pues bueno, sí, desde 10 años y desde hace mucho más.
2: Si, et depuis 10 ans et même bien avant, en fait, ce qui s'est passé, c'est que les musiques traditionnelles sont arrivées jusqu'au centre de Bogota. Et donc, elles ont commencé à se métisser avec d'autres sons et avec les sons de Bogota. Et donc, il y a beaucoup de groupes qui ont commencé à explorer à expérimenter, en fait, ces mélanges. Voilà, de cumbia avec du jazz. Et depuis un certain temps, surtout la cumbia psychédélique, en prenant donc comme base les musiques musique traditionnelle pour construire des sons vraiment nouveaux.
1: Léon Fall, donc La Llave Maestra, c'est une de vos compositions et le texte, c'est Karen?
3: Tout à fait.
1: Ok, merci. Qu'est-ce que vous racontez, Karen? Je reprendrai une interview, on va bien se marrer. Pardon, qu'est-ce qui se raconte? Quel est l'élément moteur?
4: C'est un jeu de mots, en réalité, qui riment, mais il y a comme un peu de la magie.
2: Et donc c'est un jeu de mots qu'elle fait beaucoup, mais en fait elle parle de la magie de la musique, et en particulier plus précisément la magie de la cumbia, qui est comme la clé maîtresse qui ouvre le passage vers beaucoup de...
3: Vers l'infini.
2: Vers l'infini, mais surtout vers beaucoup de lieux dans le monde, en fait. C'est vrai que du coup, la cumbia a permis à beaucoup de gens de voyager un peu dans la suite de ce qu'elle disait tout à l'heure.
1: Est-ce que vous avez une attitude plus pédagogique au sein de Combo Effectivo, puisque vous travaillez avec des musiciens français, qu'avec le trio La Perla, qui est peut-être plus à la destination d'un public colombien, où vous racontez peut-être des choses beaucoup plus intimes?
4: Sí, igual yo creo que algo en común entre las letras que se escriben para La Perla y el Combo Efectivo es pues lo que...
2: Oui, effectivement, mais il y a aussi quelque chose de commun entre le Combo et ce qu'elle écrit pour le Combo et ce qu'elle écrit pour La Perla, où en fait elle représente, elle essaye de porter la voix de l'art et à travers cette voix-là, parler de ce qui se passe mondialement, du panorama dans lequel on vit, et peut-être essayer de toucher les gens à travers une sensibilité qui est plus forte, justement en recevant des manifestations artistiques.

0: très belle trompette. Alors évidemment, Léon Fall a apprécié à sa juste valeur. C'était la trompette d'Antoine, Serge.
1: Oui. Antoine qui a composé aussi ce morceau, il fait partie des deux morceaux qu'on a ramenés, donc cette fameuse session studio super efficace.
0: Oui. Mais ça a vendu un peu la mèche. Entre fin janvier et début février, vous êtes parti en studio, vous étiez en tournée, et vous avez quoi, enregistré combien de morceaux en 4 jours?
1: 45 tours, 45 morceaux.
0: Pardon. Oui, parce que Léon Fall aime bien blaguer. Il sait qu'il peut le faire dans ce studio.
1: Non, on a fait deux titres. On a fait encore une fois de plus deux titres encore plus efficaces, parce que là, cette fois-ci, c'était même pas une journée, c'était une après-midi.
2: Ouais.
1: C'était pendant la journée des off, le lendemain du concert au Taquet.
2: Le Taquet de Toulouse qui était bondé.
0: Oui.
1: C'était formidable.
0: Oui, bien sûr.
1: Donc, comme on peut l'imaginer, l'ambiance toulousaine.
0: Mais alors, voilà. Pour faire un album, il va falloir que les gens se rencontrent à nouveau, parce qu'il y a quand même l'Atlantique au milieu. Donc, comment vous allez procéder, Sarah? Je demande à Sarah Maréchal, puisque c'est la patronne.
2: Dès qu'on aura quelques jolies dates qui seront tombées, on sortira les deux morceaux qui sont dans la boîte, et puis on y re-rentrera en studio, on fera la suite.
0: Picada de Culebra, c'est un texte à vous, Karen Nérac. Karen, je vous appelais Karen parce que Nérac, j'ai compris que c'était Karen à l'envers. Donc, ce n'est pas votre vrai nom. Qu'est-ce que vous racontez dans ce morceau, enfin sur ce rap?
3: Bueno, Épica de Culebra es un poco un tema místico, espiritual.
2: C'est un thème assez mystique, assez spirituel. C'est aussi le cas de l'instrument qu'elle interprète, qui s'appelle gaïta, qui est donc cette flûte indienne, qui est un instrument ancestral, très ancien. Et donc, là, c'est une métaphore sur le serpent, la culebra, c'est le serpent. Le serpent qui est là pour te faire tomber, te mettre à terre. Et de l'autre côté, la gaïta, qui est son pouvoir et qui est ce qui la soutient et ce qui lui permet de rester debout.
0: On parlait de ce creuset qu'était Bogota depuis plusieurs années. Nous, on en parle depuis 10 ans, parce que les informations arrivent comme ça parfois au compte-gouttes, hein, quand les marins débarquent. Enfin, ça, c'était avant. Bogota, quand on a 20 ans à Bogota, de quoi rêve-t-on?
3: Wow, es complejo porque pues estamos justos inmersos en una época de mucha tecnología, que las redes sociales.
2: Elle dit que c'est une période complexe parce que évidemment la présence de la technologie, les réseaux sociaux, les tendances fortes autour de ça, c'est quelque chose qui attire beaucoup la jeunesse et la jeunesse est très prise là-dedans. Mais il y a aussi un autre public qui continue à miser sur l'art et à soutenir toutes les formes d'expression artistique. Et là actuellement justement, il y a Bogota, ils sont en train de faire un investissement fort autour de l'art avec les Centros de Felicidad, donc les centres du bonheur, qui sont des centres dans lesquels on va trouver des infrastructures dédiées à plusieurs choses, et dont le sport et dont la culture. Il y a les studios d'enregistrement dedans, il y a des salles de sport, c'est tout un complexe qu'ils ont installé dans chaque localité qui s'appelle le centre de bonheur.
0: Des centres de bonheur, alors ça, c'est fou.
2: C'est la poésie colombienne et qui est partout. C'est cette espèce de manière de nommer les choses.
0: En début d'émission, j'ai demandé à Léon Fall ce qu'il avait ressenti pour sa première fois à Bogota. Donc, c'était l'altitude, 2600 mètres. Vous, quand vous êtes arrivé à Paris, qu'est-ce que vous avez ressenti à part l'aéroport, les duty free, tout ça?
3: Waouh, pues, no sé, igual, yo siento una cierta similitud entre Paris y Bogota.
2: Oui, elle dit qu'elle a senti beaucoup de similitudes parce que finalement, c'est deux villes où il y a beaucoup de congestion, beaucoup de chaos, beaucoup de mouvements, de gens qui sont très pressés, qui pensent beaucoup aux questions qui sont professionnelles, travail, etc. Donc finalement, quand elle est arrivée, elle s'est dit « Ah, c'est quelque chose que je connais déjà, en fait. »
0: On est invivable, en gros, si je résume.
2: Somos invivibles.
0: On a une grosse différence. Vous, vous êtes en hauteur, nous, on va bientôt couler, quand même. Ok.
1: Déramez pas ça.
0: Mais justement, on va expliquer « Déramez pas ça ».
3: Wow. Pues bueno, digamos, justo de la canción que hicimos hoy, que se llama « Déramez pasar », que en un principio, pues, habla
2: de « Déramez pasar », c'est un morceau qui parle de l'eau. Mais plus symboliquement, il parle aussi du fait de pouvoir circuler et donc des migrations et de tous les gens qui se retrouvent à demander de pouvoir passer quelque part. Et donc évidemment, ça touche l'actualité à travers ce qui se passe avec l'ICE.
0: Est-ce que vous avez regardé le Super Bowl et la prestation de Bad Bunny? Et ce que vous en pensez?
3: no he tenido tiempo de verlo, sin embargo, quiero verlo, claro que sí. Y igual siento que es muy importante porque, pues sí.
2: Elle n'a pas vraiment eu le temps de le voir, mais elle a l'intention de le faire parce qu'elle pense qu'effectivement, il porte la voix de toute une communauté latino et qu'elle représente ça et il représente leur identité avec force.
0: Oui. Au Grammy, il a dit Ice Out, déjà, avant de commencer de parler. Et puis au Super Bowl, il a représenté toute l'Amérique, celle du Nord et celle du Sud. Et les gens défilent avec les drapeaux.
2: Ouais.
0: Et en espagnol. Karen Nera, merci, gracias d'être passé dans cette émission. Merci Léon Fall et je vous promets qu'on vous recevra pour un de vos projets.
1: Mais merci beaucoup pour l'invitation, c'était très agréable.
0: Merci Sarah.
2: Merci à toi Laurence.
0: Et on se quitte avec le titre Derrame Passar.
1: Derrame Passar.
0: Derrame Passar. Karen Nera au chant, au rap, à la gaita, aux percussions. Ruben Aragon au clavier, Pelango à la basse, Tim Alcorn à la batterie, Léon Fall ici présent au saxophone, d'ailleurs tout le monde est présent, Stéphane Montigny au trombone et Antoine Bergeau à la trompette. Merci.
3: Hagámosla toda, sí. Vamos.

Et le groupe, c'est A.O. A.O., c'est beau, c'est douloureux. A.O., c'est surtout une interjection en portugais. Brenda et toute sa clique vont vous présenter le nouvel album Malandra. Malandra, ça veut dire voyou en français facile. Ou alors, Marie, couche-toi là, en vieux François, encore plus facile. Oh non, R2-D2 de retour. Ouais, mais là... Je vais porter plainte et surtout je vais laisser le grand studio au groupe AO avec le titre Orgulho, autrement dit la fierté.

0: à 11 sur RFI dans la session live.
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0: Aon est un groupe qui vient de Belgique, alors la partie flamande de la Belgique, donc c'est la partie dont je ne peux pas prononcer les noms évidemment, ça va être compliqué, mais on va quand même se lancer. Bonjour Brenda, bonjour Yolande. L'album s'appelle Malandra, on avait donc Brenda Corinne au chant, Sibeshaw à la guitare, Yolande de Kastecker à la guitare mais aussi aux machines, ainsi que Bert Pfeifers aux percussions. Est-ce que c'est bon?
2: Oui, très bon.
0: Bon, ben je partirai. Vous êtes d'où? De Gand, d'Anvers, de Bruges?
3: Moi, je viens de Gand et Brenda aussi.
2: De Bruxelles.
3: De Bruxelles.
0: De Bruxelles. Donc, vous parlez un peu français?
2: Non, un petit peu, mais je ne me sens très confortable de parler beaucoup.
0: C'est votre deuxième album. Est-ce que vous pouvez nous raconter peut-être un peu la jeunesse de la formation de votre groupe qui porte un drôle de nom? C'est deux lettres, A et O. En portugais, ça veut dire AO, ça veut dire A. Avec un accent chez nous. Allez, vas-y en anglais.
2: It's the emotion that you put into the sound, hein, that gives meaning to the sound.
4: C'est l'émotion que vous mettez dans le son ao qui lui donne son sens. Si tu te fais mal, tu dis ao. Mais si tu es face à quelque chose de formidable, tu vas plutôt dire ao. Ça n'a pas vraiment de sens à proprement parler. Ça dépend de l'intention que tu y mets.
0: Alors, ce qui est agréable, c'est que donc vous êtes originaire de Belgique, la partie flamande, donc plutôt côté Hollande et avec des consonances germaniques, c'est que vous chantez en portugais, sauf un titre sur cet album. Le portugais, ça vient de vous, Brenda, mm-hmm. puisque vous avez des origines portugaises. Et alors, du Mozambique aussi. Oui. Racontez-moi votre histoire familiale, s'il vous plaît.
2: My mother, is born
4: Ma mère est née au Mozambique et y a été élevée.
0: Maputo?
2: Non, Tete.
0: Tete, d'accord.
2: But we have lived in Maputo until I was 5. It's a bit of a difficult story.
4: Mais on a vécu à Maputo jusqu'à mes 5 ans. C'est une histoire un peu difficile. Mon père travaillait pour Médecins Sans Frontières et c'est là qu'il a rencontré ma mère à l'occasion d'une de ses missions. Ensuite, ils sont partis au Zimbabwe, où je suis née, et mon frère aussi. Puis ils sont revenus au Mozambique, donc le portugais c'était mon premier langage. Et ils sont restés au Mozambique quelques années, puis vers mes 5-6 ans, ils ont dû décider d'où aller. À ce stade, ma sœur parlait 3 langues, donc ils ont fini par décider de partir en Belgique. Mais donc voilà, c'est parce que j'ai grandi au Mozambique que je parle portugais.
0: Et alors, comment vous êtes retrouvée dans ce bain musical? Parce que je sais que, au Mozambique, c'est plutôt la couleur locale, c'est le marabenta, mais on a eu les groupes comme Gorwane et qu'on a connu un peu ici en Europe. Est-ce que vous êtes servie un peu de cet écrin mozambicain ou électro? Fado, saudade.
2: No, I think the sound doesn't stem from how do you say a conscious decision.
4: Non, je ne crois pas que notre son vienne d'une décision consciente. C'est assez intuitif en fait. On a tous des paysages musicaux très différents. Personnellement, je n'ai pas fait d'études de musique. J'ai fait des études de théâtre. C'est là que Sibe m'a rencontré d'ailleurs. Il m'a vu dans un spectacle pour l'école qui était lié à un examen de chant. Et il savait que je parlais portugais, donc il s'est dit que peut-être on pouvait faire des reprises pour un projet qu'il avait à ce moment-là.
0: Et vous, Yolande?
3: Moi, je suis producer et j'aime bien les
0: machines.
3: Les machines et tout comme ça. J'ai produit les albums et moi, j'aime bien du son, du effect et tout comme ça, du synthesizer.
0: Bidouiller en studio, le sorcier. Et alors, Hébert, il vient d'où?
3: Il joue de la batterie, mais plutôt la percussion. Et il est spécialisé dans les genres africains, mais c'est très éclectique que les choses qu'il joue, ce sont beaucoup des instruments bien de l'Afrique, de Middle East, je ne sais pas.
0: Moyen-Orient.
3: De l'Amérique, du sud de l'Amérique. Mais il joue beaucoup de genres et il a beaucoup des influences.
0: D'accord. Je vous propose d'écouter un extrait de cet album que vous enverrez à la partie studio, parce que là on est dans la session live, et c'est le

0: Il est beau ce morceau, ça met en valeur la voix de Brenda Colleen et surtout votre goût pour le bidouillage en studio, monsieur Yolan Descasteguer. Je l'ai eu. Wouh! Je suis heureuse. Oui, non, c'est votre travail. Enfin, on vous entend beaucoup sur ce morceau. Il y a des textures musicales. Vous avez déjà travaillé pour le théâtre ou le cinéma?
1: Brenda, elle est actrice, donc
0: un peu, oui.
1: dans le théâtre, elle est professionnelle. she made theater pieces.
2: Elle a créé des pièces de théâtre et j'ai eu l'opportunité, il y a peu, d'aider à la création de bandes originales pour ses performances théâtrales. Donc, on est tous reliés au théâtre.
1: All very into theater. Sib a fait le job que programmateur dans le théâtre quelques années passées. Donc, on aime beaucoup du film et du théâtre.
0: Alors, le titre qu'on vient d'écouter a fait l'objet d'un clip. C'est un clip qui se passe dans un studio de danse. Voilà, vous savez danser aussi, bah, très bien. Et il y a aussi un clip avec une dame qui pète un plomb en cours de route. Et c'est sur le titre que vous avez interprété avant, sur Orgullo. Et c'est qui est cette vieille dame qui est impassible? Puis à un moment, tu sais pas pourquoi, tu dis ça y est, il y a un truc qui se connecte pas au cerveau, elle commence à faire une grimace immonde, ça dure un quart de seconde, mais c'est prenant.
3: Her name is Else Olaert and she's an amazing actress and
4: elle s'appelle Else Olaert et c'est une actrice super et c'était aussi une de mes profs à l'école. Donc c'était une opportunité géniale de pouvoir la voir dans un de nos clips. On a adoré sa présence et sa performance. Je crois que c'est un de mes clips préférés.
0: Qu'est-ce qui fait vos vidéos, parce que on en parlait hors micro, j'adore cette expression hors micro parce que maintenant on est dessus. Les couleurs sont froides. Alors je sais pas si ce sont les couleurs du plat pays flamand, où c'est vous qui êtes, où c'est grosse déprime, mais on sourit très très peu dans ces vidéos, dans toutes celles que j'ai vues.
3: Like we work with, for all our artwork, we work with Michiel Venmans.
4: Pour tout ce qui est artistique, on travaille avec Michiel Venmans et il adore le bleu, cette couleur, la profondeur et l'obscurité que ça donne à une image. Et il se trouve que c'est le colocataire de Sibeu en fait, donc c'est sûr, ça facilite la collaboration. Il comprend parfaitement notre monde et comment lui donner vie.
0: Brenda, est-ce qu'il y a des voix lusophones qui vous ont inspiré? Bon, d'accord, Amaya Rodrigue, Cesaria Évora, what else?
3: Brenda Fass.
0: Ah, ben on part en Afrique du Sud, là.
3: She was... I was given the name because of her.
4: Mon nom vient d'elle, oui.
0: D'accord. Mais en langue portugaise, est-ce qu'il y a des artistes qui vous ont nourri?
3: It's together with Lina is her name. The
0: Lina.
3: Lina and Raoul Refri.
0: Oui, c'est le dernier album, absolument.
3: Yeah, they have like the Fado album and we had the pleasure.
4: Lina et Raoul Refri ont fait un album de Fado et on a eu le plaisir de jouer pour eux lors d'un concert en Belgique. Cet album est formidable. Ils ont vraiment, à mon sens, dépouillé le Fado et sont allés jusqu'à son essence même. Ils ont rendu le Fado encore plus sombre que ce qu'il est déjà. C'est un album important pour moi.
0: Malandra, qui a choisi le titre?
3: I know that. Yes.
0: Ah bah oui,
3: it's one of my favorite Portuguese words. It normally has a negative connotation.
4: Oui, c'est mon mot de portugais préféré. Normalement, ça a une connotation plutôt négative. Si un enfant est en train de faire des bêtises, par exemple vole un bonbon, on va lui dire arrête de faire ta malandra. Et si c'est une femme adulte, on l'utilise plutôt pour dire qu'elle est manipulatrice, voire que c'est une Marie couche-toi là. Mais moi, j'avais plutôt envie de souligner le côté positif, puissant de ce mot. Pour moi, être une malandra, ça veut dire qu'on sait ce qu'on veut, qu'on n'a pas peur d'aller le chercher et qu'on est honnête avec soi-même et avec le monde. C'est ça, le côté malandra de notre album.
0: Vous, je ne sais pas si vous avez volé des bonbons. En revanche, vous avez piqué les plumes d'une autruche. Qu'est-ce qui s'est passé? C'est RFI qui vous fait cet effet?
3: I did it together with a friend. It's inspired by the album cover, which is a dog.
4: J'ai fait ça avec un ami. C'est inspiré de la couverture de l'album. C'est l'image d'un loup ou d'un chien, on ne sait pas trop. C'est une image qu'on a trouvée dans un livre. Et pour nous, c'est l'incarnation de la malandra, c'est-à-dire un animal potentiellement dangereux, mais aussi joueur. On s'est dit que ça correspondait bien à l'album et donc c'est de là que vient le costume.
0: Yolan, un mot pour parler de cet album, quelque chose que vous aimeriez dire sur sa fabrication, sur l'enregistrement?
1: Ben, Aumar, c'est notre premier album et c'est plutôt comme un blueprint du son de Ao, et Malandra, c'est plus spécialisée,
3: profonde.
1: Oui. Et on a, je pense que les parties silence sont plus silence et les parties pour danser sont plus pour danser et plus, il y a plus des électroniques, des synthesizers, plus des rythmes, c'est plus weird.
0: Barjo.
1: Ouais.
0: Bizarre.
1: Bizarre. Et moi, j'aime bien ça. Et pour l'enregistrement, on a été au studio, mais la plupart du enregistrement sont plus dans les Airbnb ici en France, dans les petites maisons où on va pour écrire de la musique et tout comme ça. Donc beaucoup de home recording. Et pour donc la production, on a fait nous-mêmes. Et pour le mixage, on a travaillé avec Jasper Makelberg, qui travaille aussi régulièrement en France. Il a fait la production de Warehouse et tout comme ça. Donc, something like that, quelque chose comme ça.
0: Merci.
1: Merci à vous.
0: Ah, merci d'être passé dans cette émission. Donc, je vais demander à Brenda, à Corinne, à Sibochao, Yolan, De Castequer et Bert Payfors aux percussions de se mettre en place pour le dernier morceau, qui est donc Cadaves. Cadaves, qui l'a écrit, c'est vous?
3: Ensemble, on crie ensemble, mais le texte, oui.
0: Ça veut dire à chaque fois?
3: Oui.
0: Et à chaque fois quoi?
3: Que j'ai l'habitude de... When something gets too close, I have the habit.
4: Quand les choses s'approchent trop, j'ai tendance à fuir.
0: Eh ben, ça doit être marrant quand vous faites de la scène.
3: Yes, and it's
4: oui. Et c'est quelque chose que je dois surpasser tous les soirs.
0: Bon ben, courage alors.
3: Merci
0: beaucoup. À bientôt.

0: destinée aux adultes qui n'avaient jamais été scolarisés. Je me rappelle encore de ma première lecture, Chat et chien. Ça, je ne l'ai jamais oublié. Et l'envie d'apprendre est toujours là. Aujourd'hui, avec des livres à soi, la Dati apprivoise encore un peu plus les livres. J'ai encore du mal à faire des phrases.
1: J'ai du mal à lire, à faire les phrases.
0: À 65 ans, la Dati ne rattrape pas les années sans école. Elle en écrit simplement la suite, un livre après l'autre, avec ses petits-enfants.
2: Fin de cette édition. Bon début de semaine.
3: Merci.
2: Bonne journée.
3: Merci beaucoup, Benoît Ferrand. Bonne journée à vous. C'est la fin de cette première édition africaine sur RFI. Merci de l'avoir suivi. À la une de votre application mobile RFI en Mauritanie, vigilance, cette application qui permet aux femmes de donner l'alerte en cas d'agression. On vous parle aussi, bien sûr, à la une de notre appli de la RDC et de cette première étape vers le dialogue national formalisé par Félix Tshisekedi. C'est aussi à la une du journal Afrique présenté par Xavier Besson dans une demi-heure.
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3: Merci d'avoir choisi RFI pour vous informer. Les 6 heures ici à Paris. Et 4 heures en temps universel. Bonjour Marion Casanova.
9: Bonjour Vincent Dublanche.
3: À la une de votre journal, l'embrasement dans la région du Golfe.
9: Les rebelles houthis déplorent des frappes saoudiennes dans le nord du Yémen. Les rebelles, eux, ont renforcé leur contrôle sur le détroit de Bab el-Mandeb, plus généralement sur la côte le long de la mer Rouge. En Suède, il faudra sûrement attendre mercredi pour avoir les résultats définitifs des législatives. Pour l'instant, l'opposition de centre-gauche est au coude à coude avec la coalition au pouvoir. Et puis en basket, les Américaines championnes du monde. Les États-Unis ont remporté hier la Coupe du Monde féminine face à la France. Les Bleus qui y ont cru le temps d'un instant. Les explosions ont retenti tout ce week-end dans la région du Golfe. Les Houthis ont déploré hier une cinquantaine de frappes saoudiennes dans le nord du Yémen, dans des fiefs du groupe rebelle. Ce dernier s'est, lui, emparé vendredi de toute la côte yéménite le long de la mer Rouge et a renforcé son contrôle du détroit stratégique de Bab el-Mandeb. De quoi déranger Riyad, qui aurait donc mené des dizaines de frappes ces dernières 24 heures. L'Arabie Saoudite ne confirme pas et ne devrait pas dans l'immédiat se risquer à une réponse d'ampleur, selon Yasmine Aleriani du Centre pour les recherches stratégiques de Sanaa.
10: Bien sûr, l'Arabie Saoudite a la capacité militaire de le faire, mais se lancer dans une offensive de grande envergure coûte cher sur le plan politique, économique et en termes de réputation. L'Arabie Saoudite ne souhaite pas revivre ce qui s'est passé lorsqu'elle avait pris la tête de la grande offensive débutée en 2015. Les Houthis ont choisi stratégiquement d'avancer maintenant, car c'est un moment où les Saoudiens ont peu de marge de manœuvre. On est juste avant les élections de mi-mandat aux États-Unis. Ils savent que Washington ne s'engagera pas militairement pour soutenir l'Arabie Saoudite et que Riyad ne mènera probablement pas d'offensive de grande ampleur sans le soutien américain. Je pense que c'était un calcul délibéré de la part des Houthis. Cela explique également pourquoi ils ont sacrifié un grand nombre de leurs combattants pour prendre la ville de Mocha. Ils ne voulaient pas laisser les combats s'éterniser. Cela étant dit, les Houthis semblent chercher à provoquer une réaction de la part des Saoudiens. Et si la situation s'aggrave, Riyad pourrait mener des actions militaires limitées pour tenter de contenir la situation.
9: Yasmine Aleriani du Centre pour les recherches stratégiques de Sanaa, propos recueillis par Justine Fontaine. Les combats de ces dernières semaines ont fait des centaines de morts et environ 86 000 déplacés d'après l'Organisation internationale pour les migrations. Et face à cette escalade dans le Golfe, Oman a décidé de reporter une réunion sur le détroit d'Ormuz. La réunion prévue aujourd'hui

0: devait rassembler plusieurs pays, dont l'Iran, et devait porter sur la sécurité de la navigation dans le détroit. Cette escalade provoque aussi une hausse des prix du pétrole. Le baril a passé depuis mercredi les 100 dollars, une première depuis le mois de juillet. De quoi agacer le président américain à moins de 2 mois des élections de mi-mandat. Le prix du pétrole est un point important pour les électeurs américains. Donald Trump, qui estime que ses prix augmentent à cause du président ukrainien, Volodymyr Zelensky doit arrêter d'attaquer les raffineries de diesel en Russie. C'est ce qu'a dit hier le chef de la Maison Blanche. L'Ukraine a frappé à de nombreuses reprises ces dernières semaines les infrastructures pétrolières de la Russie. Résultat, la Russie a prolongé un moratoire sur ses exportations de diesel, faisant craindre donc des pénuries dans ce contexte électoral tendu aux États-Unis. La Suède, elle, organisait hier des élections législatives. Les résultats provisoires sont très serrés et donne l'opposition de centre-gauche au coude à coude avec la coalition de droite au pouvoir. Le Premier ministre Ulf Kristersson soulignait lui-même cette incertitude il y a quelques heures.
1: Pour moi, ce résultat n'est pas si surprenant que ça. J'étais assez convaincu que l'écart serait bien plus serré que ce que laissaient entendre les différents sondages. Donc, je ne suis pas vraiment surpris. L'écart est extrêmement faible, à tel point qu'on ne peut pas encore affirmer clairement qui a gagné et qui a perdu. Et c'est pour cette raison que j'ai dit ce soir qu'il fallait désormais attendre les résultats définitifs. Probablement mercredi. On verra à ce moment-là.
0: Ulf Kristersson, le premier ministre suédois qui a marqué les électeurs en 2022 en formant une coalition avec l'extrême droite. Il s'est d'ailleurs engagé en cas de victoire à faire entrer dans son gouvernement des membres du parti d'extrême droite. En Hongrie, de nouvelles révélations sur un scandale national, le scandale des foyers pour mineurs, où plusieurs enquêtes ont montré que des enfants de ces structures ont été victimes de violences physiques et sexuelles. Face à la gravité des faits, la présidente de la République et la ministre de la Justice de l'époque avaient démissionné, c'était en 2024, le début de la chute du gouvernement Orban au profit de Peter Madiar, qui a depuis remporté les législatives. Le nouveau Premier ministre a pris la parole ce week-end. Il a estimé que l'État avait complètement failli à sa mission de protection de l'enfance. Il a promis également une refonte du système. À Budapest, Florence Labruyère.
2: En Hongrie, 23 000 enfants vivent dans des foyers gérés par l'État. Ces établissements ont un budget tellement dérisoire que beaucoup d'enfants ne mangent pas à leur faim. Peter Madiar, Premier ministre.
3: Beaucoup d'enfants placés sous la protection de l'État ont souffert de la faim. De plus, ils ont subi des abus physiques et sexuels de manière systématique.
2: Pire, les enfants sont parfois tellement affamés qu'ils acceptent d'être abusés par d'autres mineurs en échange de nourriture. C'est ce que constate un rapport établi en 2024 par le gouvernement de Viktor Orban, qui n'a pas osé publier le rapport à l'époque et n'a pris aucune mesure pour remédier à la situation.
3: Ces horreurs continuent aujourd'hui, soit entre les enfants, soit autrement. En tant que citoyen et père de famille, je trouve cela inacceptable. Le gouvernement Orban savait, il a vu ce qui se passait et il n'a rien fait.
2: Peter Madiar a annoncé un premier plan d'urgence. L'État va injecter l'équivalent de 26 millions d'euros dans la protection de l'enfance. Florence Labruyère, Budapest, RFI.
0: Fatigué de vivre dans la peur, c'est avec ces cris que des milliers de Mexicains ont manifesté dans le nord-ouest du pays. Environ 10 000 personnes ont marché dans l'État du Sinaloa contre le cartel local de la drogue. Ce cartel est rongé par une guerre fratricide sanglante qui endeuille de nombreuses familles. Des fusillades éclatent chaque jour dans la ville de Culiacán, désormais considérée comme la plus dangereuse du pays. Autre manifestation sur le continent, cette fois au Brésil. Et en soutien au président Lula, des milliers de personnes se sont rassemblées dans plusieurs grandes villes comme Rio, Brasilia ou Sao Paulo. À moins d'un mois de la présidentielle, le président sortant qui brigue un quatrième mandat aura pour adversaire principal le candidat d'extrême droite Flavio Bolsonaro, sous le coup d'une enquête pour corruption et blanchiment d'argent. Pas question d'appuyer sur la pédale de frein. Donald Trump et son camp balaient toute idée d'un ralentissement du développement de l'intelligence artificielle. C'est pourtant ce que demandent plusieurs patrons de cette technologie, inquiets des risques, des dangers découlant des nouvelles capacités de l'IA. Ces mises en garde devraient nous interroger sur les motivations de ces grandes entreprises, selon Jean-Gabriel Ganassia. Il est professeur d'informatique à la Faculté des sciences de la Sorbonne, chercheur au laboratoire informatique de Paris 6.
4: Dans le contexte dans lequel nous sommes aujourd'hui, ces grands acteurs du numérique ont un pouvoir considérable. Ils tendent à magnifier ce pouvoir, à nous expliquer que ce sont les maîtres du monde, que ce sont des sorciers. Ils nous disent, on ne peut plus arrêter, mais nous avons les secrets pour les arrêter. Ces outils sont extrêmement problématiques parce que nous risquons d'en être dépendants. C'est-à-dire que si dans toutes les administrations, si dans tous les métiers, on se repose sur l'utilisation de ces outils pour transformer le travail, à ce moment-là, on sera obligé d'acheter des licences à ces grands acteurs du numérique. Donc, ils nous tiendront en esclavage, ils nous asserviront. Donc oui, il y a un danger, mais le danger, ça n'est pas d'avoir des machines qui prennent leur autonomie, contrairement à ce qu'ils disent. Le danger, c'est qu'effectivement, le monde se transforme et que ces grands acteurs prennent une place dominante dans le monde qui sera celui de demain.
0: Le professeur Jean-Gabriel Ganassia avec Agnieszka Kumor, RFI, 4h09 à Abidjan. Les écoliers dorment encore à point fermé en Côte d'Ivoire et font des rêves, peut-être même des cauchemars. Sur la rentrée, c'est aujourd'hui le retour en classe pour 9 millions d'élèves. Avec une nouveauté cette année, de nouveaux manuels scolaires, manuels uniques par discipline et par niveau. Jusqu'ici, chaque établissement pouvait déterminer sa propre liste. Cette mesure, nouvelle mesure, semble être appréciée dans les librairies par terre, ces points de vente d'occasion. Fanny Noiro-Cabré s'est rendue dans quelques-unes d'entre elles au marché d'Adjamé.
5: Jamais en conformité avec tous les parents d'élèves et toutes les écoles. C'est très bon.
6: Seydou est ravi de cette décision qui donne, selon lui, les mêmes chances à tous les élèves.
5: Une classe de CP1 à Korogo, c'est le même livre à Abidjan. Il n'y a rien à dire, cette année c'est propre.
6: Face aux nombreuses listes de manuels demandés par les établissements, il était souvent difficile de s'y retrouver et de les obtenir, reconnaît Amadou, vendeur de matériel scolaire.
7: Quand les gens envoient les listes, les livres impressionnés par le marché, nous on préfère qu'ils aient une liste unique. C'est mieux pour nous les vendeurs comme les parents.
6: Cette réforme veut tenter aussi de stabiliser le coût des manuels pour les familles. Pour Darius, père de 3 enfants, certaines dépenses pouvaient représenter un véritable gaspillage pour le budget du foyer.
8: Il y a plus de manuels que l'école a demandé, mais qu'ils n'ont même pas utilisé. C'est resté comme ça jusqu'à la fin. Mais il y a des livres qui sont assez chers. On dit l'éducation pour tous, mais ça va aussi pour dans les manuels aussi.
6: Les établissements et enseignants doivent donc travailler avec les manuels listés sans en rajouter, explique Ekoun Kouassi, secrétaire général du CINESI, syndicat d'enseignants.
9: Aucun chef d'établissement du public, aucun directeur du privé n'a le droit d'imposer un autre manuel que celui donné par le ministère de l'Éducation nationale. Ce n'est pas possible.
6: Quant à l'Union fédérale des consommateurs, elle se félicite de cette mesure qui contribue, selon son vice-président Salifou Ouattara, à lutter contre la vie chère. Fanny Noiro-Cabré, Abidjan RFI.
0: En basket, les États-Unis remportent une nouvelle fois la Coupe du Monde féminine. Les Américaines ont pour cela battu hier les Françaises. Score final 97-79. Les Bleus devront donc se contenter de la médaille d'argent après un début de match pourtant disputé, Pauline Guillou.
10: Le temps d'un instant ou d'un carton, en vérité, les Françaises ont bien cru que cette fois-ci c'était la bonne. Pour leur revanche face aux Américaines, après une désillusion cruelle en finale des Jeux Olympiques il y a 2 ans, il fallait de l'audace pour détrôner les quadruples, désormais quintuples championnes du monde. Un temps devant, avec 17 points d'avance, les Bleus, emmenés par l'une des héroïnes des Jeux de Paris, Dominique Malonga, 16 points en première période, ont perdu peu à peu la maîtrise du jeu, puis celle de leurs nerfs, avant même la mi-temps. Il n'en fallait peut-être pas plus aux Américaines pour se remettre à l'endroit et enchaîner, jusqu'à leur coller une avance de 18 points dans le troisième quart-temps, avec leur capitaine Brina Stewart, auteur de 22 points, 10 rebonds et 4 passes décisives. Pas de miracle donc pour les joueuse de Jean-Aimé Toupane qui quitte Berlin parée d'argent, avec peut-être comme lot de consolation d'avoir réussi à écrire l'histoire du basket tricolore. Jamais une équipe de France n'était allée en finale du mondial. Quant aux Américaines, elles poursuivent leur règne déjà bien établi, elles dont la dernière défaite en grande compétition remonte à 2006.
0: Pauline Guillou, en tennis, Alexander Zverev remporte l'US Open, c'est le dernier tournoi majeur de l'année. L'Allemand a battu pour cela à New York l'Américain Ben Shelton en 4-7. Il gagne ainsi son deuxième tournoi du Grand Grand Chelem après Roland Garros au printemps. La veille chez les dames, c'est la Kazakhstanaise Elena Rybakina qui a été sacrée face à la Biélorusse Arina Sabalenka. Elena Rybakina qui devient aujourd'hui la nouvelle numéro 1 mondiale et détrône son adversaire de samedi. Enfin en cyclisme, l'Espagnol Enric Mas remporte son premier Tour d'Espagne. Le grimpeur de Movistar accomplit ainsi son plus grand exploit. Il n'avait plus lâché le maillot rouge depuis la 8e étape qui avait vu l'abandon du grand favori Tadej Pogacar suite à une chute. RFI, bientôt 6h13 à Paris. On poursuit ensemble notre tour du monde de l'information.
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12: Marion Kazanov.
0: On va d'abord partir en Turquie où les autorités mènent une opération d'ampleur contre la communauté LGBT+. Des dizaines d'arrestations ont eu lieu hier dans plusieurs villes du pays. On sera ensuite en Irlande où les data centers, ces centres de données géants, poussent un peu partout, très énergivores. Leur multiplication inquiète de nombreux habitants. On partira aussi dans les rues de Freetown et de Monrovia avec notre invité culture, le photographe Gaël Turin. Il montre dans ses clichés les ravages du couche, une drogue de synthèse très addictive. À suivre également le conseil santé, le choix de nos programmateurs musicaux, tout cela avant le retour de l'actualité africaine. Les autorités turques mènent un coup de filet anti-LGBT inédit. Des dizaines de personnes, au moins 63, ont été arrêtées hier dans le pays. La police vise des militants LGBT+, et a organisé des descentes dans des bars, des associations, et même au domicile de ces personnes. Les autorités disent vouloir lutter contre, je cite, le crime d'obscénité et au nom de la protection de la famille. Anne Andlauer, vous êtes notre correspondante à Ankara. Anne, cette vaste opération anti-LGBT, c'est du jamais vu en Turquie.
13: C'est du jamais vu, en effet. Il y avait déjà eu ces dernières années des procès contre des militants ou des ONG de défense des LGBT+, des sites internet ou des comptes bloqués sur les réseaux sociaux, mais jamais d'action de cette ampleur et à ce niveau-là, puisqu'il s'agit d'une opération nationale. Selon le ministre de la Justice, Hakan Gürlek, qui a très vite communiqué sur l'opération, elle vise à ce stade 162 personnes, 9 associations et 7 entreprises dans 15 provinces de Turquie. Ce sont en fait plusieurs instructions coordonnées par 5 parquets différents, dont ceux d'Istanbul, Ankara et Izmir. Une opération qui a même un nom officiel, « Ma famille est en sécurité ». Selon le ministre, des enquêtes sont ouvertes pour des faits tels que produire des contenus obscènes et y exposer des enfants, ou encore pour proxénétisme, usage et trafic de drogue. Parallèlement à ces enquêtes, les autorités ont demandé la fermeture des sites internet et des comptes sur les réseaux sociaux de plus de 70 ONG et militants LGBT+.
0: Et vous l'avez dit, Anne, l'opération est baptisée « Ma famille est en sécurité ». La protection des mineurs et de la famille, c'est donc la justification officielle de ce coup de filet.
13: Oui, c'est l'un des éléments centraux de l'opération. D'abord, d'un point de vue légal, le parquet d'Istanbul affirme avoir recueilli des éléments montrant que les suspects, par leurs actions, auraient, je cite, « orienté des mineurs sur des questions d'orientation sexuelle et d'identité de genre sans tenir compte de leur âge ni de leur niveau de développement ». Fin de citation. Mais surtout, c'est l'élément central dans la communication des autorités turques qui présentent ces opérations comme partie intégrante de la « décennie de la famille » proclamée cette année par le président Recep Tayyip Erdogan, une initiative qui vise notamment à enrayer la chute de la natalité en Turquie.
0: Anne, l'homosexualité n'est pas interdite en Turquie. Mais l'homophobie fait partie intégrante du discours officiel depuis plusieurs années.
13: Oui, le président Erdogan parle souvent de pervers et de déviants pour s'en prendre aux LGBT+. Il les a même comparés à la peste. Il les accuse d'être responsables de ce déclin de la natalité. L'homophobie est devenue un élément récurrent de ces dernières campagnes électorales. Il s'en sert notamment pour polariser la société en présentant ses adversaires comme pro-LGBT. Et dans un tel climat, il est devenu de plus en plus difficile d'exprimer son homosexualité dans l'espace public turc. La marche des fiertés d'Istanbul, autrefois autorisée et qui a pu rassembler des milliers de personnes, est interdite depuis une dizaine d'années. Brandir un drapeau arc-en-ciel est devenu un acte quasiment systématiquement réprimé. Et ces derniers temps, le gouvernement ne fait pas mystère de son intention de faire voter une loi qui pourrait aboutir à l'interdiction pure et simple des associations l'éducation LGBT+, voire à l'interdiction de toute expression de l'homosexualité en public. Il faut donc comprendre cette opération comme une nouvelle étape, une étape sans doute importante dans ce climat de plus en plus répressif.
0: Anand Loer, correspondante de RFI à Ankara et le rapporteur du Parlement européen sur la Turquie, réagit à ce coup de filet. Cela marque une escalade choquante dans la répression en Turquie, déplore Nacho Sanchez à mort. Direction l'Irlande, à présent paradis des géants de la tech, Google, Amazon, Meta, tous se sont installés dans le pays en raison de sa fiscalité très attractive. Et pour fonctionner, chacun a construit des data centers géants, des centres de données indispensables à leur fonctionnement. Le pays en compte aujourd'hui 89, c'est un record sur le continent européen et c'est au risque de saturer le réseau électrique. L'ONU s'en est même inquiétée récemment et elle n'est pas la seule, Clémence Pénard.
11: C'est un bâtiment très très gris, différentes nuances de gris.
12: C'est à Clonshaw, au nord de Dublin, au milieu d'une zone bétonnée, que Dylan Murphy, chercheur et membre de l'association Not Here, Not Anywhere, nous attend. Pas besoin d'aller bien loin pour apercevoir des data centers. Autour de la capitale, plusieurs clusters de centres de données ont vu le jour ces dernières années.
11: Le bâtiment est situé dans une zone industrielle à côté d'un lotissement, mais il est en réalité coupé du reste par une immense clôture et entouré de dispositifs de haute sécurité. C'est presque comme une sorte de prison de données. Mais de l'extérieur, c'est d'une banalité totale. Une usine, un entrepôt, peu de gens pourraient deviner ce qui s'y cache réellement.
12: Apparence banale, mais empreinte colossale. À eux seuls, les data centers engloutissent désormais 21% de toute l'électricité consommée en Irlande. C'est un cinquième de l'électricité du pays. Et beaucoup s'inquiètent aussi de leur impact sur le climat. C'est le cas à Ennis, petite ville de près de 28 000 habitants dans l'ouest de l'Irlande. Pour Bridget, demander des efforts aux citoyens pour réduire leurs émissions est tout simplement absurde.
14: Le comté prévoit de rénover nos maisons, les rendre plus efficaces énergiquement, etc. Mais les réductions d'émissions attendues grâce à tous ces efforts seraient en réalité à peu près équivalentes à l'augmentation des émissions provoquées par le centre de données. Autrement dit, il suffirait de ne pas construire ce centre de données pour éviter d'avoir à réaliser toutes ces économies ailleurs. Au fond, cela n'a aucun sens.
12: Direction Athenry, à moins d'une heure de route d'Ennis. Ici, l'histoire a pris une autre tournure. Après une forte mobilisation locale, le projet de data center lancé par Apple en 2015 a finalement été abandonné.
15: Hey, how's it going, Ewell? How are you doing?
12: Au grand regret de Paul Keane. Lui faisait partie des défenseurs du projet. À l'époque, il avait même créé un groupe Facebook appelé Athenry for Apple pour soutenir l'arrivée du géant américain.
16: Athenry aurait abordé l'un de ses logos, l'immense pomme d'Apple reconnaissable partout dans le monde. Et notre petite ville, isolée, qui n'avait même pas l'eau courante il y a quelques décennies, se serait soudain retrouvée propulsée au rang de pôle technologique.
12: Après des années de batailles administratives et judiciaires, Apple a finalement renoncé à Athenry. Et son data center géant a vu le jour au Danemark. Clémence Pénard, de retour à Dublin, RFI.
0: Un reportage à retrouver en longueur sur le site de RFI, rubrique podcast Accent d'Europe. Le corps brisé, le regard perdu dans le vide, dans des volutes de fumée. Dans ses clichés, Gaël Turine montre les ravages du couche, une drogue de synthèse très peu coûteuse qui fait des ravages donc en Sierra Leone et au Liberia, en particulier chez les jeunes. Le photographe a présenté son travail lors du festival Visa pour l'image à Perpignan, dans le sud de la France. Le festival vient de s'achever, mais les 27 expositions vont accueillir encore des écoliers pendant 2 semaines. Ils pourront donc, entre autres, voir ces clichés de Gaël Turine, qui est notre invité culture ce matin. Il est au micro de Sarah Krakowicz.
17: Gaël Turine, bonjour.
18: Bonjour.
17: Vos photos racontent le drame qu'est le couche en Sierra Leone et au Liberia. Malgré votre expérience sur les sujets liés à la drogue, étiez-vous préparé à ce que vous alliez voir ?
18: Mais je dois dire que entre la période de préparation, donc qui se déroule forcément en amont du voyage, et ce que l'on découvre sur le terrain, il y a un monde de différence. Entre guillemets, heureusement que j'avais travaillé sur une autre drogue de synthèse, le tranq, aux États-Unis il y a 2 ans, ce qui m'avait quand même un petit peu préparé à ce que j'allais voir. Mais ce que je n'avais pas mesuré, c'était l'ampleur, pas tellement des conséquences, parce que ça, je m'étais quand même bien renseigné, mais plutôt sur l'ampleur du phénomène, le nombre de personnes qui consomment du couche. Bon, il n'y a aucun recensement fiable en Sierra Leone ni au Libéria, mais de toute évidence, c'est vraiment toute une jeunesse qui est broyée. Ça dépasse l'entendement, vraiment.
17: Ce qui frappe justement sur vos photos, c'est la jeunesse des gens qui sont concernés. On voit des visages enfantins. C'est ce que vous aviez particulièrement envie de documenter ?
18: C'est évidemment un marqueur important et ça participe de l'importance de réaliser ce travail. La jeunesse, c'est une chose, mais quand ce sont des adolescents ou post-adolescents qui consomment une drogue aussi dangereuse, ça questionne d'autant plus l'état du pays, l'état de la société, l'engagement du gouvernement à lutter réellement contre les fléaux de cette drogue ou pas. Et finalement, qu'est-ce qui s'est passé plutôt au cours des dernières décennies dans ces deux pays pour qu'à un moment, cette jeunesse sombre dans de la drogue et dans de la dangerosité de la drogue? Parce que ça, il faut quand même l'avoir en tête. Les consommateurs savent très bien le danger encouru. Vu le phénomène, ils ont toutes et tous vu dans leur quartier, les voisins, etc., etc., les dégâts psychologiques, mais surtout les dégâts corporels. Donc, je crois que ça en dit long sur une forme de désespoir, quand même, qui habite cette génération, qui ne peut s'accrocher à aucun référentiel de construction de société où il y a un projet de société. Et là, vu le vide, évidemment qu'il y avait un terrain favorable.
17: Comment est-ce qu'on approche ces gens? Qu'est-ce qu'on leur dit? Quelle a été votre démarche, finalement?
18: Il y a une chose vraiment importante, c'est que je travaille avec un fixeur, un journaliste sierra-léonais. Il avait vraiment une connaissance d'abord du terrain, du sujet. Donc lui, il a été d'une aide absolument cruciale et indispensable. Sans lui, j'aurais pas fait la moindre photo. L'intention de ce boulot était très claire et donc je pense qu'il a réussi à trouver les mots assez justes. Et donc, à ma grande surprise, il y a quand même beaucoup plus de personnes que ce que j'aurais pu imaginer qui ont accepté d'être photographiées, en fait, ou accepté de témoigner. Évidemment, dans l'expo, les visiteurs ont accès à ceux qui ont bien voulu être photographié. Il y a bien plus de personnes qui ont refusé d'être photographiées pour des raisons absolument évidentes et légitimes. Les moments de prise de vue sont courts. Ils doivent être précis, clairement intentionnés. Il faut savoir ce pourquoi on est là, qu'est-ce qu'on vient faire, de quelle manière on veut les photographier, qu'est-ce qu'on veut restituer comme image de tout ça. Donc, il faut quand même avoir bien préparé les choses.
17: Vous avez notamment photographié Awa, une femme qui se prostitue pour pouvoir continuer de se droguer. Elle a donc accepté de vous raconter son histoire.
18: Je pense qu'elle a accepté de distiller les quelques informations importantes pour que je puisse en savoir un peu plus sur ce qu'elle vit. Il y avait une forme de pudeur par rapport à ça, de discrétion. Le fait d'avoir pu parler avec Awa, ça m'a permis d'avoir des moments un peu en seul à seul. Pour une fois, je n'étais pas entouré de 5, 10, 20, 300 personnes. Et donc, du coup, ces moments-là ont permis qu'il y ait des échanges un peu plus personnels. Toutes ces personnes sont des hommes et des femmes qui sont dans une fragilité physique énorme. Souvent, quand j'étais sur les lieux de prise de vue, il y avait toujours beaucoup de monde, beaucoup de bruit, beaucoup d'agitation, beaucoup de cris, beaucoup d'engueulades, des pleurs. Le son m'a manqué terriblement. Il manque aujourd'hui. Pour restituer réellement ce qui se passait sur chacun de ces lieux, il faudrait se rendre compte de l'atmosphère sonore qui règne. C'est partie des limites de la photo, c'est comme ça.
17: Merci Gaël Turine.
0: Le photographe Daniel Gaël Turine, RFI, a aussi consacré l'an dernier un grand reportage sur les ravages du couche. La Sierra Leone sous l'emprise du couche, c'est le nom de ce grand reportage à retrouver sur notre site internet.
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0: On sait que le sommeil est précieux pour la santé, notamment pour les enfants, mais les besoins ne sont pas les mêmes à tous les âges. C'est ce dont parle ce matin Caroline Paré avec son invité.
20: Docteur Cherdiouf, bonjour.
21: Bonjour.
20: Vous êtes pédiatre à Dakar au Sénégal. En termes de besoins de sommeil chez l'enfant, qu'est-ce que l'on peut donner comme repère? C'est quoi la durée idéale d'une bonne nuit réparatrice à 1 an, à 5 ans, à 15 ans?
21: Alors donc à 5 ans, l'enfant doit dormir en moyenne 10 à 13 heures de temps. Sieste éventuelle, mais comprise toujours. Et à 15 ans, 8 à 10 heures de temps.
20: Dans le langage courant, on parle de petits et de gros dormeurs. Est-ce que c'est vrai aussi chez les enfants?
21: Alors il est vrai que chaque personne aura un peu sa physionomie, même si elle s'est définie dans le temps par rapport à l'environnement qu'on avait. On n'a pas tous besoin de même heure de sommeil. Il y en a qui font la sieste, d'autres pas. Par contre, petit dormeur, gros dormeur, souvent en consultation, on se rend compte juste que l'enfant a été formaté différemment.
20: Donc, il faut rassurer beaucoup les parents en consultation sur la durée du sommeil de leurs enfants.
21: Oui, étant donné que cette durée va malheureusement impacter sur la dynamique familiale. Du coup, ils sont jamais d'accord sur l'heure normale parce que l'enfant se couche trop tard ou se couche trop tôt ou se réveille trop tôt. Alors qu'il a ses besoins à lui.
20: Merci beaucoup, docteur Cherdiouf. Aujourd'hui, dans Priorité Santé, trouver sa place au sein de la famille, dans la fratrie, avec la famille du conjoint. Quel sens donner au conflit à répétition ou à l'absence de communication? On attend vos témoignages au 33 7 61 18 46 41. C'est le numéro WhatsApp de l'émission. On se retrouve à 9h10 et 1h10, temps universel. Et bien sûr, à toute heure en podcast sur l'appli RFI Pure Radio.
0: À tout à l'heure, Caroline. RFI 6h27 à Paris. Dans quelques minutes, c'est le retour de l'actualité africaine. Le temps pour nous de nous plonger dans la playlist de RFI. Ce matin, on écoute Matadora, un titre de l'artiste colombienne Karol G.

0: La reine du reggaeton, la colombienne Karol G et son titre Matadora, à retrouver ce mois-ci en playlist RFI, playlist à retrouver sur RFI.fr, rubrique musique, ou sur votre plateforme d'écoute favorite. À suivre dans une minute, un nouveau journal d'actualité africaine.
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1: Vous écoutez RFI, il est 6h30 à Paris, 5h30 à Kinshasa. C'est le début d'une demi-heure d'actualité africaine. Bonjour Xavier Besson.
2: Bonjour Marion, bonjour, le micro.
1: On attend que le micro s'ouvre, Xavier Besson, et à la une, Xavier, on y voit un peu plus clair dans l'organisation du futur dialogue national de République démocratique du Congo.
3: Ah oui, Marion, bonjour à tous. On y voit plus clair avec la publication d'une première ordonnance par le président de la République, celle qui concerne le comité d'organisation du dialogue. Et ce que l'on voit, c'est que le chef de l'État reste au centre des nominations, des orientations et des comptes rendus de ce comité. Précisément ce que les opposants lui reprochent. Explication dans un instant. Dans ce journal également, la RDC aussi, où les Nations Unies s'inquiètent des conséquences de l'épidémie de fièvre Ebola sur les autres secteurs de la santé, notamment sur celle des femmes. Reportage au Kenya, à la manifestation organisée hier à Nairobi par la coalition d'opposition Linda Mwananchi. Et l'Ouganda, où la justice a livré aux États-Unis un proche du chef de l'armée, accusé d'avoir voulu fournir des armes à des cartels mexicains de la drogue. On parlera aussi justice internationale et pression des États-Unis, tout à l'heure avec notre invité, le Sénégalais Mam Mandiaye Niang. C'est lui qui dirige depuis 3 mois la Cour pénale internationale. Et puis les sports, dans une dizaine de minutes, le journal des sports avec Antoine Grenier. Alors que le Sénégalais Edouard Mendy annonce sa retraite internationale et que ce week-end a vu aussi la fin du premier tour de qualification des Coupes d'Afrique des clubs, Ligue des Champions et Coupe de la Confédération. Qui fera quoi en République démocratique du Congo en vue du futur dialogue national? Quelle répartition des rôles entre le président de la République et le comité d'organisation du dialogue? C'est l'objet de l'ordonnance prise hier par le chef de l'État qui détaille les rôles de chacun. Félix Tshisekedi restant au cœur de l'architecture du dialogue et au cœur des décisions, Patient Ligodi.
4: Félix Tshisekedi ne dirigera pas lui-même les réunions du comité. Cette tâche revient au coordonnateur qui fixera l'ordre du jour. Mais le président se trouve au sommet de toute la chaîne de décision. Il nommera les coordonnateurs, son adjoint et les membres. Il pourra aussi les relever de leurs fonctions. Il désignera également les 11 experts du secrétariat technique. Le comité recevra ses orientations par l'intermédiaire du directeur de cabinet. Il devra lui rendre compte de ses travaux à travers des notes d'étape, des briefings ou des rapports. Même les modalités de communication publique seront arrêtées par le chef de l'État. Le comité, lui, devra jeter le jalon, définir les paramètres fondamentaux et proposer au président les options nécessaires pour créer la commission préparatoire. Le texte place donc Félix Tshisekedi au centre des nominations, des orientations, des comptes rendus et de la communication. Et c'est précisément cette organisation que contestent plusieurs opposants. Ils refusent que le pouvoir lui-même, partie prenante, fixe aussi le cadre et contrôle les préparatifs. Mais l'ordonnance ne précise pas encore qui participera au dialogue, quels sujets seront discutés, ni quand il commencera.
3: Patient Ligodi, des opposants comme ceux de la coalition C64 qui appellent à manifester demain, une date qu'ils avaient déjà choisie précédemment. Ce matin, vous pouvez entendre sur notre antenne le porte-parole de la coalition Lamouka, la coalition de Martin Fayulu, estimait que cette ordonnance présidentielle renforce leur volonté de défendre la Constitution. De son côté, le PPRD, parti de l'ancien président Joseph Kabila, estime lui que l'ordonnance d'hier est un non-événement. Et aussi une preuve que le chef de l'État ne voudrait pas réellement d'un dialogue pour la paix. À la République démocratique du Congo, où depuis la semaine dernière, l'épidémie de fièvre Ebola touche désormais une 7e province, celle du Sud Ubangi. Depuis le mois de mai, les chiffres officiels font état de plus de 7000 cas détectés pour 3400 décès, en particulier dans la province de l'Ituri. Une épidémie qui met à mal des systèmes de santé, par ailleurs déjà sous pression. Et désormais, l'Agence des Nations Unies pour les Populations, l'UNFPA, s'inquiète d'une moins bonne prise en charge des femmes enceintes et des jeunes mères. Écoutez Noémie Delmonte, représentante adjointe de cette agence de l'ONU en RDC.
5: En Ituri, si on regarde les données dans les formations sanitaires entre les mois de mai et les mois de juillet, on verra que les consultations prénatales ont diminué jusqu'à 30%. Les accouchements assistés de la même ampleur, même 32, un petit peu plus. Et les traitements des complications de grossesse sont vers les 45% en diminution par rapport à la même période de l'année précédente. Donc, on voit qu'il y a une certaine peur des femmes vers les services de santé, ce qui est, à notre avis, une des raisons principales qui diminue l'utilisation des services. Aujourd'hui, il faut vraiment regarder l'offre de services de santé pour restaurer la confiance des communautés pour pouvoir y aller, parce qu'on a un impact important sur la mortalité maternelle. Une des premières causes de mortalité maternelle, c'est le fait de ne pas suivre sa consultation prénatale et donc de ne pas être capable de détecter des signes de danger qui peuvent amener à une grossesse difficile. Et on voit déjà la conséquence dans les données.
3: Noémie Delmonte de l'Agence des Nations Unies pour les Populations en République démocratique du Congo. RFI 7h35 à Nairobi, la capitale du Kenya, où le mouvement d'opposition Linda Mwananchi a réussi à mobiliser hier des dizaines de milliers de personnes. À moins d'un an de la prochaine élection présidentielle prévue au mois d'août 2027, Linda Mwananchi, dont c'était le premier rassemblement d'une telle ampleur et qui réunit plusieurs figures majeures de l'opposition kenyane. James Orengo, par exemple, gouverneur d'un comté dans l'ouest du pays, le député Babu Owino ou encore le sénateur de Nairobi, Edwin Sifuna, une opposition kenyane qui s'efforce de se montrer unie, même si elle n'a pas pour l'heure désigné de candidat pour la prochaine élection. Reportage de Gaël Lalex.
0: Sur les toits des voitures qui défilent dans les rues de Nairobi, James Orengo, Babu Owino et Edwin Sifuna se tiennent la main. Linda Ogweno, militante de Linda Mwananchi, ne s'inquiète pas de voir trop de crocodiles dans le même marigot.
6: Ce n'est pas un problème du tout, c'est un espace démocratique. Babu a du talent pour mobiliser, Sifuna est charismatique, James Orengo milite depuis qu'il a 20 ans, donc il a de l'expérience, et on pense qu'ils sauront s'unir le moment venu pour désigner la bonne personne.
0: Dans la foule, un nom s'impose rapidement, celui d'Edwin Sifuna, le jeune sénateur de Nairobi, dissident du parti d'opposition historique ODM, le Parti démocratique orange.
7: On est Sifuna United, tous unis derrière Sifuna, parce qu'il est jeune comme nous. Au Kenya, on a besoin de changement. Lors des élections précédentes, il n'y avait que des vieux politiciens et des vieux partis. Sifuna et Linda Mwananchi, c'est du sang neuf et on en a besoin.
0: Du sang neuf, dont le programme politique se résume pour l'heure en quelques mots, Edwin Sifuna.
8: William Ruto, tu t'apprêtes à devenir le premier président de la République du Kenya à n'avoir fait qu'un seul mandat. Répétez après moi, un mandat, un seul mandat.
0: One term, un mandat, ce slogan politique est devenu tellement populaire qu'il a donné lieu à la création d'un mot en sheng, l'argot de Nairobi, one term, source d'inspiration de bien des chansons. Gaël Alex, Nairobi, RFI.
3: En Ouganda, il est passé en quelques semaines du comité central du parti au pouvoir aux prisons américaines. Ce week-end, les autorités de Kampala ont extradé vers les États-Unis Katungi Michael Mperwe, un ancien colonel proche de Muhoozi Kainerugaba, qui est le chef de l'armée et qui est également le fils du président ougandais Yoweri Museveni. Amélie Tulé, cet ex-officier de renseignement, est poursuivi par la justice américaine pour sa collaboration avec des cartels de drogue mexicains.
9: Notamment avec le Jalisco Nouvelle Génération, considéré par la justice américaine comme l'une des organisations criminelles les plus violentes du Mexique. L'ancien colonel ougandais est donc accusé d'avoir comploté avec trois hommes, bulgares, kényans et tanzaniens, pour fournir à ce cartel un arsenal de guerre, mitrailleuses, lance-roquettes, mines antipersonnelles, drones et canons anti-aériens. Selon l'acte d'accusation, Katungi Michael Mperwe a été recruté par le prévenu kényan, puis à son tour a recruté leur complice tanzanien. Quant aux coordonnateurs, le bulgare Peter Dimitrov Mirchev, il aurait par le passé fait affaire avec le célèbre marchand d'armes Victor Bout. Katungi Michael Mperwe, lui, était connu en Ouganda pour sa proximité avec le fils du président Museveni. Muhoozi Kainerugaba l'avait d'ailleurs intégré au comité central de son mouvement, puis l'en a exclu après la publication de l'acte d'accusation américain. Katungi Michael Mperwe a été interpellé fin juin à Kampala. Il sera jugé par un tribunal de l'État de Virginie. S'il est condamné, il encourt une peine minimale de 10 ans de prison, pouvant aller jusqu'à la réclusion à perpétuité.
3: Amélie Tulé, dans l'actualité des pays africains ce matin également, le Mali et l'Algérie qui continuent d'acter leur rapprochement. Le Premier ministre algérien est attendu aujourd'hui à Bamako, réciproque d'une visite le mois dernier de son homologue malien à Alger. Alors qu'il y a quelques mois encore, les deux pays avaient totalement coupé les ponts, rappelant leurs ambassadeurs respectifs et fermant réciproquement leurs espaces aériens. C'est le jour J ce lundi pour Aliko Dangote, le milliardaire nigérian qui fait entrer en bourse Lagos, sa méga raffinerie de Lekki au Nigeria. Une opération qui sera potentiellement l'une des plus importantes de l'histoire du continent et dont l'homme d'affaires espère tirer plus $1 milliard pour financer une hausse de la production de son usine. La première étape, c'est le dépistage. Direction maintenant les Comores, avant le journal des sports dans une minute. Les Comores pour parler de la prise en charge des problèmes d'audition jusqu'à la surdité. Adomonim Banjini, notre correspondant, a suivi une journée de sensibilisation et de consultation ORL gratuite organisée par deux associations et visiblement nécessaire puisque 8 cas de surdité ont été détectés chez des élèves de CM1 et CM2, mais se pose alors la question des soins adaptés et de leur coût. Abdallah Zembaba.
10: Se faire dépister ne garantit pas encore d'être soigné. Aux Comores, des solutions existent désormais contre la perte d'audition, jusque parfois l'appareillage. Mais pour certains patients, les soins s'arrêtent rapidement faute d'argent. Docteur Farida Atouassi est médecin ORL et secrétaire général de l'association KIO.
11: Le principal problème que je rencontre personnellement, c'est qu'il y a des personnes qui doivent se faire appareiller et qui n'ont pas les moyens. Nous travaillons en collaboration avec une association, Human Health Comore, et cette association nous permet de faire l'appareillage de certaines personnes qui n'ont pas les moyens.
10: Mohamed Swadiki connaît lui ce problème lié à l'argent. Appareillé à Dubaï en 2017 pour 1 408 €, il a ensuite perdu sa prothèse. Quelques années plus tard, il découvre qu'une solution existe désormais à Moroni, un vrai soulagement pour lui.
12: J'ai pu avoir l'appareillage à moindre coût. C'est mes revenus à moins de 600 €. J'ai pu économiser les frais de déplacement, les frais d'hôtellerie, les taxis et l'avoir sur place à Moroni, ce qui aurait été inimaginable il y a seulement une dizaine d'années.
10: À Domoni, les 8 enfants chez qui une surdité a été détectée devront désormais être suivis par un ORL. Un enjeu crucial, puisque lors d'une précédente opération de sensibilisation à Sambakouni, seul un des nombreux enfants orientés vers l'hôpital s'était finalement présenté pour son suivi. Abdallah Mzembaba, de retour de Domoni, RFI.
3: À Domoni, aux Comores, il est 7h42.
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3: À suivre dans Afrique Matin, nous sommes au Cameroun ce matin, à Esse, une localité du centre où les habitants ont recours aux groupes électrogènes et aux petits panneaux solaires. Une centrale électrique avait été installée, mais elle est aujourd'hui à l'abandon. Et puis avant de retrouver Maman au Gondwana, notre invité, Mam Mandia Nyang, procureur par intérim de la Cour pénale internationale. Malgré les sanctions américaines, il n'y a rien à enlever à ce qui a été fait, assure-t-il. Et tout de suite, c'est l'heure des sports. Bonjour Antoine Grenier.
14: Bonjour Xavier.
3: Le journal des sports avec du football et la fin du premier tour préliminaire de la Ligue africaine des champions.
14: Un dimanche à 10 rencontres pour conclure ce premier tour retour. Les favoris au rendez-vous avec les qualifications des Égyptiens de Pyramis, des Tanzaniens de Simba, des Camerounais de Colombe Dundé et des Mauritaniens du FC Ouagadougou. 100% de réussite pour les clubs ivoiriens avec la SEC Mimosa qualifiée en battant la SCCARA 2-1 pendant que le FC San Pedro allait chercher un nul de partout aux dépens des Nigérians de Rivers United. Satisfaction pour l'entraîneur tunisien Hassen Belil qui se félicite du comportement de ses joueurs.
15: Je suis très content parce que depuis hier, j'ai déclaré qu'on vient pour arracher une qualification. Je crois que c'est mérité sur les deux matchs, malgré que ce match était difficile. C'était un match où on a subi, on avait des temps forts et des temps faibles, qui c'était vraiment très difficile pour nous. Le match s'est joué sur des détails. On était dans la transition très bien. On arrivait à marquer 2 buts, surtout que l'équipe a imposé un jeu lent. C'était difficile pour nous parce que nous sommes des jeunes joueurs. En général, on a pu gérer le match et on a sorti vraiment victorieux avec mérite. Notre équipe, c'est une équipe jeune, moins de 20 ans, qui n'avait pas assez d'expérience.
14: Hassen Belil avec Bright Abiola au deuxième tour. Le FC San Pedro affrontera le FC Ouagadougou.
3: Ça passe également, Antoine, pour les Sénégalais de Tunguet FC.
14: Ils se qualifient pour le deuxième tour préliminaire après avoir battu Kanchungo, un club de Guinée-Bissau, sur le même score qu'à l'aller, 1-0. Qualification décrochée dans des conditions difficiles, estime l'entraîneur des champions du Sénégal, Malik Taf.
16: Ça n'a pas été évident, surtout le déplacement qu'on a fait. Il y a une semaine de décalage, mais on a fait un déplacement difficile, mais pour ce match aussi, on a réussi à domicile. Mais on a manqué un peu d'agressivité offensive, on a créé un nombre incalculable d'occasions. Malheureusement, on n'a pas été tué tranchant. Mais quand même, l'essentiel a été fait, c'était la qualification. On a bien joué, on a maîtrisé l'adversaire, on a marqué un but, on a géré. On a eu d'autres occasions, malheureusement, on l'a pas marqué. Mais l'essentiel a été fait, c'est la qualification. Maintenant, ça nous permet d'avoir encore un mois de plus. Continuer le travail, essayer de corriger ce qui n'a pas marché, essayer de nous améliorer, essayer d'avoir des matchs amicaux pour être encore beaucoup plus compétitifs pour le reste encore de compétition.
14: Malik Daf avec Babacar Fall, prochain adversaire pour le Tengat FC. La Colombe d'une des, le deuxième tour préliminaire aura lieu des 17 au 24 octobre prochain.
3: En Coupe de la Confédération, 10 matchs également pour conclure le premier tour préliminaire retour.
14: Et la qualification du CS Faxien qui bonifie son succès du match aller face aux Nigériens de Shooting Stars 2-0. Parmi les autres formations qui passent au deuxième tour, les Ivoiriens de Korogo, les Maliens du FC Diarra, les Angolais de Kabouchkorp et les Zambiens de Red Arrows.
3: Et puis Antoine, une retraite internationale pour conclure ce journal des sports, celle d'Edouard Mendy.
14: Merci Sénégal, c'est le message que le gardien a laissé sur ses réseaux sociaux pour annoncer la fin de sa carrière avec les Lions. À 34 ans, Mendy aura tout vécu avec le Sénégal depuis 2018. En 59 sélections, l'ancien gardien de Chelsea aura notamment gagné une CAN en 2022 et peut-être une seconde en attendant le verdict de la justice sportive concernant la finale de 2026 à Rabat.
3: Merci Antoine Grenier, c'était le Journal des Sports.
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17: Xavier Besson.
3: Et l'actualité internationale de ce lundi 14 septembre, c'est l'Ukraine et la Pologne qui dénoncent des frappes russes qui ont endommagé tout près de la frontière polonaise un train reliant Kiev à Varsovie. Un drone russe a frappé la locomotive sans faire de victimes. Varsovie indique qu'un autre drone avait frappé une station-service à proximité d'un poste frontière, toujours côté ukrainien. Le premier ministre polonais Donald Tusk, qui a présidé une réunion d'urgence, a mis en garde contre une prochaine intensification des attaques russes en Ukraine. Une escalade qui pourrait, selon lui, toucher le territoire de la Pologne. On en parle dans le prochain journal, dans un peu moins d'un quart d'heure sur RFI. La chef des sociaux-démocrates en Suède s'est dite prête à gouverner le pays à l'issue des législatives d'hier. Élections qui n'ont pas encore donné de vainqueur clair, laissant présager de longues et difficiles tractations entre les différents partis. Après la prise en compte de près de 95% des bureaux de vote, les résultats préliminaires crédictent le bloc de gauche de 173 sièges contre 173 pour l'alliance entre la droite et l'extrême droite, alliance qui est au pouvoir à Stockholm depuis 2022. Et puis les dirigeants de l'Union européenne se réunissent aujourd'hui dans le nord de la Finlande pour discuter de sa présence dans l'Arctique. Le chancelier allemand et la première ministre danoise seront donc présents aux côtés de la chef de la diplomatie de l'UE et du président du Conseil européen pour ce sommet européen de l'Arctique. Faut-il faire confiance à la collectivité ou choisir des solutions personnelles pour se fournir en électricité? C'est la question que beaucoup se posent. Illustration tout de suite. Au Cameroun, dans le centre du pays, à Esse, où en 2018, le gouvernement avait fait installer une centrale solaire qui alimentait le centre-ville et ses environs. Une infrastructure qui aujourd'hui est à l'abandon et ne fonctionne plus. Reportage d'Emmanuel Juntap.
18: Assis sur la véranda de son domicile, Emmanuel Tchala aperçoit à une centaine de mètres la centrale solaire aujourd'hui à l'abandon. Inconditionnel de la radio, ce sexagénaire a dû acheter un petit poste récepteur qu'il recharge au soleil, comme ce matin.
19: Quand il y avait l'énergie solaire ici, c'était vraiment comme le courant. Il y avait les poteaux, il y avait les compteurs, tout, on payait. Mais quand ça s'est gâté, pourquoi on n'arrange pas?
18: Depuis, les herbes ont poussé tout autour des installations. Plusieurs panneaux ont été volés. Dans les rues et quartiers du centre-ville de C, les poteaux sont toujours debout, mais les câbles qui reliaient la centrale au ménage ont été sectionnés.
19: J'ai mal. J'ai vraiment mal.
18: Ambroise Evina a été maire de la commune de C entre 2018 et 2020. C'est lui qui est à l'origine du projet de construction de la centrale solaire sur financement du ministère de l'Eau et de l'Énergie. Le projet a coûté 200 millions de francs CFA, environ 305 000 euros.
19: On a fonctionné avec ça durant pratiquement 4 ans. Malheureusement, quand je suis parti en 2020, le projet a été, je peux dire, saboté. Je ne sais par qui, je ne voudrais pas attribuer l'auteur à qui que ce soit. Bon, vous pouvez constater qu'il n'y a plus de plaques, il n'y a rien pratiquement. Ce qui me fait tellement mal. Parce que là, faut avouer que c'est la commune qui faisait venir des techniciens après 2 ou 3 mois pour entretenir.
18: Le coût de l'entretien se levait à 100 000 francs CFA par trimestre, soit 152 euros. Depuis 2020, une nouvelle équipe dirige la commune et n'a plus assuré l'entretien. Martin Dongo Bouné, le maire de Ceux.
17: Dans le cadre de la gestion de ce projet, la commune n'était ni associée, ni de près, ni de loin à la gestion tant sur le suivi des équipements, la maintenance, le gardiennage et autres. Mais dans le cadre de la maintenance qui est annoncée, la commune fera donc désormais partie, n'est-ce pas, dans un volet plus ou moins de suivi et tout ce qu'on peut imaginer.
18: En attendant, tout et ce s'éclaire au groupe électrogène ou avec des petits panneaux solaires. Le retour de l'énergie solaire et du courant électrique, c'est pour bientôt, grâce à un nouveau financement du gouvernement, indique le maire. Emmanuel Juntap, de retour de ce RFI.
3: 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Et retour maintenant sur le sommet international sur l'espace à Paris. Et la semaine dernière, à côté des géants du secteur comme Airbus, Thales ou désormais même Amazon, le continent africain n'est pas resté en marge. De fortes délégations du continent ont fait le déplacement avec à la clé beaucoup de prises de contact, parfois même des contrats qui ont été signés. Afrique Économie sur place, Charlotte Cossé.
20: Sous la coupole du Grand Palais, Yaya Sila se réjouit. À la tête de SA Analytics International, une entreprise ivoirienne qui propose des solutions autour de l'analyse des données spatiales, il n'y a pas de doute, il fallait être présent.
21: Vous voyez l'engouement qu'il y a autour. Cet engouement, c'est pas pour rien. C'est surtout le potentiel qu'il y a au niveau du spatial. Et donc, pour moi, j'insiste tous les investisseurs à justement prendre part.
20: Dans le domaine, la Côte d'Ivoire, le Rwanda, mais aussi le Sénégal ont engagé un développement important du secteur. Maram Kayré, le directeur général de l'Agence sénégalaise d'études spatiales, plaide pour une approche globale.
22: Nous sommes dans une dynamique à long terme et ça passe par plusieurs actions. D'abord, la mise en place des infrastructures. Il faut que les infrastructures existent et que les jeunes qui s'intéressent au secteur spatial puissent le faire dans leur propre pays. Deuxièmement, nous assurons la formation. Il faut que les jeunes puissent être formés au niveau national. Et il s'agit maintenant de programmes spatiaux, développer des satellites avec ces infrastructures, de pouvoir le faire sur place. Donc c'est tout un ensemble. Nous ne cherchons pas en fait une action ponctuelle. Nous cherchons à créer toute une nation spatiale.
20: Difficile pour des économies parfois contraintes. Pour le docteur Tidiane Ouattara, le président du conseil de l'Agence spatiale africaine, l'effort d'investissement devrait être plutôt réparti dans les différents ministères.
23: Si par exemple la problématique de l'eau est une priorité pour un pays, mais le secteur de l'eau ne peut aller de l'avant qu'avec des données fiables, avec des infrastructures et des équipements fiables. C'est en cela que l'espace vient contribuer. L'espace n'est pas une fin en soi. L'espace est un moyen pour aider les décideurs à aller dans le bon sens dans leurs domaines respectifs. Les domaines d'application sont nombreux, mais il faut penser que l'espace n'est pas une chose à part qu'il faut financer. Il faut le financer à l'intérieur des programmes de façon structurée.
20: Surtout, il est important que les États africains travaillent ensemble. La coordination, c'est l'une des missions de Tidiane Ouattara.
23: L'Angola, cette année, a signé un accord avec l'Afrique du Sud. L'Angola, ils sont très puissants en télécommunications par satellite, mais ils se sont lancés dans l'observation de la Terre. Or, l'Afrique du Sud est très forte en observation de la Terre. Les deux vont se compléter pour éviter des duplications. Ça se fait. C'est timide encore, ça se fait et on n'a pas le choix que de faire cela.
20: Charge également aux États de se rendre attractifs aux acteurs privés en présentant concrètement leurs besoins, pointe encore un autre expert du secteur.
3: Afrique Économie, la chronique de Charlotte Cossé. Il est 6h53 ici à Paris, même heure, à La Haye. Et notre invité ce matin, c'est le procureur par intérim de la Cour pénale internationale, le Sénégalais Mam Mandiaye Niang, qui dirige la CPI depuis la mise à l'écart de Karim Khan il y a 3 mois. Une cour et ses dirigeants qui font face aux foudres et aux sanctions des États-Unis, notamment depuis que la CPI a lancé des poursuites contre 2 dirigeants israéliens. Mais au micro de Christophe Boisbouvier, Mam Mandiaye Niang refuse de se laisser impressionner.
24: Bon, écoutez, est-ce que en regardant ce qu'on a fait, est-ce que c'était une action légale et légitime? Et par rapport à ça, je crois que il n'y a rien à enlever de ce qui a été fait. Le monde est aujourd'hui témoin de partout où on intervient, que ça soit à Gaza ou ailleurs, On a beau nous critiquer, mais pour chacune de ces situations, quand on les regarde, on ne peut pas dire qu'une réponse judiciaire n'est pas souhaitée.
1: Alors aujourd'hui, monsieur le procureur, vous voilà donc sous sanction des Américains.
24: Oui, tout à fait. Bon, j'ai vécu jusqu'à quasiment mes 35 ou 40 ans sans aucune carte de crédit. Ça rend la vie difficile, mais pas impossible. Mais en même temps, pour nous, c'est une sorte de test de résilience.
1: Est-ce que vous n'êtes pas tout de même de plus en plus isolé?
24: Bon, c'est déjà le cas. En fait, il y a un certain nombre d'ONG qui ont déjà fait l'objet de sanctions et effectivement, il y a d'autres qui le sont. Mais on ne peut pas être isolé parce que quand même, nous sommes le produit de la volonté de plus de 120 États. Ce sont ces États qui nous donnent le budget et qui, par leur coopération, nous permettent de fonctionner. Il ne faut pas contester le fait qu'on vive une tempête. Bon, avec quelques retraits ici ou là, mais je crois que nous reprendrons le dessus. Parce que nous représentons un idéal de justice internationale qu'on ne peut pas effacer.
1: Donc ouais. Vous attendez le départ de Donald Trump de la Maison Blanche?
24: Bon, en fait, je ne le dirai pas comme ça, parce que les États-Unis, en fait, ont la souveraineté d'élire qui ils veulent. Mais je dirais que après ces moments difficiles, viendront des moments plus calmes.
3: Mme Mandiaï Niang, le procureur par intérim de la Cour pénale internationale, l'invité ce matin de Christophe Boisbouvier. Entretien complet dans trois quarts d'heure et sur RFI.fr. Et c'est au Gondwana que l'on termine cette demi-heure ensemble. Maman, vous nous dites qu'à l'élection présidentielle, il y a deux types de candidats, celui qui a un programme et celui qui a un projet.
2: Oui, chers auditeurs, vous connaissez tous ces candidats au présidentiel qui parlent toutes les deux secondes de leur projet pour le pays. Leur projet qui va améliorer la vie des gens et les rendre heureux et en bonne santé jusqu'à la fin de leur vie. Partout, on n'entend plus que ce mot « projet ». Alors j'ai demandé à un ami, expert en communication politique, pourquoi le projet a chassé le programme de la bouche des candidats aux élections présidentielles. Il m'a regardé de haut en bas, comme si je sortais d'une grotte après des mois et des mois sans wifi ni 5G. Il m'a tout simplement dit que le programme, eh ben, c'est démodé, vieillot. Programme, ben, ça fait trop sérieux, m'a-t-il dit. Ça sent le document de 84 pages, imprimé recto verso, avec des tableaux Excel, des pourcentages, des courbes, des financements, et pire encore, des engagements du candidat. Il a ajouté que c'est dangereux un programme, parce que un programme, quelqu'un peut le retrouver 5 ans plus tard et rappeler au candidat qu'il avait promis des logements et une augmentation de salaire à tout le monde. Hein. C'est pour éviter ce genre de déconvenue électorale que les communicants ont alors inventé le projet. Le projet qui est beaucoup plus sympathique, plus léger et plus dans l'air du temps. Un programme, t'es obligé de chiffrer ça, alors qu'un projet, ben, tu vends du rêve aux gens. Dans un programme, le candidat promet de construire des salles de classe pour un coût très précis de 241 milliards. Alors que le candidat qui a un projet, ben il promet de redonner à chaque enfant gondwanais le droit de rêver son avenir en 4K. Au Gondwana, autrefois, autant jadis, ben notre leader bien-aimé, son excellence président fondateur, avait un programme. À chaque élection, il promettait tout ce qui lui passait par la tête. Hein, l'eau potable et l'électricité pour tous, des routes jusqu'aux plus reculés des hameaux, avec des hôpitaux équipés partout pour soigner tous les Gondwanais. Après plusieurs décennies au pouvoir, avec le bilan qu'on voit là, eh ben son équipe de communication a prudemment dit à la première dame de conseiller à son mari d'arrêter de faire ça. Bah oui, parce que les vieux Gondwanais, là, les tontons et les tantis, les survivants, ils avaient leurs décennies au pouvoir, avec le bilan qu'on voit là, eh ben son équipe de communication a prudemment dit à la première dame de conseiller à son mari d'arrêter de faire ça. Bah oui, parce que les vieux Gondwanais, là, les tontons et les tantis, les survivants, ils avaient gardé des anciens tracts. Une fois même

0: RDC qui touche désormais principalement les femmes. Et puis Alexander Zverev qui a remporté hier l'US Open, deuxième victoire en Grand Chelem pour une figure très controversée du tennis mondial.
1: Dirigera la Suède lors des quatre prochaines années.
0: La question reste ouverte, selon les mots du Premier ministre sortant. On votait hier, mais le scrutin est très serré, trop pour donner un résultat définitif. Une nuit électorale pleine de rebondissements, avec d'abord la large avance de la coalition de gauche menée par Magdalena Andersson. Une avance qui a fluctué à mesure que les votes étaient décomptés et désormais donc impossible d'attribuer la victoire. Ottilia Ferret, vous êtes notre correspondante à Stockholm. Que sait-on ce matin des résultats ?
2: Alors, ce qu'on sait ce matin, c'est que 3 mandats, c'est l'écart, le tout petit écart qui sépare pour l'instant les 2 blocs en Suède après une soirée électorale particulièrement indécise. Pour l'heure, l'opposition de gauche, emmenée par les sociodémocrates de Magdalena Andersson, obtient 176 sièges contre 173 pour le camp de droite d'Ulf Kristersson et ses alliés des démocrates de Suède, l'extrême droite. Alors, il reste quelques milliers de voix à dépouiller. Ça paraît rien, mais elle pourrait faire tout basculer. Les bulletins venus de l'étranger et certains votes tardifs doivent notamment être comptabilisés. Les résultats définitifs ne sont pas attendus avant mercredi ou jeudi, mais quoi qu'il arrive, ça va être compliqué. Les négociations pourraient durer des jours, voire des semaines. Si la gauche gagne, il faudra qu'elle arrive à se mettre d'accord. À droite, on avait promis des postes ministériels à l'extrême droite en cas de victoire, mais à la surprise générale, le premier ministre conservateur s'est dit désormais ouvert hier soir, je cite, à un nouveau type de constellation gouvernementale. Ulf Kristersson semble ainsi flirter avec le parti du centre, jusqu'ici dans l'opposition. En somme, après cette soirée électorale, rien n'est sûr et toutes les cartes semblent pouvoir être redistribuées.
0: Et on continuera de suivre tout cela avec vous. Merci Ottilia Ferret, correspondante de RFI à Stockholm. Quel que soit le résultat de ces législatives, le soutien de la Suède à l'Ukraine, lui, ne devrait pas évoluer drastiquement. La guerre a été marquée hier par des frappes russes à quelques kilomètres de la frontière avec la Pologne. Moscou a visé un train à destination de Varsovie sans faire de victimes. Le premier ministre polonais Donald Tusk s'inquiète d'une escalade qui, selon lui, pourrait toucher la Pologne. Une offensive et des questions au Yémen. Les Houthis parviendront-ils à conserver leurs gains territoriaux ? Le groupe pro-iranien s'est emparé la semaine dernière de toute la côte du pays le long de la mer Rouge, mais aussi du très stratégique port de Mora qui donne sur le détroit de Bab el-Mandeb. Autre question, l'Arabie Saoudite va-t-elle riposter ? Hier, les Houthis annonçaient une 50aine de frappes de riad sur ces positions. Est-ce là les prémices d'une réponse plus large ? Peu probable, répond Yasmine Al-Eryani, chercheuse au Centre pour les recherches stratégiques de Sanaa.
3: Bien sûr, l'Arabie Saoudite a la capacité militaire de le faire, mais se lancer dans une offensive de grande envergure coûte cher sur le plan politique, économique et en termes de réputation. L'Arabie Saoudite ne souhaite pas revivre ce qui s'est passé lorsqu'elle avait pris la tête de la grande offensive débutée en 2015. Les Houthis ont choisi stratégiquement d'avancer maintenant, car c'est un moment où les Saoudiens ont peu de marge de manœuvre. On est juste avant les élections de mi-mandat aux États-Unis. Ils savent que Washington ne s'engage pas militairement pour soutenir l'Arabie Saoudite et que Riyad ne mènera probablement pas d'offensive de grande ampleur sans le soutien américain. Je pense que c'était un calcul délibéré de la part des Houthis. Cela explique également pourquoi ils ont sacrifié un grand nombre de leurs combattants pour prendre la ville de Mora. Ils ne voulaient pas laisser les combats s'éterniser. Cela étant dit, les Houthis semblent chercher à provoquer une réaction de la part des Saoudiens et si la situation s'aggrave, Riyad pourrait mener des actions militaires limitées pour tenter de contenir la situation.
4: Action just to contain the situation a little bit.
0: La chercheuse Yasmine Al-Eryani avec Justine Fontaine. Des combats qui ont fait ces dernières semaines des centaines de morts et près de 86 000 déplacés d'après l'Organisation internationale pour les migrations, des affrontements qui tirent aussi les prix du pétrole à la hausse. Le baril de Brent dépasse toujours les 100 dollars. Ils ont remporté l'un des prix les plus prestigieux du cinéma. Des responsables de leur pays veulent désormais les déchoir de leur nationalité. Les réalisateurs israéliens du film NASA, dans le viseur du ministre de la Culture de l'État hébreu. Leur documentaire qui raconte les exactions de l'armée israélienne à Gaza a remporté le prix spécial à la Mostra de Venise. Un film en forme de trahison envers l'État, selon Miki Zohar, le ministre israélien de la Culture, qui entend agir pour retirer la citoyenneté israélienne au réalisateur. Le long métrage documente la façon dont l'armée tue des civils à Gaza, des exactions qui se poursuivent et qui

0: s'accompagne de nombreuses difficultés pour les ONG et les établissements de santé. Après les bombardements et les restrictions, les hôpitaux s'apprêtent désormais à manquer de carburant. Les livraisons vont même cesser pour certains centres après le 19 septembre, prévient l'Organisation mondiale de la santé. Une mesure qui pourrait suspendre ou interrompre les services dans 7 établissements, à Blajounaïdi.
1: Concrètement, tous les prestataires de services de la bande de Gaza luttent pour maintenir ces services en activité, ne serait-ce qu'au minimum.
2: En 3 ans d'une guerre dont ils sont eux-mêmes une cible, les soignants de Gaza ont été contraints d'apprendre à faire avec le minimum. Mais la rupture d'approvisionnement de carburant qu'aurait annoncé l'Organisation mondiale de la santé à certains établissements de Gaza, c'est sans doute l'épreuve de trop pour le docteur Bassam Zakout. Le directeur de la société de secours médical à Gaza est joint par nos collègues de Monte Carlo d'Oualia.
1: Les groupes électrogènes sont la seule source d'énergie électrique dans la bande de Gaza. Tout le monde en dépend pour faire fonctionner ces services, qu'il s'agisse des laboratoires, des salles d'opération ou des services de néonatologie. Les différents appareils de diagnostic risquent tous d'être mis hors service à tout moment, car la pénurie de carburant est devenue une crise majeure. Les livraisons pour ces établissements atteignent à peine 20% de ce qu'il faudrait.
2: Les institutions et hôpitaux privés qui seraient touchés par la mesure à partir du 19 septembre sont un rouage essentiel. Elles allègent la charge qui pèse sur les rares hôpitaux publics encore debout à Gaza. Ces derniers font face à l'afflux des victimes des bombardements israéliens qui se poursuivent, tout en devant composer eux-mêmes avec les pénuries.
0: Blajounaïdi, on le rappelle, depuis les attaques du 7 octobre 2023, la guerre menée par Israël à Gaza a fait plus de 73 000 morts, selon le ministère de la Santé du Hamas.
3: Faut-il ralentir le développement de l'intelligence artificielle, hein?
0: Question ces derniers jours au cœur du débat aux États-Unis. C'est un ancien ingénieur d'Anthropic qui alerte. Les grands groupes n'en font pas assez pour contenir les dérives de l'IA. Le sujet s'invite même dans la campagne des élections de mi-mandat outre-Atlantique et il a même résonné jusqu'au sommet des BRICS ce week-end à New Delhi. C'est le dossier de ce 9h. Bonjour Claire Broadhurst.
4: Bonjour Arthur, bonjour à tous.
0: En ligne avec nous de Pékin, puisque le président chinois Xi Jinping a proposé de créer une zone consacrée à l'intelligence artificielle open source. On va décrypter tout cela avec vous Cléa. Concrètement, que propose la Chine à ses partenaires des BRICS?
4: Eh bien, Xi Jinping veut créer, comme vous le disiez, un espace de coopération autour de l'intelligence artificielle ouverte. Les 11 pays membres pourraient développer et utiliser ensemble de grands modèles de langage, c'est-à-dire les technologies sur lesquelles reposent des outils comme par exemple ChatGPT. Et Pékin propose également des formations, des séminaires et l'accueil de jeunes spécialistes des pays émergents. Alors pour l'instant, cette zone open source reste surtout une déclaration d'intention. Il n'y a aucun calendrier, aucun financement, ni de projets précis qui ont été annoncés. Et elle n'est pas non plus explicitement mentionnée dans la déclaration commune du sommet. Mais la Chine se positionne déjà comme un fournisseur de technologies et de compétences pour les pays du Sud.
0: Et plus précisément, qu'est-ce qu'un modèle d'intelligence artificielle open source ?
4: Alors, c'est un modèle dont certains éléments techniques sont rendus accessibles, c'est-à-dire qu'une entreprise, une université ou même un État peut le télécharger, l'adapter à sa propre langue et l'utiliser sans devoir repartir de zéro. Et c'est vrai qu'à l'inverse, avec un modèle fermé, eh bien, l'utilisateur accède uniquement aux services proposés par l'entreprise qui le contrôle. Et c'est vrai que pour la Chine, eh bien, cette approche, c'est un autre moyen de concurrencer les grands groupes américains en proposant des outils moins chers et plus faciles à adapter aux besoins locaux. Et Pékin présente son modèle comme plus ouvert et plus inclusif, si vous voulez. Mais c'est vrai que cette coopération peut aussi créer de nouvelles dépendances envers les entreprises, les serveurs et les technologies chinoises.
0: Et cette annonce, Cléa, on en parlait, arrive justement au moment où plusieurs patrons américain de l'IA demande de ralentir son développement.
4: Oui, et c'est là qu'est tout le paradoxe en fait. Hein. Vous le disiez, le patron d'Anthropic, Dario Amodei, soutenu notamment par Sam Altman et Elon Musk, estime que les systèmes progressent trop vite pour que leurs risques soient correctement maîtrisés. Mais aucune entreprise ne veut ralentir seule et se laisser dépasser par ses concurrentes. Hein. Et aux États-Unis, on l'a entendu, Donald Trump refuse de céder du terrain à la Chine. Et l'approche chinoise, eh bien, elle complique encore le débat parce qu'en fait, lorsqu'un modèle ouvert est diffusé, il devient plus difficile d'empêcher qu'il soit modifié pour servir à des cyberattaques ou à d'autres usages malveillants. Donc, si vous voulez, la sécurité de l'intelligence artificielle devient indissociable de la rivalité entre Pékin et Washington, parce que d'un côté, les États-Unis veulent préserver leur avance technologique et de l'autre, la Chine promet aux pays du Sud un accès plus large à cette technologie. Donc en fait, chacun cherche à imposer sa vision et à peser sur les futures règles mondiales de l'intelligence artificielle.
0: Cléa Broders en direct de Pékin pour notre dossier à retrouver sur notre site RFI.fr. En Europe, c'est plus largement la question des réseaux sociaux qui inquiète. La France a soumis ce matin à l'Union européenne une nouvelle version de la loi sur leur interdiction pour les moins de 15 ans. Le mois dernier, le Conseil constitutionnel censurait le texte au nom d'une atteinte disproportionnée à la liberté d'expression. Le sujet devrait aussi s'inviter mercredi à Bruxelles lors du discours de rentrée d'Ursula von der Leyen devant le Parlement européen.
3: L'actualité en République démocratique du Congo et la préparation du dialogue national qui se poursuit.
0: Félix Tshisekedi a signé hier l'ordonnance de création du comité d'organisation. On ne connaît toujours pas pour l'heure les modalités d'organisation de ce dialogue, qui y participera, quand il commencera, ni quels sujets seront abordés. Des zones d'ombre déjà critiquées par une partie de l'opposition. Opposition qui appelle à manifester demain. La C64 doit se rassembler devant le Parlement. Vous en débattez tout à l'heure avec Juan Gomez dans Appel sur l'actualité. La RDC, c'est aussi l'épidémie d'Ebola, désormais sous contrôle. C'est en tout cas ce qu'a déclaré ce week-end le gouvernement. On rappelle les chiffres, plus de 7000 cas enregistrés, près de 4000 décès et 7 provinces touchées. Les hommes représentaient jusque-là la majorité des cas, mais la courbe s'est inversée. Les femmes sont désormais les plus touchées par la fièvre hémorragique. C'est ce que nous dit Noémie Delmonte, représentante adjointe de l'Agence des Nations Unies pour les populations en RDC.
5: C'est en train de se produire parce que les femmes sont les premières personnes qui donnent des soins à des malades, dans la famille, dans la communauté, mais aussi dans les formations sanitaires. Les femmes sont en premier lieu celles qui s'occupent des autres et celles qui donc ont des gestes qui peuvent les exposer plus facilement à une contamination de la maladie. Et on voit dans les chiffres des malades, non seulement les femmes sont de plus en plus malades, mais on a aussi les femmes enceintes qui commencent à ressortir de plus en plus nombreuses. Il a été compté que 84 des 134 femmes enceintes admises dans les 10 centres de traitement d'Ebola sont décédées depuis le début de l'épidémie. Et parmi ces cas, on sait qu'il y a 38 fausses couches, et 15 décès fœtaux in utero et 22 naissances prématurées. Donc non seulement on met en danger la vie de la mère, mais la difficulté de porter à fin une grossesse est très importante si on est malade d'Ebola et on voit une importante mortalité néonatale.
0: Noémie Delmonte avec Paulina Zidi.
3: Et puis après Roland-Garros, Alexander Zverev poursuit sa belle saison de tennis.
0: Sans doute la plus belle de sa carrière. L'Allemand a remporté hier l'US Open, victoire en 4-7 face à l'Américain Ben Shelton. Un deuxième titre en grand chelem pour un personnage toujours très controversé, accusé notamment de violence conjugale. Cédric de Oliveira.
6: Il a mis quelques secondes à réaliser. Dans sa bulle, prêt à servir pour un nouveau point, Alexander Zverev n'a d'abord pas compris qu'il venait de remporter l'US Open, son deuxième majeur de la saison. Pour un joueur qui a longtemps été un éternel loser, le succès est presque inattendu.
7: Moi et mon équipe, on a mis 30 ans sans remporter de titre du Grand Chelem. Voilà que nous en gagnons deux en trois mois. Tous nos efforts ont été récompensés et je pense que 2026 est l'aboutissement de toutes ces années.
6: À New York, Zverev a profité du forfait de Yannick Sinner et du retour de blessure de Carlos Alcaraz. Il est aussi passé à deux points de l'élimination au premier tour. Mais en finale, face au panache de l'Américain Ben Shelton, il s'est montré imperturbable. Visé par de lourdes accusations de violence conjugale, l'Allemand s'accommode visiblement de cette image de super vilain. En tout cas, il a su faire face à un coup Arthur Ashe entièrement acquis à la cause de son adversaire.
7: Je sais qu'aujourd'hui, 99,9% des gens voulaient que Ben gagne. Alors je suis vraiment désolé, même si je sais que le public était contre moi. Il a toujours été incroyablement juste.
6: Pas sûr que cela suffise à amadouer un public qui, comme à Roland-Garros, applaudit la performance en grimaçant. Meilleur joueur de la saison, il va maintenant chercher la place de numéro 1 mondial en attendant de résister au retour en forme des deux tauliers Alcaraz et Sinner.
0: Cédric et Olivier.
3: Et le journal des sports, ce sera dans une demi-heure sur RFI à Paris, il est 9h15. Vous avez feuilleté la presse internationale, Frédéric Couteau, à la une en Suède. Qui a gagné ?
8: Suspense. Après les élections législatives d'hier en Suède, le pays nordique a vécu une nuit électorale pleine de rebondissements, pointe le Figaro à Paris avec cette question. La Suède va-t-elle assister au comeback de Magda ou bien au maintien au pouvoir d'Ulf Kristersson avec l'entrée du ministre d'extrême droite ? Les médias suédois donnaient hier soir une nette avance à Magdalena Andersson, 59 ans, qui rêve d'un retour à la tête du gouvernement depuis qu'elle a quitté le pouvoir en 2022, ainsi qu'un net recul de l'extrême droite alliée de la coalition au pouvoir. Mais cet écart a depuis fondu comme neige au soleil, s'exclame le Figaro. Les résultats préliminaires créditent son bloc de 175 mandats contre 174 mandats pour l'alliance entre la droite et l'extrême droite au pouvoir depuis 2022 et son rival, l'actuel Premier ministre Ulf Kristersson, semble bien décidé à s'accrocher.
3: La Suède ralentit la vague noire, s'exclame pour sa part la Repubblica à Rome.
8: C'était un référendum sur l'extrême droite et l'extrême droite n'a pas gagné, affirme le quotidien italien. Les démocrates de Suède, le parti SD, le parti de Jimmy Åkesson, fondé en 1988 par un groupe de néo-nazis et désormais allié à Giorgia Meloni à Strasbourg, les démocrates de Suède donc n'ont pas réussi à percer. L'annonce des sondages de sortie des urnes a semé la consternation au sein du parti SD. Par rapport à 2022, ils ont glissé de la deuxième à la troisième place avec 17,7% des voix. Ils peuvent néanmoins, tempère la Repubblica, continuer à rêver d'atteindre leur objectif ultime, à savoir entrer au gouvernement en Suède pour la première fois de l'histoire, après avoir soutenu la coalition de centre-droit durant 4 ans.
3: En attendant, suspense donc.
8: Oui, 175 sièges pour les partis d'opposition de gauche et 174 pour les partis de droite. Le scrutin est trop serré pour prédire un vainqueur, pointe le Guardian à Londres, et il faudra peut-être plusieurs jours pour que le résultat soit clair, malgré les premiers sondages de sortie des urnes qui suggèrent une victoire du bloc de gauche. La composition définitive du gouvernement ne sera connue que mercredi, précise pour sa part Die Welt à Berlin, après le comptage des votes de l'étranger. Une chose est d'ores et déjà sûre, former un gouvernement en Suède sera extrêmement difficile et Die Welt n'écarte pas l'hypothèse d'une victoire de la droite. Au finish, une majorité pour le bloc de droite reste mathématiquement possible. Dans ce cas, les démocrates de Suède entreraient probablement au gouvernement en tant que partenaire de coalition et ce pour la première fois. Ce qui était jusque-là impensable deviendrait alors réalité.
3: Et en France, l'extrême droite peut-elle, va-t-elle arriver au pouvoir l'année prochaine à l'issue de la présidentielle ?
8: D'après une enquête Ipsos BVA publiée par Le Monde, la France semble de plus en plus imprégnée de sentiments qui la prédisposent à une bascule populiste, mais elle n'est pas non plus cette bascule inéluctable. Une bascule populiste, précise le journal, intervient dans un pays lorsque ses habitants estiment qu'ils s'enfoncent dans le déclin, que la situation est catastrophique, que le peuple n'est pas bien représenté et que la responsabilité d'une telle situation incombe aux élites et à l'ensemble des responsables politiques qui se sont succédés depuis longtemps. Incontestablement, pointe Le Monde, la France coche, selon cette enquête Ipsos BVA, de nombreuses cases qui la prédisposent à une bascule populiste.
3: Mais pour autant, relève le journal, la bascule populiste ne veut pas forcément dire que l'extrême droite va arriver au pouvoir.
8: Et ce, pour trois raisons. Le populisme est aussi alimenté par l'extrême gauche, avec la France insoumise, LFI, de Jean-Luc Mélenchon. De plus, la demande de radicalité, certes en hausse, est loin d'être toujours majoritaire. Enfin, relève encore Le Monde, Marine Le Pen oscille entre 33 et 35% des intentions de vote, mais elle n'a subi encore aucune critique ou concurrence sérieuse au sein de son espace, venant soit de son propre parti, soit de ses concurrents nationalistes. Des arguments qui ne semble guère convaincre. El País, à Madrid, pour qui jamais la possibilité d'une victoire de l'extrême droite en France n'a été aussi concrète, avec, estime le quotidien espagnol, des conséquences désastreuses pour les Français et pour tous les Européens.
3: Frédéric Couteau, 8h19 à Dublin. Quiconque gagne l'IA, gagne tout. Les mots de Donald Trump hier, le président américain, on en parlait dans le journal, bien décidé à balayer toutes les craintes émises ces derniers jours par les patrons de la tech, appelant à ralentir le développement de l'intelligence artificielle. Et il n'y a pas que l'IA en elle-même, il y a tous les à côté, car cette technologie nécessite la multiplication des data centers. L'Irlande est le premier hébergeur européen. Le pays compte 89 centres de données et les nouveaux chantiers se multiplient au risque de saturer le réseau électrique irlandais. D'ailleurs, les Nations Unies ont qualifié l'Irlande de signal d'alarme pour le reste du monde. Reportage Clémence Pénard.
9: C'est un bâtiment très très gris, différentes nuances de gris.
2: C'est à Cloncho, au nord de Dublin, au milieu d'une zone bétonnée, que Dylan Murphy, chercheur et membre de l'association Not Here, Not Anywhere, nous attend. Pas besoin d'aller bien loin pour apercevoir des data centers. Autour de la capitale, plusieurs clusters de centres de données ont vu le jour ces dernières années.
9: Le bâtiment est situé dans une zone industrielle à côté d'un lotissement, mais il est en réalité coupé du reste par une immense clôture et entouré de dispositifs de haute sécurité. C'est presque comme une sorte de prison de données. Mais de l'extérieur, c'est d'une banalité totale. Une usine, un entrepôt, peu de gens pourraient deviner ce qui s'y cache réellement.
2: Apparence banale, mais empreinte colossale. À eux seuls, les data centers engloutissent désormais 21% de toute l'électricité consommée en Irlande. C'est un cinquième de l'électricité du pays. Et beaucoup s'inquiètent aussi de leur impact sur le climat. C'est le cas à Ennis, petite ville de près de 28 000 habitants dans l'ouest de l'Irlande. Pour Bridget, demander des efforts aux citoyens pour réduire leurs émissions est tout simplement absurde.
10: Le comté prévoit de rénover nos maisons, les rendre plus efficaces énergiquement, etc. Mais les réductions d'émissions attendues grâce à tous ces efforts seraient en réalité à peu près équivalentes à l'augmentation des émissions provoquées par le centre de données. Autrement dit, il suffirait de ne pas construire ce centre de données pour éviter d'avoir à réaliser toutes ces économies ailleurs. Au fond, cela n'a aucun sens.
2: Direction Athenry, à moins d'une heure de route d'Ennis. Ici, l'histoire a pris une autre tournure. Après une forte mobilisation locale, le projet de data center lancé par Apple en 2015 a finalement été abandonné.
11: Hey, how's it going, Neil? How are you doing?
2: Au grand regret de Paul Keane. Lui faisait partie des défenseurs du projet. À l'époque, il avait même créé un groupe Facebook appelé Athenry for Apple pour soutenir l'arrivée du géant américain.
12: Athenry aurait abordé l'un de ses logos, l'immense pomme d'Apple reconnaissable partout dans le monde. Et notre petite ville, isolée, qui n'avait même pas l'eau courante il y a quelques décennies, se serait soudain retrouvée propulsée au rang de pôle technologique.
2: Après des années de batailles administratives et judiciaires, Apple a finalement renoncé à Athenry. Et son data center géant a vu le jour au Danemark. Clémence Pénard, de retour à Dublin, RFI.
3: Un reportage à écouter intégralement dans Action d'Europe, 19h40, temps universel. En Turquie, c'est une opération d'ampleur qui se tient depuis hier et vise la communauté LGBTQIA+, un vaste coup de filet des autorités dans les bars, les associations et les domiciles, au nom de ce qui est présenté comme la protection de la famille. Bonjour Anne Lauer.
13: Bonjour.
3: Correspondante d'RFI à Ankara, Anne, ce qu'il se passe en ce moment, c'est inédit en Turquie.
13: Oui, c'est du jamais vu. Il y avait déjà eu ces dernières années des procès contre des militants ou des ONG LGBT+, des sites internet ou des comptes bloqués sur les réseaux sociaux, mais jamais d'action de cette ampleur et à ce niveau-là, puisqu'il s'agit d'une opération nationale. À ce stade, elle vise 162 personnes, 9 associations et 7 entreprises à travers tout le pays. Ce sont en fait plusieurs instructions coordonnées par 5 parquets différents, dont ceux d'Istanbul, Ankara et Izmir. Une opération qui a même un nom officiel, ma famille est en sécurité. Alors selon le ministre de la Justice, des enquêtes portent sur des faits tels que produire des contenus obscènes, proxénétisme ou encore usage et trafic de drogue. En parallèle, les autorités ont demandé la fermeture des sites internet et des comptes sur les réseaux de plus de 70 ONG et militants LGBT+.
3: Une opération baptisée donc « Ma famille est en sécurité ». Anne, la protection des mineurs et de la famille, c'est la justification officielle de ce coup de filet.
13: Oui, c'est l'un des éléments centraux de l'opération. D'abord, d'un point de vue légal, le parquet d'Istanbul affirme avoir recueilli des éléments montrant que les suspects, par leurs actions, auraient, je cite, « orienté des mineurs sur des questions d'orientation sexuelle et d'identité de genre sans tenir compte de leur âge ni de leur niveau de développement », fin de citation. Mais surtout, c'est l'élément central de la communication des autorités turques qui présentent ces opérations comme partie intégrante de la décennie de la famille, décennie proclamée par le président Recep Tayyip Erdogan, une initiative qui vise notamment à enrayer la chute de la natalité en Turquie.
3: Anne, précisons que l'homosexualité n'est pas interdite en Turquie, mais l'homophobie fait partie intégrante du discours officiel depuis plusieurs années.
13: Oui, le président Erdogan parle souvent de pervers pour s'en prendre aux LGBT+, qu'il accuse d'être responsable de ce déclin de la natalité. L'homophobie est devenue un élément récurrent de ses campagnes électorales. Il s'en sert notamment pour polariser la société en présentant ses adversaires comme pro-LGBT. Dans un tel climat, il est de plus en plus difficile d'exprimer son homosexualité dans l'espace public. La marche des fiertés d'Istanbul, qui rassemblait autrefois des milliers de personnes, est interdite depuis une dizaine d'années. Brandir un drapeau arc-en-ciel est devenu un acte quasi impossible et réprimé. Et ces derniers temps, le gouvernement travaille sur une loi qui pourrait aboutir à l'interdiction des associations LGBT+, voire à l'interdiction de toute expression de l'homosexualité dans l'espace public. Il faut donc comprendre cette opération comme une nouvelle étape marquante dans ce climat de plus en plus répressif.
3: Un an de Lower en ligne d'Ankara. Merci. Le bassin du Congo, deuxième bassin forestier de la planète, va se doter d'une nouvelle tour à flux. Concrètement, c'est un instrument permettant de mesurer ce qu'on pourrait appeler la respiration de la forêt. Ce ne sera que la deuxième dans le bassin. Elle sera installée en RDC dans le Miombo, Simon Rosé. C'est notre question d'environnement. Pourquoi le Miombo ?
14: Eh bien déjà, c'est immense, hein, à peu près un dixième de la superficie du continent, une large partie de l'Afrique australe. Ce n'est ni de la forêt équatoriale très dense, ni tout à fait de la savane. Les pluies sont un peu plus saisonnières, les arbres plus espacés, les périodes sèches beaucoup plus marquées. Et surtout, c'est un écosystème qui est menacé et qui, malgré son importance, est peu étudié. Marc Possel est chargé de recherche à l'INRAE qui accompagne l'université de Lubumbashi dans ce projet.
15: C'est une forêt très importante pour les communautés locales, mais qui aussi passe à des pressions grandissant, donc les pressions climatiques, mais pas que. Il y a beaucoup de déforestation. Dans la RDC, c'est une formation de forêt qui va se trouver au sud du pays. C'est là où il y a l'arc cuprifère, où il y a beaucoup de mines. C'est aussi un écosystème à la source du fleuve Congo. La résilience de cette forêt a potentiellement une importance sur tout ce qui va être les régimes d'eau, etc. C'est tout l'intérêt, aussi bien environnemental que pour le développement, d'avoir un super site de recherche dans cet écosystème-là.
14: Ce site, c'est donc cette tour à flux qui sera installée dans la région de Lubumbashi. Concrètement, c'est un grand pylône avec des instruments placés au-dessus de la canopée pour analyser en continu la concentration de dioxyde de carbone, la vapeur d'eau, mais aussi les mouvements de l'air. En associant ces mesures, les scientifiques peuvent calculer ce qui entre et ce qui sort de l'écosystème.
3: Pour savoir, Simon, si la forêt absorbe du carbone ou si elle en rejette.
14: C'est ça, et surtout comprendre dans quelles circonstances elle passe de l'un à l'autre. Quels sont les flux en question?
15: En RDC, ça va être les flux en saison sèche, en saison humide. Et avec ça, on va pouvoir suivre la dynamique de la forêt vis-à-vis de ses conditions environnementales, mais aussi s'il y a des conditions un petit peu extrêmes. Des sécheresses, des saisons et les pluies plus intenses. Si on considère par exemple le carbone, est-ce que cette forêt est une source ou un puits de carbone et dans quelles conditions?
14: Pour avoir des informations robustes, ces mesures doivent être réalisées pendant plusieurs années pour avoir des tendances et lisser les événements ponctuels. Et cette nouvelle tour vient combler un vide scientifique, vous le disiez. Malgré l'importance de la région, ce ne sera que la deuxième installée dans le bassin du Congo. La première est bien plus au nord, à Yangambi, dans la forêt humide cette fois.
3: Et Simon, quand cette tour doit-elle entrer en service?
14: Normalement, d'ici 2027, hein, le site a été identifié. Le projet entre désormais dans sa phase logistique. C'est là qu'il y a le soutien d'organismes comme l'INRAE et Marc Possel. Mais c'est bien l'université de Lubumbashi qui est à la manœuvre et qui gérera l'installation et les données récoltées ensuite. Car cette tour, elle doit certes produire des mesures sur la forêt, mais elle doit également permettre de renforcer les moyens de la recherche congolaise. C'est dans le cadre des initiatives du pays, notamment le programme La Forêt, c'est nous, qui avait été lancé lors de la dernière COP30 sur le climat à Belém au Brésil en novembre dernier.
3: Simon Rosé pour notre question d'environnement. On sera aussi en RDC tout à l'heure pour notre choix musical. On écoutera ensemble les King Kongolo Kinyata, cinq musiciens de Kinshasa. Ce sera avec Armen Hulsmann.
16: Bonjour, c'est Juan Gomez. En RDC, l'opposition veut accentuer la pression contre le projet de changement de constitution. La plateforme C64 appelle à manifester ce mardi à Kinshasa. Quelle sera sa capacité de mobilisation? Et au-delà de la rue, comment peut-elle peser face au camp présidentiel? 33 9 693 693 70.
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3: Il est 7h30 à Dakar et Conakry, 9h30 à Paris.
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3: À la une de votre journal, Vincent Dublanche, l'Algérie qui poursuit son offensive diplomatique au Sahel.
21: Oui, on a eu les visites au Niger. On a le Premier ministre algérien qui est à Bamako aujourd'hui. On va vous raconter tout cela. On vous explique aussi dans ce journal ce qu'on sait pour l'instant de la dizaine de communes où les écoles ne vont pas pouvoir ouvrir leurs portes dans le nord du Bénin. Tout cela à cause du risque sécuritaire. C'est aujourd'hui la rentrée scolaire. C'est le cas d'ailleurs aussi en Côte d'Ivoire. À la une de cette édition, l'entrée en bourse, elle est attendue. On en a parlé la semaine dernière. C'est aujourd'hui à Lagos, la méga raffinerie Dangote qui entre en bourse, donc qui va vendre des actions avec un objectif tout autant financier qu'au populaire, vous l'entendrez. On sera aussi en RDC avec Félix Tshisekedi qui fait un pas de plus dans le lancement de son futur grand dialogue national qui est toujours contesté par l'opposition. Et puis le journal des sports dans 10 minutes avec les qualifications pour le prochain tour préliminaire de la Ligue africaine des champions, notamment hier de la SEC Mimo d'Abidjan ou encore du Oroya de Conakry. Entre le Mali et l'Algérie, le dégel se poursuit donc. Le Premier ministre algérien Sifir Rieb est attendu tout à l'heure à Bamako pour une visite officielle. Un séjour qui fait suite à celui effectué fin août à Alger par son homologue malien, le général Abdoulaye Maïga. Et ce, après plusieurs mois de brouille diplomatique entre les deux pays. Plus de détails avec notre correspondant régional, Serge Daniel.
22: Les autorités maliennes ont préparé avec grand soin la visite du Premier ministre algérien Sifi Rib. Selon le programme officiel, à l'accueil de Bamako, son homologue malien, le général Abdoulaye Maïga. Plusieurs membres du gouvernement feront également le déplacement. Première discussion, le temps fort de la journée de ce lundi, la rencontre avec le chef de la junte malienne, le général Hassimi Goïta. Il recevra des mains de son hôte un message personnel du président algérien Abdelmajid Tebboune. Suivra une séance de travail entre les deux délégations dirigées par les premiers ministres maliens et algériens. Selon les observateurs, si cette visite débouche sur une rapide réunion de la Grande Commission mixte de coopération Mali-Algérie, on pourra véritablement parler de réchauffement des relations entre Bamako et Alger. Les deux pays partagent une frontière terrestre commune de plus de 1300 kilomètres. Le principal défi est la lutte contre le terrorisme. Le dossier des groupes armés indépendantistes et djihadistes est sur la table. Les autorités maliennes estiment que l'Algérie peut contribuer, si elle le veut vraiment, à combattre ces groupes. Serge Daniel, Dakar, RFI.
21: Vous écoutez RFI Matin, il est actuellement 8h33 à Lagos. L'objectif, c'est de grandir, de grossir au Nigeria, de devenir, pourquoi pas, la première raffinerie de pétrole au monde, la méga raffinerie Dangote entre en bourse aujourd'hui. Elle est située à Lekki, donc en banlieue de la capitale économique du Nigeria, et elle va s'ouvrir à des investisseurs. Vente d'actions qui concernent y compris les plus petits, hein, puisque les actions peuvent être achetées via des applications mobiles de banque ou des opérateurs téléphoniques. Alors, quel est l'engouement sur place? Élément de réponse avec notre correspondante Harmonie Pontignaga.
23: Aliko Dangote espère attirer 10 millions d'actionnaires, principalement en Afrique et notamment au Nigeria. Le montant minimum de souscription est fixé à 10 actions, soit 5 250 naira, environ 3,40 euros. David Bird, PDG et directeur général du groupe Dangote, explique que ce projet est destiné au partage du bénéfice d'une des principales ressources nationales, le pétrole.
24: C'est une opportunité incroyable pour tous les Nigérians de participer non seulement à la création de richesses, mais aussi pour être plus solide face à la dévaluation des devises. De plus, nous sommes installés dans une zone franche. Si les investisseurs le souhaitent, nous distribuerons nos dividendes en dollars américains.
23: Mais l'investissement en bourse reste peu répandu au Nigeria. Pour beaucoup de particuliers, cette offre constitue une première expérience. Oni Inye, retraité, connaît mieux les produits alimentaires du groupe Dangote que les mécanismes de la bourse.
25: Comme c'est du Dangote, j'adorerais investir. Je suis fière d'être nigériane. Donc si j'investis dans cette société nigériane, je prie pour que tout se passe bien.
23: Adekunle, ingénieur en cybersécurité et habitué des investissements, compte placer environ 300 euros. Il mise sur un rendement à long terme.
26: Je sais que l'entreprise possède un haut potentiel de croissance et que les investisseurs en tireront de l'argent. Mais ce n'est pas comme au casino où vous pouvez remporter 2 à 3 fois votre mise immédiatement.
23: L'offre, présentée comme la plus importante introduction en bourse d'Afrique, prendra fin le 13 octobre. Harmonie Pondinaga, Lagos, RFI.
21: Au Niger, ça fait 2 semaines désormais que l'on est sans nouvelles de Moussa Kaka. Notre confrère n'a plus été vu depuis qu'il a quitté son bureau à Niamey le lundi 31 août dernier, 2 jours après la violente mutinerie qui a touché la capitale du Niger. Plusieurs organisations non gouvernementales internationales en appellent aux autorités nigériennes pour faire la lumière sur sa disparition inquiétante. Depuis le coup d'État de juillet 2023, plus généralement, le Niger est régulièrement épinglé pour des atteintes à la liberté de la presse et pour un rétrécissement de son espace civique. Magali Lagrange.
2: Arrestation de journalistes, difficultés d'accès à l'information, autocensure. Le Niger a connu cette année une chute de 37 places dans le classement mondial de la liberté de la presse de Reporters sans frontières pour se placer à la 120e. 9 médias français ont été suspendus il y a quelques mois. Jusque récemment, au moins 5 journalistes étaient encore en détention. Ils ont depuis été relâchés, dont le secrétaire de rédaction de la RTS, Ibro Chaibou, qui avait été arrêté en octobre dernier en vertu de la loi sur la cybercriminalité, en même temps que plusieurs confrères, dont Moussa Kaka, remis lui en liberté provisoire. Parmi les cas emblématiques figure aussi la journaliste Samira Sabou, détenue au secret pendant 8 jours en 2023, notamment pour diffusion de données de nature à troubler l'ordre public. Un contexte de restrictions croissantes auquel s'ajoute une dégradation de l'environnement économique des médias nigériens. Le cadre juridique du Niger est régulièrement pointé du doigt. Jeudi dernier, le Conseil des ministres a présenté 2 nouveaux textes pour encadrer la presse électronique et les correspondants de médias étrangers.
21: Magali Lagrange, c'est la rentrée aujourd'hui en Côte d'Ivoire. 9 millions d'élèves attendus sur les bancs de l'école. C'est peut-être votre cas qui nous écoutez en ce moment. Bon courage. C'est la rentrée des classes aussi au Bénin avec un certain nombre de réformes du gouvernement, notamment des mesures d'accompagnement social dans les cantines, des kits scolaires, la gratuité aussi pour les filles du primaire et du secondaire. Mais au Bénin, tout le monde ne va pas rentrer aujourd'hui. En tout cas, pas dans leur école habituelle. Les écoles d'une dizaine de communes du nord du pays vont garder porte close à cause du risque sécuritaire. Les détails avec Jean-Luc Aplogan.
0: Ce n'est pas une mesure nouvelle. Lors des précédentes rentrées scolaires, le gouvernement béninois avait déjà pris des dispositions similaires. Le ministre porte-parole du gouvernement, Wilfried Mbedi, explique qu'il s'agit de protéger les enfants et d'éviter d'exposer les populations, notamment les élèves et leurs enseignants. Fin de citation. Les autorités n'ont pas précisé le nombre d'écoles concernées, ni les effectifs d'élèves et d'enseignants affectés par cette mesure. Elles n'ont pas non plus détaillé les zones considérées comme à risque. Le ministre évoque seulement des localités situées dans une dizaine de communes frontalières des pays voisins. On pense notamment à Karimaman, une commune située à quelques kilomètres de la frontière nigérienne. Le 5 mars dernier, Koufonou, une localité de cette région, avait été endeuillée par la mort de 15 militaires béninois. La région de Matéri demeure également sous vigilance. La localité de Dassari y avait été la cible d'attaque en 2022. Dans ce contexte, les élèves et leurs enseignants effectueront leur entrée sur des sites sécurisés, éloignés des zones considérées comme sensibles. Jean-Luc Aplogan, Cotonou, RFI.
21: Il est omniprésent, on peut le dire, dans les médias. Il est censé incarner au Maroc le renouveau d'une classe politique qui fait face à une grave crise de confiance. Fouzi Legja, président de la Fédération Royale de Football, aux multiples succès pour les équipes nationales de foot marocaines. Tout fraîchement engagé aussi au sein du parti Authenticité et Modernité depuis le mois de juillet. Fouzi Legja qui s'est immédiatement glissé dans son nouveau costume d'homme en campagne. Les législatives au Maroc, c'est le 23 septembre. Alors, il n'est pas candidat, mais l'objectif est clair. Faire profiter le parti de son aura pour lui permettre de remporter enfin les élections législatives. Mathias Reynal.
1: Dans les rues de Casablanca, son irruption dans la vie politique marocaine ne laisse pas indifférent.
4: Il a une manière de travailler très professionnelle. Il le fait avec discrétion, il maîtrise son domaine.
1: Il y a ceux qui lui reconnaissent des qualités.
4: Il fait partie de l'organisation de la Coupe du Monde 2030, membre de la CAF, de la FIFA, il est ministre délégué au budget. C'est un homme d'État.
1: En seulement un mois, Fouzi Legja a su imprimer son style, des formules qui claquent, un discours qui va droit au but, comme lorsqu'en meeting, il déclare
5: « La province de Ben Slimane va accueillir la finale de la Coupe du Monde 2030. Que ceux qui ont envie de parler parlent. »
1: Fouzi Legja attaque ici la presse et la classe politique espagnole qui font campagne pour que la finale se déroule dans leur pays. En réalité, la FIFA n'a pas encore officiellement tranché. Réaction de la rue casablancaise.
6: Avec son populisme, c'est pas quelqu'un qui va nous rendre la vie meilleure. C'est quelqu'un, comme l'actuel gouvernement, ils vont chercher juste leur propre intérêt. et c'est tout.
1: Depuis son entrée en campagne pour le parti du tracteur, le symbole du PAM, Fozil Kja fonce au bulldozer sur ses adversaires, même ceux de la coalition gouvernementale, les alliés des cinq dernières années. Mathias Reynal, Casablanca, RFI.
21: On va terminer en République démocratique du Congo, où Félix Tshisekedi va garder la haute main sur les préparatifs du dialogue national, notamment sur le comité chargé de définir les règles du jeu. Il a publié une ordonnance hier pour préciser un petit peu les contours de ce futur comité. Pour l'instant, les membres ne sont pas encore nommés. On n'a pas d'informations sur le calendrier, ni sur qui va participer à ce dialogue, ou encore quels seront les sujets discutés. Pascal Moulégois, quelles sont les réactions pour l'instant dans l'opposition politique?
7: Pour les camps de l'ancien président Joseph Kabila, ce comité est une preuve suffisante que le président Félix Tshisekedi ne veut réellement pas d'un dialogue pour la paix. Ferdinand Kambere, secrétaire permanent adjoint de l'ancien parti présidentiel, considère l'ordonnance lue dimanche comme un non-événement. Dans les rangs de la coalition Article 64, les partis de Moïse Katumbi parlent d'un pétard mouillé qui renforce l'élan des mobilisations prévues mardi contre tout changement des constitutions dans le pays. Diedonné Bolenge Tengue est le secrétaire général du parti Ensemble pour la République.
8: Nous considérons cela comme un non-événement. À ce stade, si il a déjà fait preuve de suffisamment de mauvaise foi pour qu'on ne l'entende plus. En tout cas, pour nous, la défense de l'ordre constitutionnel, c'est l'essentiel. Toutes les raisons pour lesquelles on avait appelé à la mobilisation sont restées intactes. Donc la mobilisation se poursuit.
7: Prince Epengue, porte-parole de la coalition Lamuka de Martin Fayulu.
9: L'arrivée de cette ordonnance vient de conforter notre position. Pour l'instant, la priorité de l'article 64, c'est de défendre la Constitution. Et cette ordonnance, c'est pour démobiliser les Congolais. Nous voulons un vrai dialogue qui va mettre fin à la guerre. Un dialogue véritablement inclusif. Un dialogue qui va permettre à ce qu'il y ait élection en 2028. Nous ne voulons pas d'insultes.
7: Côté majorité, l'attente porte désormais sur la nomination du coordonnateur, de son adjoint et des membres du comité préparatoire. Pascal Moulégois, Kinshasa, RFI.
21: Et on débat dans une demi-heure dans Appel sur l'actualité de la stratégie de l'opposition avec la manifestation demain à Kinshasa. Il est 8h42 à Kinshasa. Vous êtes sur RFI avec Andréane Mella.
3: Merci Bonne Vincent Dublange. Bonne journée à vous. 9h42 à Paris. 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

0: Kenyatta, star montante venue de Kinshasa. C'est notre choix musical ce matin. Rendez-vous dans 10 minutes avec Carmen Lunsman qui viendra nous en parler juste avant de retrouver Juan Gomez sur RFI. D'abord le sport. Et une autre ambiance avec vous, Antoine Grenier. La fin du premier tour préliminaire de la Ligue africaine des champions.
1: Et 10 de der pour ce premier tour. Retour dimanche à 10 rencontres et les qualifications des Libyens d'Assouéli, les Éthiopiens de Sidama Bouna et les Sénégalais du Tenguetev. C'est 100% de réussite pour les clubs ivoiriens également avec le FC San Pedro qui est allé chercher un nul de partout aux dépens des Nigériens de Rivers United. Pendant que la SEC Mimosa, lui, battait l'ASC de Kara 2 buts à 1 dans la douleur, Molamine Sissavané.
2: Quand je suis arrivé en retard, on était mené 1-0. Et dès ma présence, on a égalisé, c'était 1-1. 7 minutes après, 2-1. Vraiment, c'était formidable, j'ai vraiment aimé.
3: Puisqu'elle n'a vu que la bonne partie du match, Béatrice Mel a vécu la qualification de son club sans stress. Tout le contraire de Jean-Baptiste Yapo, qui a dû se serrer les dents avant le dénouement.
4: C'est pratiquement le premier match officiel de la SEC, hein, donc il faut comprendre, ils ont manqué un peu d'entrain. Mais le second tour, ça va être un peu plus difficile. Donc je crois qu'il faut travailler, il faut soigner son adresse devant le but, parce que là, on a vécu un festival de ratés. Heureusement que la SEC a su revenir au score très rapidement.
3: Les Mimos, à force de créer du jeu en effet, obtiennent deux pénaltys qu'ils transforment. Abdoul Abbas Maïga, leur capitaine.
5: En première période, on a eu près de 10 occasions qu'on n'a pas pu concrétiser. On va mettre ça sur le coup de la chance. Il y a des jours comme ça. Mais Dieu merci, on n'a pas baissé la tête. On a su écouter les consignes du coach. En deuxième période, c'est ce qui a payé.
3: Les consignes du coach Julien Chevalier consistaient à continuer d'accélérer le rythme, de faire beaucoup d'appels et de déplacements malgré le but encaissé.
6: Il fallait être capable de maintenir ça malgré le doute qui pouvait s'installer. Parce que quand on rate beaucoup comme ça, on peut un petit peu se décourager. Donc on retient surtout la qualification. Après le reste, on ne l'oublie pas pour continuer à travailler parce qu'on n'est qu'au début d'une longue saison.
3: Saison débutée en Coupe africaine et qui se poursuit dans quelques jours par le démarrage de la Ligue 1. Molamine Sissavané, Abidjan, RFI.
1: Et au deuxième tour, les jaunes et noirs affronteront le MAS de Fès. Rendez-vous les 17 et 24 octobre prochains pour ce second tour préliminaire auquel prendront part également les Égyptiens de Pyramids, les Tanzaniens de Simba, les Camerounais de Colombe Dundé et les Mauritaniens du FC Nouadhibou, tous qualifiés hier.
0: Et parmi les grands noms qualifiés pour le deuxième tour, Antoine, le Oroya de Conakry.
1: Les Guinéens ont renversé les Algériens de la JS Saoura, battu à l'aller 1-0. Le club champion de Guinée s'est imposé 3-1 à Conakry, scénario inattendu, mais pas si surprenant pour nous, Mdiané, l'entraîneur du Oroya.
7: Non, j'ai pas douté, mais quoi qu'on dise, c'est le football. À un moment donné, autant on a eu des moments difficiles, mais on savait qu'on pouvait revenir au score, quoi. C'était un match très difficile, mais on avait de l'espoir quand même, malgré que les Algériens, ils ont égalisé. Bon, on s'est toujours dit qu'il y avait cette possibilité quand même de marquer des buts. C'est pour cette raison nous avons fait des remplacements. On a pris des gros risques, on a fait des remplacements et ça a beaucoup apporté.
1: Nous, Mdiané, avec Tiernouya Diallo, prochain match du Oroya de Conakry face aux Soudanais d'El Merrer, donc les 17 et 24 octobre.
0: En Coupe de la Confédération, 10 matchs aussi pour conclure le premier tour préliminaire, retour.
1: Et la qualification du CS Faxien qui bonifie son succès du match aller face aux Nigérians de Shooting Stars 2-0. Parmi les autres formations qui passent au deuxième tour, notons les Ivoiriens de Korogo, les Maliens du FC Diarra, les Angolais de Kabouche Corp ou encore les Zambiens de Red Arrows.
0: Et une retraite internationale à la une de ce journal des sports, celle d'Edouard Mendy.
1: Annonce faite sur les réseaux sociaux par le gardien champion d'Afrique en 2022, l'ancien portier de Chelsea, 59 sélections et qui attend le verdict de la justice sportive concernant la finale de 2026 à Rabat. Mais Mendy a lui souhaité laisser un message sur ses réseaux sociaux, un message simple. Merci Sénégal.
0: Et merci Antoine Grenier.
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0: Au Cameroun, ça fait plus de 12 ans maintenant que la petite ville de Esseu, à 80 km de Yaoundé, n'a plus accès à l'électricité, conséquence de factures impayées et de l'abandon d'une centrale solaire installée en 2018 par le gouvernement. L'installation ne fonctionne plus et pour beaucoup, c'est clair, c'est la faute des nouvelles autorités communales en place depuis 2020. Emmanuel Juntap s'est rendu sur place. Reportage.
9: Assis sur la véranda de son domicile, Emmanuel Tchala aperçoit à une centaine de mètres la centrale solaire aujourd'hui à l'abandon. Inconditionnel de la radio, ce sexagénaire a dû acheter un petit poste récepteur qu'il recharge au soleil, comme ce matin.
10: Quand il y avait l'énergie solaire ici, c'était vraiment comme le courant. Il y avait les poteaux, il y avait les compteurs, tout, on payait. Mais quand ça s'est gâté, pourquoi on n'arrange pas?
9: Depuis, les herbes ont poussé tout autour des installations, plusieurs panneaux ont été volés. Dans les rues et quartiers du centre-ville de Sé, les poteaux sont toujours debout, mais les câbles qui reliaient la centrale au ménage ont été sectionnés.
11: J'ai mal, J'ai mal. J'ai vraiment mal.
9: Ambroise Evina a été maire de la commune de Seux entre 2018 et 2020. C'est lui qui est à l'origine du projet de construction de la centrale solaire sur financement du ministère de l'Eau et de l'Énergie. Le projet a coûté 200 millions de francs CFA, environ 305 000 euros.
11: On a fonctionné avec ça durant pratiquement 4 ans. Malheureusement, quand je suis parti en 2020, le projet a été, je peux dire, saboté. Je ne sais par qui, je ne voudrais pas attribuer l'auteur à qui que ce soit. Bon, vous pouvez constater qu'il n'y a plus de plaques, il n'y a rien pratiquement. Ce qui me fait être tellement mal. Parce que là, faut avouer que c'est la commune qui faisait venir des techniciens après 2 ou 3 mois pour entretenir.
9: Le coût de l'entretien se levait à 100 000 francs CFA par trimestre, soit 152 euros. Depuis 2020, une nouvelle équipe dirige la commune et n'a plus assuré l'entretien. Martin Dongo Bouné, le maire de Seux.
12: Dans le cadre de la gestion de ce projet, la commune n'était ni associée, ni de près, ni de loin à la gestion tant sur le suivi des équipements, la maintenance, le gardiennage et autres. Mais dans le cadre de la maintenance qui est annoncée, la commune fera donc désormais partie, n'est-ce pas, dans un volet plus ou moins de suivi et tout ce qu'on peut imaginer.
9: En attendant, tout et ce s'éclaire au groupe électrogène ou avec des petits panneaux solaires. Le retour de l'énergie solaire et du courant électrique, c'est pour bientôt, grâce à un nouveau financement du gouvernement, indique le maire. Emmanuel Juntap, de retour de ce RFI.
0: Et il est 8h49 à Yaoundé et Douala.
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0: On vous en a beaucoup parlé la semaine dernière sur RFI à Paris. Au Grand Palais se tenait le Salon international sur l'espace. Beaucoup d'acteurs du secteur étaient au rendez-vous, notamment venus du continent africain et à la clé des contrats. Et la réaffirmation que l'Afrique est bien au rendez-vous de l'enjeu. Par exemple, un protocole d'accord a été signé entre l'entreprise française Léo Blue et l'agence sénégalaise d'études spatiales pour une solution d'alerte précoce en cas de désastre naturel. Le récit de Charlotte Cosset pour Afrique Économie.
13: Sous la coupole du Grand Palais, Yaya Sila se réjouit. À la tête de SA Analytics International, une entreprise ivoirienne qui propose des solutions autour de l'analyse des données spatiales, il n'y a pas de doute, il fallait être présent.
14: Vous voyez l'engouement qu'il y a autour. Cet engouement, c'est pas pour rien. C'est surtout le potentiel qu'il y a au niveau du spatial. Et donc, pour moi, j'insiste tous les investisseurs à justement prendre part.
13: Dans le domaine, la Côte d'Ivoire, le Rwanda, mais aussi le Sénégal ont engagé un développement important du secteur. Maram Kaïré, le directeur général de l'Agence sénégalaise d'études spatiales, plaide pour une approche globale.
15: Nous sommes dans une dynamique à long terme et ça passe par plusieurs actions. D'abord, la mise en place des infrastructures. Il faut que les infrastructures existent et que les jeunes qui s'intéressent au secteur spatial puissent le faire dans leur propre pays. Deuxièmement, nous assurons la formation. Il faut que les jeunes puissent être formés au niveau national. Et il s'agit maintenant de programmes spatiaux, développer des satellites avec ces infrastructures, de pouvoir le faire sur place. Donc c'est tout un ensemble. Nous ne cherchons pas en fait une action ponctuelle. Nous cherchons à créer toute une nation spatiale.
13: Difficile pour des économies parfois contraintes. Pour le docteur Tidiane Ouattara, le président du conseil de l'Agence spatiale africaine, l'effort d'investissement devrait être plutôt réparti dans les différents ministères.
16: Si par exemple la problématique de l'eau est une priorité pour un pays, mais le secteur de l'eau ne peut aller de l'avant qu'avec des données fiables, avec des infrastructures et des équipements fiables. C'est en cela que l'espace vient contribuer. L'espace n'est pas une fin en soi. L'espace est un moyen pour aider les décideurs à aller dans le bon sens dans leurs domaines respectifs. Les domaines d'application sont nombreux, mais il faut penser que l'espace n'est pas une chose à part qu'il faut financer. Il faut le financer à l'intérieur des programmes de façon structurée.
13: Surtout, il est important que les États africains travaillent ensemble. La coordination, c'est l'une des missions de Tidiane Ouattara.
16: L'Angola, cette année, a signé un accord avec l'Afrique du Sud. L'Angola, ils sont très puissants en télécommunications par satellite, mais ils se sont lancés dans l'observation de la Terre. Or, l'Afrique du Sud est très forte en observation de la Terre. Les deux vont se compléter pour éviter des duplications. Ça se fait. C'est timide encore, ça se fait et on n'a pas le choix que de faire cela.
13: Charge également aux États de se rendre attractifs aux acteurs privés en présentant concrètement leurs besoins, pointe encore un autre expert du secteur.
0: Charlotte Cosset qui était notre envoyée spéciale à ce sommet. Musique.

0: 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Bienvenue à toutes et à tous dans le monde détonnant des King Kongolo Kinyata, cinq musiciens de Kinshasa en pleine ascension, après avoir marqué les esprits en France lors des trans musicales de Rennes et du festival Africolore en région parisienne. C'était en 2022. Ils lancent notamment la nouvelle saison du Phare à Luciole, à Sceaux dans le sud de la France, et ils seront en concert donc demain sur les planches du Phare à Luciole. L'occasion pour nous de les écouter un peu ce matin. Bonjour Carmen Lunzmann.
1: Bonjour Andréane.
0: Alors qu'est-ce qui vous a conquise, Carmen, dans ce groupe?
1: Le côté à la fois ensoleillé et complètement déjanté de leur musique, porté par une énergie brute, un mélange d'afropunk, d'électro-rock expérimental et d'engagement social. Selon Lebrino Sabiti, alias Libruno, chanteur et percussionniste du groupe, ça se résume principalement à deux choses.
2: L'amour du prochain et protéger notre planète Terre. C'est pour cela qu'on crée des instruments avec des objets recyclés, des objets jetés. Ce message-là de l'écologie, on peut donner deuxième vie.

0: journée, les 5 de Kingongolo, Kinyata, chantent en lingala avec leurs instruments en récup. Ils parlent de quoi, Carmen?
1: Ils célèbrent l'art de la débrouillardise, le système D, hein, que les Kinois appellent l'article 15, les combats, les espoirs, les petites victoires du quotidien. Ils parlent aussi de l'église. Et avec conviction, c'est même une source d'inspiration pour eux.
2: Et des pasteurs, ils crient « Moto ! Moto la benganido !» Ils chassent un peu des esprits

0: Ils évoquent aussi les conditions difficiles de la vie à la campagne, Andréane, mais seront-ils plus résilients?
1: On parle de l'eau, c'est pas vraiment accessible à tout le monde.

0: dans leur titre, Carmen, ces musiciens congolais dénoncent aussi le conflit qui ravage l'est du pays.
1: En effet, dans Tokolembate, que l'on pourrait traduire par « Nous ne céderons pas, nous ne lâcherons rien », ils font même passer leur message.

0: n'allons pas abandonner. Voilà ce que martèle King Kongolo Kinyata. Quelle est, Carmen, la signification du nom de ce collectif, hein?
1: Ben, ça signifie le son qui écrase. Une expression qui traduit parfaitement la puissance rythmique sonore de cette troupe, née dans l'effervescence de Kinshasa, capable de transformer les bruits de la ville en groove viscéral et irrésistible. Bref, de faire résonner l'âme de la capitale congolaise.
2: Avant, à Kinshasa, il n'y avait pas d'électricité. Jusqu'à aujourd'hui, il y a des problèmes d'électricité. Et il y a des enfants qui vendent des pétroles et qui produisent des sons qui...

0: Et King Kongolo Kinyata, choix musical d'RFI ce matin. Merci Carmen Lunsman.
1: Merci Andréane.
0: Et je rappelle qu'ils seront en concert demain en ouverture de la saison du Phara Luciole à Sceaux dans le sud de la France. RFI matin, c'est terminé pour aujourd'hui. Merci à Jean-Pierre Pellon d'avoir réalisé ces 3 heures d'infos. Ne partez pas trop loin, on continue de parler de la RDC tout de suite. Vous retrouvez Juan Gomez, bonjour Juan.
2: Bonjour Andréane Mellard, bonjour à toutes et à tous.
0: La RDC, cette question dans l'émission, quel est l'avis des auditeurs concernant la stratégie de l'opposition.
2: Oui, d'autant que la plateforme C64 appelle à manifester demain devant le Parlement à Kinshasa contre le projet de révision de la Constitution. Une journée qui intervient après les affrontements du mois de juin, rappelez-vous, des affrontements violents entre manifestants et forces de sécurité. Reste à savoir évidemment si l'opposition parviendra à mobiliser demain. Et la rue, est-ce la bonne stratégie selon vous, adoptée par les opposants? On en parle en long débat ce matin. Reste avec nous dans une minute le journal.
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2: Il est 10h à Paris, 9h à Kinshasa, 8h en temps universel. 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

0: des exercices conjoints et potentiellement des déploiements temporaires d'éléments des forces nucléaires françaises hors de France. Voilà tout ce que Paris a laissé filtrer pour l'instant. Un groupe de pilotage nucléaire sera établi dans les prochains mois, annonce l'Élysée. La décision est d'abord et avant tout politique. La France partage sa dissuasion nucléaire avec ses alliés européens, une sorte de bouclier destiné à décourager toute attaque sur ces pays. Avec la Finlande, les Européens consolident encore leur flanc nord. Mis à part le Royaume-Uni qui possède l'arme nucléaire, l'Allemagne, la Pologne, les Pays-Bas, la Belgique, la Grèce, la Suède, le Danemark et la Norvège bénéficient déjà de ce parapluie. En rejoignant l'initiative, la Finlande, elle, renforce sa protection alors que le pays est la cible d'attaques hybrides du voisin russe. Le président finlandais précise quand même qu'aucune arme nucléaire ne sera stationnée sur son territoire. À Moscou, le Kremlin dénonce depuis le début une escalade nucléaire de la part des Européens.
1: Julien Chavanne. En Israël, l'ONG B'Tselem dénonce la politique menée par Israël en territoire palestinien. Une politique qui vise à éliminer toute possibilité d'une nation palestinienne, selon l'Organisation de défense des droits de l'homme. L'ONG évoque la multiplication des violences en Cisjordanie occupée, les restrictions à l'encontre des Palestiniens, de mouvements, l'étouffement économique, mais aussi la conquête du territoire.
2: Il concerne un humain sur six sur la planète est représentée en 2025 une manne financière de plus de 700 milliards de dollars américains.
1: Les transferts de fonds de migrants ou de membres de la diaspora vers leurs proches restés au pays, des transferts en progression partout dans le monde ces 10 dernières années selon le dernier rapport du FIDA, le Fonds international pour le développement agricole, et particulièrement en Amérique latine et dans les Caraïbes où ils ont plus que doublé, Jeanne Bartoli.
3: En 10 ans, c'est la région du monde qui a enregistré la plus forte croissance. Les transferts d'argent ont même triplé au Guatemala, au Honduras et quadruplé au Nicaragua. Sans surprise, les États-Unis restent la principale source d'envoi. Les transferts d'argent qui progressent néanmoins beaucoup plus vite que le nombre d'émigrants. Frédéric Ponceau est expert au sein du FIDA. Il pointe du doigt l'impact de l'inflation.
4: Les gens envoient par rapport aux besoins de leur famille. Donc ils voient que les coûts de la vie ont augmenté. Et donc ils envoient plus. Ce qu'on a observé sur les tendances de long terme, c'est que les migrants envoient plus en période de crise. Et il y a eu énormément de crises.
3: La crise du Covid, mais aussi des crises économiques, sécuritaires, climatiques. Les diasporas ont donc contribué plus fortement. Preuve aussi de leur intégration durable dans l'économie de leur pays d'accueil, le FIDA, qui note aussi un possible effet de la politique anti-immigration de Donald Trump.
4: En 2025, on a eu une forte croissance dans beaucoup de pays, qui est certainement plus forte que la croissance de long terme. Si je regarde la Colombie, on est à 11% en 2025. Si on est Salvador, on est à 18%. La République dominicaine, 9%. Clairement, on a eu une accélération en 2025. Il y a certainement un effet de rapatriement. Oui.
3: Un effet Trump qui ne pourra être confirmé qu'une fois connus les chiffres des transferts d'argent pour 2026.
1: En Grèce, un mort et 25 disparus dans le naufrage d'une embarcation de migrants au large de l'île de Gavdos, près de la Crète. 51 personnes ont pu être secourues par deux navires qui se trouvaient à proximité, un cargo et un pétrolier. Les opérations de recherche et de sauvetage se poursuivent.
2: La grève se poursuit en France sur les antennes de nos confrères de Radio France.
1: Deuxième jour ce lundi d'un mouvement débuté en réaction à l'arrivée comme chroniqueur du directeur adjoint du magazine d'extrême droite Valeurs Actuelles sur France Inter, un magazine plusieurs fois condamné par la justice. Le personnel de Radio France doit se réunir de nouveau demain pour décider de la suite à donner au mouvement. Hier, plusieurs dizaines d'auditeurs avaient répondu à un appel au rassemblement devant la maison de la radio, comme François, il est enseignant.
5: Moi, je suis un auditeur de France Inter. Depuis le berceau, j'ai 63 ans, mais ma mère mettait déjà France Inter dans mon berceau quand j'étais petit. Donc, ça fait partie de moi-même, France Inter.
6: Est-ce que vous pouvez me décrire ce que vous avez épinglé à votre chemise?
5: Oui, parce qu'on est en audio, on est en radio. Alors, j'ai mis une pancarte avec le logo de France Inter, auditeur inquiet. Et puis, j'ai mis un petit slogan, avis aux dirigeants de l'audiovisuel public. On ne fait pas allaisance au fascisme, on lui résiste. Il y a des gens de différentes opinions sur France Inter. Je suis pas toujours d'accord, je peste, mais ça me choque pas. Je veux dire, là, on parle de Valeurs Actuelles, condamnées pour racisme. France Inter n'est pas là pour faire l'opération de blanchiment de Valeurs Actuelles. J'ai l'impression qu'on a là des dirigeants qui se couchent devant de possibles futurs maîtres. C'est-à-dire qu'ils anticipent une victoire de l'extrême droite, qui est possible, mais qui est pas encore certaine. Et ils font acte d'allégeance. Pour moi, le fascisme, on lui fait pas allégeance, on lui résiste.
1: Témoignage recueilli par Aude Villiers-Moriamé.

0: C'était Charlotte de Rouen pour le journal. Nous, il nous reste 20 minutes à passer ensemble et on va les passer sur le continent américain. D'abord en Haïti, ça fait une semaine déjà que les cours ont repris, mais beaucoup d'enfants, beaucoup d'adolescents ne sont toujours pas en classe. Il manque des salles, il manque des établissements, il manque des profs, il manque des investissements et la sécurité qui permettrait à tous ces enfants d'étudier sereinement. La situation préoccupe l'ancien ministre haïtien de l'éducation, Nesmi Maniga. Aujourd'hui, il est conseiller du Partenariat mondial pour l'éducation et il a pu parler à notre correspondant Peterson Luxama.
1: Je porte sur le système éducatif haïtien un regard à la fois, je dirais, optimiste, lucide et préoccupé. Parce qu'en dépit de cette crise que nous voyons, des réformes importantes sont en cours. En particulier la réforme curriculaire, qui est la réforme prioritaire d'Haïti. Donc cela montre qu'il existe une volonté de transformer le système. Mais de toute façon, je dois rester aussi lucide, parce qu'il faut regarder la réalité en face. L'insécurité, les déplacements de population et la crise économique qui est présente. Et ceci affecte le manque de ressources pour les parents. Dans un pays où on sait que les parents les plus pauvres investissent près de 40% de leurs revenus pour l'accès à l'école.
2: Parmi les réformes et mesures que vous aviez engagées à l'époque, lesquelles sont encore là aujourd'hui et qu'est-ce qui, selon vous, a été perdu en chemin?
1: Plusieurs réformes engagées à l'époque ont continué à évoluer tant bien que mal. Je pense notamment à la réforme curriculaire dont je parlais, à la modernisation du secondaire, au renforcement de la place du créole dans les apprentissages. On voit que beaucoup de pays, l'Amérique latine, Caraïbe, il y a d'autres mesures pour évaluer les progrès réalisés par les élèves. Donc Haïti ne doit pas uniquement rester dans les apprentissages traditionnels, mais rejoindre la communauté internationale pour pouvoir comparer et les performances de ses élèves. Le fait qu'Haïti dispose aujourd'hui de ce cadre d'orientation curriculaire 2024-2054 et qu'une nouvelle phase de cette réforme soit actuellement soutenue montre quand même qu'il y a une certaine continuité sur certaines orientations fondamentales. Mais le temps de la réforme est très long. Il faut préserver les acquis, assurer la continuité institutionnelle, inscrire les réformes dans une vision nationale, une vision de développement du pays.
2: Cette nouvelle rentrée scolaire se déroule une fois encore sur fond d'insécurité et de crise économique. Jusqu'où cette situation peut-elle affecter durablement l'avenir de toute une génération d'enfants?
1: Le risque est considérable, je dirais. Lorsqu'un enfant ne peut pas aller régulièrement à l'école, comme je vous disais, ce n'est pas seulement une année scolaire qui est compromise. Il peut perdre des apprentissages fondamentaux, en fait, tous les savoirs de base. Et cet enfant peut décrocher progressivement. Dans certains cas, peut-être même abandonner l'école. Donc, ces conséquences dépassent largement le domaine scolaire. Moins d'éducation aujourd'hui pour Haïti, c'est moins de capital humain demain. C'est moins de possibilités économiques et davantage de vulnérabilité sociale pour un pays de jeunes. De fragilité qui rendent les jeunes disponibles pour, malheureusement, pour les gangs armés. Donc, c'est pourquoi en Haïti, l'école doit être considérée comme une infrastructure de résilience nationale. Elle protège les enfants, maintient le lien social et prépare la reconstruction du pays. Les enfants qui vivent une crise ne doivent pas être condamnés à emporter les conséquences toute leur vie.
2: On parle beaucoup de la crise du système éducatif. Mais au fond, quel est aujourd'hui, selon vous, son problème le plus urgent? L'accès à l'école, la qualité de l'enseignement, la formation des enseignants, le financement ou la gouvernance?
1: Je ne pense pas qu'on puisse isoler complètement un seul problème. Ces difficultés sont interdépendantes. Mais si je devais identifier les deux leviers essentiels, je citerais le financement et la gouvernance. On ne peut pas améliorer durablement la qualité sans investir dans les enseignants, les infrastructures, les matériels pédagogiques et les apprentissages. Et on ne peut pas transformer ces investissements en résultats sans un gouvernement efficace. Haïti doit donc faire un effort plus important pour son éducation. Nous ne pouvons plus nous satisfaire de financement autour de 1% du PIB. Nous devons progressivement atteindre au moins 4% tout en améliorant l'efficacité, la transparence de la dépense publique aussi. Mais les fonds nationaux doivent également pouvoir compter sur un partenariat international prévisible, coordonné et aligné sur les priorités nationales.
2: Avec votre double regard d'ancien ministre et aujourd'hui d'acteur auprès d'une institution internationale, pensez-vous qu'il soit encore possible de redresser le système éducatif haïtien? Si oui, par où faut-il commencer?
1: Oui, je le crois profondément. Mais il faut changer d'échelle et surtout changer de méthode. Haïti ne peut pas considérer l'éducation comme une dépense qu'on pourra traiter après la crise, mais comme un élément central de sortie de crise. Il faut protéger l'accès à l'école, assurer la continuité des apprentissages. En Haïti, nous ne pouvons pas choisir entre répondre à la crise et préparer l'avenir. L'école doit faire les deux. Protéger nos enfants aujourd'hui et construire le pays de demain. C'est la seule façon pour Haïti véritablement d'investir dans la paix, dans la résilience et dans son avenir.
0: Nesmi Maniga, ancien ministre haïtien de l'éducation, conseiller du Partenariat mondial pour l'éducation. Il était avec notre correspondant à Port-au-Prince, Peterson Luxama.
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0: Et un détour par le Brésil. Des manifestations étaient organisées dans plusieurs villes du pays hier pour soutenir le président sortant Lula qui briguera un nouveau mandat le mois prochain. Chemise rouge du Parti des travailleurs sur le dos, les manifestants ont chanté « L'extrême droite est pourrie et corrompue », allusion à Flavio Bolsonaro, candidat à la présidentielle lui aussi, et mis en cause dans une enquête pour corruption et blanchiment d'argent à propos d'un film sur son père, l'ancien président Jair Bolsonaro. On vous emmène maintenant au Honduras où l'arrivée au pouvoir l'an dernier du très conservateur Parti National inquiète de nombreuses femmes parce que récemment, les pressions sur l'accès à la contraception sont devenues plus fortes. Sans parler de l'avortement, il est interdit. Mais ces derniers mois, deux femmes ont été mises en prison pour des soupçons d'IVG. Bref, Marie Griffon, la situation est de plus en plus compliquée, de plus en plus dangereuse pour les femmes.
4: Dans cette clinique privée, médecins et sages-femmes conseillent sur des méthodes de contraception. Dans un pays où la pilule du lendemain a été légalisée il y a 3 ans, après avoir été totalement interdite pendant 14 ans. Maria Calix est médecin, c'est la directrice de la clinique privée à San Plafa.
5: Ici, nous voulons que le patient, quel que soit son milieu social, ait un accès au contraceptif. Par exemple, la pilule du lendemain coûte 3 euros ici, mais dans les pharmacies, elle se vend autour de 8 à 12 euros. Donc, ce que nous voulons, c'est que nos patients viennent pour s'informer et planifier les naissances. Malheureusement, nous sommes actuellement le pays qui compte le plus grand nombre de grossesses chez les adolescentes.
4: Des adolescentes enceintes de 13, 14 ou 15 ans, ce n'est pas rare. Honduras, qui affiche, juste après le Nicaragua, le taux le plus élevé de grossesse adolescente en Amérique centrale. Saúl Lobo est psychologue dans la clinique. Il se rend régulièrement dans les zones les plus rurales du Honduras.
6: Au Honduras, les grossesses sont beaucoup plus fréquentes en milieu rural. Dans les campagnes, on compte environ 115 adolescentes enceintes pour 1000 jeunes. Ce que nous souhaitons, c'est que ces jeunes puissent vivre leur sexualité de manière informée, libre, responsable et surtout conscient de leur choix, afin que la maternité ou la paternité soit pleinement consciente et désirée.
4: Mais depuis quelques mois, l'accès aux moyens de contraception est restreint et l'avortement surveillé de près par le nouveau gouvernement du Parti National. Au Honduras, l'avortement est interdit, criminalisé. Une femme qui avorte risque entre 3 et 6 ans de prison. Pourtant, de nombreux avortements clandestins ont lieu. Alors en juillet dernier, le Congrès a décidé d'enquêter sur le sujet. Une mission confiée à Alejandra Valesillo, députée et présidente de la commission famille au Congrès.
7: Le président a demandé à notre commission d'enquêter sur certaines cliniques clandestines où des avortements sont pratiqués. Bien sûr, ici dans le pays, nous savons aussi que ces cliniques ont toujours existé, n'est-ce pas? Mais le problème, c'est qu'aujourd'hui, avec les réseaux sociaux, il y a des annonces et des publicités qui s'adressent aux filles, aux jeunes femmes, en leur disant « Si vous êtes confrontée à une grossesse non désirée et que vous souhaitez l'interrompre, venez nous rendre visite ou écrivez-nous à ce numéro WhatsApp et nous vous accompagnerons dans toutes vos démarches. » Ce que nous voulons savoir, c'est qui sont ces personnes derrière ces réseaux.
4: Les associations honduriennes qui défendent les droits des femmes estiment que l'approche du Congrès est préoccupante. Rosa González, directrice de l'ONG Liaves.
8: Des séances du Congrès national se tiennent sous la bannière du mouvement pro-vie et dans un contexte plus global, cela représente un recul des droits que nous, les femmes, avons acquis à décider de notre propre corps. Cette situation peut encore s'aggraver lorsque les droits des enfants, des jeunes et des femmes sont restreints.
4: Selon le Centre pour les droits des femmes au Honduras, entre 50 000 et 80 000 avortements clandestins ont lieu chaque année, avec des risques. 15% des morts maternelles sont liées à des grossesses terminées par un avortement. Marie Griffon, Tegucigalpa, RFI.
0: À Tegucigalpa, il est 7h18.
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0: C'est le retour du pulque au Mexique. Cette boisson très ancienne, alcool surnommé la boisson des dieux et utilisée lors de cérémonies traditionnelles. Il avait disparu à partir de l'invasion espagnole, mais aujourd'hui, une nouvelle génération en a fait un symbole de la culture mexicaine. Marine Lebeg.
10: Derrière les portes battantes d'un bar logé dans le centre historique de Mexico, des fresques préhispaniques recouvrent les murs et le plafond, tandis qu'un jukebox diffuse de grands classiques de la musique mexicaine. Installé autour d'une table en aluminium, Atsiri, 28 ans, discute avec son ami.
11: Nous sommes dans la pulquiera Las Duelistas.
10: Devant elle, son verre est rempli d'un épais liquide rose pâle, du jus d'agave fermenté.
11: Je suis en train de boire un pulque de guayave. Le pulque, c'est une boisson alcoolisée visqueuse. Elle a une consistance un peu étrange. Et c'est pour ça que certains ne l'aiment pas. Mais c'est plus la consistance qui déplaît que la saveur qui est délicieuse. Et surtout si vous goûtez les pulques aromatisés. Mon préféré, c'est celui à la mûre. Mais aujourd'hui, ils servent celui à la goyave, alors j'ai goûté.
10: Cette pulqueria, nom donné aux établissements qui servent le pulque, est une véritable institution à Mexico. Elle existe depuis plus d'un siècle. Mais la tradition qu'elle perpétue est encore plus ancienne. Le pulque se consomme au Mexique depuis des milliers d'années. Julieta Esquivel est anthropologue, spécialiste de la gastronomie mexicaine.
12: El pulque ya se consumía hacia el siglo.
13: La consommation de pulque a commencé à partir du 8e siècle à peu près. À l'époque, c'est une boisson qui est uniquement destinée à la noblesse et aux personnes âgées. Elle n'est pas accessible à tout le monde et sa consommation peut être sévèrement punie. Ceux qui boivent et se saoulent avec du pulque peuvent être punis de mort. Il a aussi une fonction cérémonielle. On raconte que l'on donnait du pulque aux personnes qui allaient être sacrifiées pour qu'elles soient ivres avant le sacrifice.
10: Mais lorsque les Espagnols débarquent au Mexique, les règles élitistes autour de cette boisson disparaissent et la consommation s'ouvre aux classes populaires. Julieta Esquivel.
13: La production qui existait depuis la période préhispanique va augmenter, mais surtout la consommation va exploser. Comme il n'y avait plus ce risque d'être sévèrement puni, tout le monde s'est mis à en boire. Ça a été un phénomène très important dans le processus de domination des peuples indigènes.
10: Associé aux populations indigènes discriminées, le pulque devient la boisson du pauvre pendant la période coloniale. Et ce n'est que le début. Dans les années 1920, la bière s'impose au Mexique et finit par détrôner la boisson ancestrale. La culture du pulque ne survit que dans les régions productrices ou de manière clandestine à Mexico, souligne Julieta Esquivel.
13: Pendant la pandémie de Covid, Mexico a instauré une loi sèche. Les bars ont fermé, la vente de bière a été interdite et cela a permis aux vendeurs de pulque qui le faisaient de manière clandestine de faire le tour de la ville et de vendre beaucoup de pulque. Ça nous a amené aujourd'hui à un boom de la vente de cette boisson qui séduit beaucoup les touristes car c'est exotique, typique, mais aussi les jeunes.
10: Une tendance observée par Carmelo Sorio, qui gère la pulqueria Las Duelistas depuis presque 40 ans.
14: Ici, il y a quelques années, il n'y avait que des hommes du troisième âge qui venaient. Aucun jeune ne rentrait. Mais avec le temps, il n'y a plus que des jeunes qui viennent. Que des jeunes.
10: Et ce n'est pas un phénomène de mode, insiste Julieta Esquivel.
12: C'est un phénomène culturel.
13: C'est définitivement un phénomène culturel parce que le pulque de pulqueria est plutôt cher. Ce n'est plus une boisson accessible comme ça l'était avant. Mais il a une composante culturelle, d'identité, de revendication nationale.
10: Cet amour de la nouvelle génération pour les traditions mexicaines fait renaître des pratiques tombées en disgrâce au fil des ans. Le pulque en est le meilleur exemple. Mais cette nouvelle popularité a aussi un revers. Les prix s'envolent et les habitués des pulquerias n'auront bientôt plus les moyens d'y mettre les pieds. Marine Le Pen, Mexico, RFI.
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0: Avec nos confrères de la première et on vous retrouve Benoît Ferrand pour parler de la Guadeloupe d'abord. Les planteurs de canne à sucre et leur trésorerie surtout vont avoir droit à une petite bouffée d'oxygène.
15: Eh oui, car la canne à sucre, comme aurait pu le dire un humoriste aujourd'hui bien oublié, Fernand Reynaud, ça eut payé, mais aujourd'hui, entre rendement en berne et changement climatique, ça ne paye plus vraiment. D'où ce petit coup de pouce financier de l'État qui, comme on dit, ne sera pas de trop. Explication Chantal Horn.
16: l'État annonce l'accélération du versement du reliquat de l'aide à la garantie de prix, l'AGP. Près de 5,6 millions d'euros doivent ainsi être débloqués. Sur cette somme, 5,3 millions d'euros seront versés aux planteurs au prorata des quantités de canne livrées. Cela représente plus de 15 euros supplémentaires par tonne avec un paiement attendu dès le début du mois d'octobre via les SICA. L'objectif est de redonner un peu d'oxygène à la trésorerie des exploitants, mais aussi de leur permettre d'entretenir leurs parcelles et de préparer les prochaines campagnes dans de meilleures conditions. À Marie-Galante, une enveloppe spécifique d'environ 300 000 euros est également prévue pour compenser partiellement l'absence de rémunération de la bagasse pour les planteurs.

0: Suivante à la SASRMJ. Un soutien financier bienvenu donc, mais qui pose aussi la question de l'avenir de la filière canne-sucre en Guadeloupe. Car au-delà de cette AGP exceptionnelle, les planteurs réclament des réponses durables face à la baisse des rendements et aux conséquences du changement climatique.
1: Direction la Martinique, où les jours et les semaines se suivent et se ressemblent pour les citoyens qui auraient la drôle d'idée de vouloir utiliser les transports en commun. Ces transports censés pourtant sauver la planète. Le point avec notre confrère Mike Irasque.
2: Dans les réseaux du centre et du nord, le transport urbain est à l'arrêt depuis le 1er septembre. Le conseil d'administration de Martinique Transport aurait débloqué plusieurs centaines de milliers d'euros afin de faire circuler les bus sur ces réseaux. Mais jusqu'à la fin du mois de septembre, soit seulement une quinzaine de jours. Et pour une reprise au plus vite dans le centre et le nord, il faut que les entreprises délégataires reçoivent une avance financière afin qu'elles assurent leurs dépenses. Autre situation très préoccupante, celle du réseau sud. À l'arrêt depuis le 7 septembre, il donne peu d'espoir de reprise d'activité tant la situation est compliquée. Les 260 salariés de l'opérateur Sudlib sont en chômage partiel. L'entreprise fait face à une dizaine de millions d'euros de passifs suite à plusieurs mois de difficultés de paiement de Martinique Transport. L'autorité organisatrice veut réduire le nombre de lignes dans le sud, 85 actuellement, une volonté qui rend plutôt pessimiste sur un retour rapide à la normale.
1: Affaire à suivre, selon l'expression consacrée. Bon après-midi, Anne. À demain.
3: À demain, Benoît Ferrand. On va se quitter avec de la musique, avec le jazzman Kamasi, qui sera en concert, Kamasi Washington, en concert à San Francisco ce soir. Voici le morceau Uptones.

Et c'est avec Kamasi Washington que se termine cette édition de RFI Midi, réalisée aujourd'hui par Vincent Biteau. On se retrouve peut-être, j'espère, sans doute, demain à partir de 11h temps universel. Et d'ici là, je vous souhaite une très bonne journée sur RFI, dans quelques secondes avec Pascal Paradou pour l'émission de Vive Voix.

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2: Sur cette scène, il n'y a rien. Rien d'autre qu'une scène. Une scène sans rien. D'après Peter Brook, père du théâtre contemporain, pour qu'un acte théâtral ait lieu, on n'a besoin de rien. Rien d'autre que quelqu'un qui traverse un espace vide, tandis que quelqu'un le regarde.

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1: Pascal Paradou.
2: Définition du théâtre proposée par Peter Brook et citée par Andrea Jimenez qui, à cet instant précis sur la scène du théâtre des Abbesses, met ses paroles à exécution et va de jardin à cour. C'est le début de Casting Lear qui chaque soir se renouvelle car chaque soir un nouvel acteur endosse le rôle de ce roi shakespearien. Bonjour Andrea Jimenez.
3: Bonjour.
2: Comme dans le spectacle, vous êtes venu avec un comédien, mais on ne va pas dire tout de suite qui il est, pour créer un effet de surprise, comme dans la pièce, puisqu'on va voir votre spectacle, on ne sait pas qui on va voir sur scène. Est-ce que c'est le propre du théâtre que de vouloir créer des surprises?
3: Eh ben oui, je pense que absolument. On est obsédé, les gens de théâtre, à créer cet instant de l'irrépétible et de l'unique. Et donc la surprise, c'est notre objectif.
2: Et souvent la surprise est de taille parce que vous avez un casting de luxe avec des acteurs majeurs du théâtre français et souvent très célèbres qui acceptent de se jeter dans le vide. Quel sortilège lancez-vous pour qu'ils acceptent de venir travailler avec vous?
3: Je pense que tous les gens qui acceptent, qui sont tous des rois du théâtre, et sont aussi des personnes extrêmement généreuses et qui aiment profondément et radicalement le théâtre, et que c'est leur curiosité par le fait d'être eux-mêmes surpris encore, même si après de beaucoup d'années d'expérience dans le théâtre, je retrouve encore ce désir d'être surpris et la foi et l'espoir de faire face à quelque chose de nouveau.
2: Donc ils acceptent pour vous et pas forcément pour Shakespeare et le roi Lear, qui quand même reste un rôle immense dans
3: Je pense que oui, mais j'ai l'impression que les acteurs recherchent plutôt l'expérience performative qui est proposée plutôt que de faire le roi Lear, parce que je pense qu'avant l'affaire, ils n'imaginent pas qu'ils deviendront vraiment le roi Lear.
2: Alors, on va quand même dire deux mots sur le roi Lear, pour qui ne connaît pas bien la pièce. Vieux roi qui va déshériter sa fille Cordélia, car elle n'a pas eu, selon lui, les mots suffisants pour dire son amour à son père.
3: Oui.
2: On peut dire
3: bien.
2: Ça comme ça.
3: Oui.
2: Il fait hériter les deux autres filles, elle est déshéritée, il devient fou, il est abandonné par les deux filles aînées, et finalement, il se retourne vers sa fille cadette, parce qu'elle l'a aimé simplement, mais elle l'a aimé, elle l'a toujours aimé.
3: Oui, elle est prête à revenir le sauver, malgré tout ce qu'il a fait.
2: Alors, il faut décrire rapidement le dispositif que vous proposez. Vous êtes sur scène, Andrea Jimenez. Vous jouez Cordélia, la fille, et il y a donc un acteur qui souffle le texte, ou plutôt un souffleur, oui, un acteur souffleur, enfin, quelqu'un qui souffle le texte à l'acteur qui est sur scène avec une oreillette. Et donc, cet acteur-là ne sait rien du texte quand il rentre sur scène.
3: C'est exactement ça, vous l'avez défini parfaitement.
2: Et vous l'avez appliqué, ce dispositif, 135 fois, avec 135 acteurs différents, et notamment au Festival d'Avignon avec Gwenaëlle Morin. On continue à entretenir le suspense.
4: Ce soir, je veux vous inviter, vous aussi, Gwenaëlle, à entreprendre ce voyage, à oser explorer votre propre fragilité, à oser regarder et vous laisser regarder. Êtes-vous d'accord pour relever le défi?
5: Oui.
4: J'ai eu un peu peur. Est-ce que, à partir de ce moment, vous vous engagez à respecter toutes les indications que je vais vous donner?
5: Oui.
4: Est-ce que, à partir de ce moment, vous vous engagez à dire uniquement le texte que Mathieu vous dictera dans l'oreillette?
5: Oui. Oui, Andrea, je m'y engage.
4: Merveilleux. Alors, comme le dit Gloucester à l'acte 4, scène 1.
5: C'est le malheur des temps que les fous guident les aveugles.
2: C'était au mois de juillet, Casting Lear avec Gwenaëlle Morin. Personnellement, je suis venu voir le spectacle jeudi dernier. Ce n'était plus Gwenaëlle Morin, mais c'était...
3: Marcel Bozonnet.
2: Marcel Bozonnet, bonjour.
6: Bonjour.
2: Ancien directeur du Conservatoire National, ancien administrateur de la Comédie Française, vous avez joué des dizaines de rôles sur toutes les scènes d'Europe avec les plus grands metteurs en scène. Et là, vous avez dit oui à une jeune femme qu'on dit metteuse en scène émergente, puisque c'est le mot utilisé, sans rien savoir du texte. Drôle d'idée, drôle de oui.
0: On s'est quand même rencontrés, on a eu une petite conversation par WhatsApp, on a fait connaissance comme ça. Mais c'était le sujet, c'était l'aventure qui m'intéressait.
2: C'était la découverte, ce que dit Andrea.
0: Oui, c'est ça. C'est une sorte de
2: expérience.
0: C'est une expérience, mais c'est presque plus. Je trouve qu'il faut plus employer le terme de voyage parce qu'on traverse des paysages, oui. On ne sait pas où on va. Expérience, c'est un peu clinique. Mais là, c'est très. Il y a évidemment l'émotion d'Andrea, la mienne, celle du souffleur. Il y a l'émotion des spectateurs. Tout ça, doit être pris en compte, quoi.
2: Mais vous avez eu l'impression d'être un peu un équilibriste comme ça sur scène,
0: ah bah,
2: à devoir répondre aux injonctions et du souffleur et d'Andrea disent ce qu'il faut faire à l'oreille.
0: Oui, c'est-à-dire qu'il faut une disponibilité, d'esprit. On ne sait pas ce qui va se passer, qu'est-ce qui va venir, si ça va être le texte, une indication d'Andrea, de la musique, des bruits, des vents, si ça va concerner l'interprétation ou le corps en mouvement, il faut être disponible.
2: Se laisser surprendre finalement comme le spectateur, les spectateurs que nous sommes.
0: Absolument.
2: Et vous avez eu le trac ?
0: Non.
2: Rien du tout ? Sur scène, vous avez dit un peu. Mais Andrea, il a eu le trac ou pas?
3: Je pense que Marcel était très calme quand il est venu, mais c'est inévitable de sentir un peu de vertige,
0: oui,
3: mais plutôt de plaisir.
0: Oui, c'est ça, mais j'appellerais pas ça le trac.
3: Oui.
2: Et vous l'appelez comment?
0: J'étais déstabilisé.
2: Et c'est pas mal, non?
0: Ah bah c'est très bien.
2: Pour un comédien, c'est essentiel,
0: ah bah c'est
2: même.
0: Bien. Alors que le trac, ça vous rapproche de vous-même.
2: Alors, vous allez nous raconter cette aventure, puisque vous avez utilisé ce terme-là. Mais tout d'abord, on va faire... vous parlez de voyage, on va faire un voyage ailleurs et on va changer de continent. Ailleurs, à Montréal, avec Chérie Simon. Bonjour.
1: Bonjour, monsieur. Bonjour.
2: Vous êtes essayiste, professeur émérite de l'Université Concordia et vous participez à une conférence consacrée aux langues minorées pour fêter les 30 ans de la Déclaration universelle des droits linguistiques. Quelle langue allez-vous mettre en lumière pour cet événement?
1: Eh bien, nous avons 4 langues dont il est question. Il est question de l'Innu-Aimun, qui est une langue du nord du Québec et du Labrador, une langue autochtone. Le Yiddish, qui est une langue parlée par les Juifs ashkénazes de l'Europe de l'Est depuis le Moyen-Âge, langue qui était victime des camps de la mort des nazis. Nous allons parler aussi du créole haïtien, beaucoup parlé à Montréal parce que nous avons une grande population haïtienne très très bien intégrée à la vie culturelle québécoise depuis à peu près les années 60-70. Et finalement, de la langue romani, qui est une famille de langues parlées par les Roms, anciennement les Gitans, de par le monde. Et nous avons des variantes de cette langue qui sont aussi parlées au Québec.
2: Et vous avez invité des poètes dans chacune de ces langues et pas simplement dans ce qu'on appelle, et le Canada en est riche, des langues autochtones.
1: Voilà. Il s'agit donc d'un projet qui a été parrainé par PEN International. Et c'est un projet de faire parler les langues minorées par la poésie. Et il s'agit de créer des poèmes dans des langues minorées de par le monde. Et actuellement, dans la bibliothèque de ce projet, au-delà de 250 poèmes dans des langues très, très variées, dites au téléphone, enregistrées, donc visuellement, par des jeunes et des moins jeunes, un peu partout dans le monde.
2: Et ces poèmes sont à entendre donc sur le site du PEN Québec, qui est donc un organisme qui défend la liberté d'expression et les écrivains persécutés ou exilés dans le monde. Et vous fêtez d'ailleurs vos 100 ans. Joyeux anniversaire.
1: Voilà.
2: Est-ce que rendre ces langues visibles au Canada, c'est un combat?
1: Oui, bien sûr, parce que partout au monde, rendre des langues visibles et audibles, évidemment, des langues minorées, surtout peut-être, je dirais, au Canada, où, disons, les langues sont au premier plan tous les jours. La fameuse coexistence et parfois confrontation avec l'anglais et le français, le fait que nous sommes un pays bilingue, le Canada, fait qu'on parle beaucoup des langues, mais puisqu'on a cette situation linguistique assez particulière, on parle beaucoup des dissymétries, des politiques différentes entre le français et l'anglais. Alors, les langues autres ont un peu de misère à s'insérer dans ce grand débat. Donc, oui, c'est pour ça qu'il faut faire un effort supplémentaire au Canada, paradoxalement, puisque les langues sont importantes, mais quelle langue, évidemment, certaines plus que d'autres.
2: Merci beaucoup, Sherry Simon. Cette rencontre donc autour des langues minorées aura lieu le jeudi 17 septembre à l'Université Concordia Montréal. Bonne journée.
1: Merci beaucoup.

0: Java et Winston McAnuff sur RFI avec ce titre En fait, extrait de leur nouvelle EP. Andrea Jimenez et Marcel Bozonnet sont aujourd'hui nos invités pour Casting Lire. Et vous jouez donc, Marcel Bozonnet, pour la première fois de votre très longue carrière, le roi Lear de Shakespeare, puisque c'était un des préalables que de n'avoir jamais joué ce rôle. C'est bien cela, Andrea Jimenez?
1: En fait, non.
0: C'est pas un préalable.
1: Non, c'est un préalable de ne jamais avoir vu Casting Lear. Mais par exemple, il y a eu Denis Podalides qui a déjà joué le roi Lear et un autre des acteurs, Nicolas Bouchot, qui l'a aussi joué et qui vont faire la pièce.
0: Donc ce n'est pas un préalable. Non. Mais vous l'aviez joué?
2: Non.
0: Jamais?
2: Non. Non. c'est injuste.
0: Parce que c'est un rôle majeur quand
2: oui,
0: on est un grand comédien, on a envie de jouer le roi Lear, non?
2: Oui, bien sûr. Alors j'ai beaucoup, j'ai travaillé à un montage avec Jean-Michel Desprats, qui est un autre grand traducteur. Alors d'un montage de textes de Shakespeare. Alors à cette occasion, j'en ai quand même joué des petits bouts.
0: Donc vous connaissiez quand même assez bien le texte. Qu'est-ce qui parce que cela dit, ce n'est pas l'entièreté du texte qui est joué avec Andrea Jimenez, ce sont aussi des moments de la pièce. Qu'est-ce qui vous touche le plus dans cette pièce, Marcel Bozonnet? C'est la relation père-enfant entre le roi et Cordelia.
2: En fait, ce que je retiens, c'est le combat avec les éléments. Moi, c'est le combat avec les éléments. C'est ça qui me reste. Alors maintenant, moins, parce que je me suis rapproché de cette scène où il porte sa fille morte dans les bras, et j'avais déjà joué cette scène aussi. Mais toutes ces dernières années, c'était le combat avec les éléments.
0: Et puis la scène de folie, parce qu'il devient, voilà. Il devient fou, Lear. Comment vous êtes préparé à cette proposition de Andrea Jimenez, comme ça simplement, ou comme si vous vous prépariez pour entrer sur scène sur un long texte et une longue représentation?
2: J'ai fait ma gymnastique comme tous les jours.
0: C'est-à-dire un peu de yoga?
2: Non, je fais la méthode Feldenkrais, moi. Alors donc, je m'allonge et je fais ma gymnastique.
0: C'est ce que vous recommandez, Andrea Jimenez?
1: Je n'ai aucune recommandation, la pièce est absolument élastique au corps et préférences de l'acteur.
0: Donc il peut faire du yoga, faire la sieste ou rien.
1: Exactement.
0: Nouveauté quand même pour vous, j'imagine, Marcel Bozonnet, c'est de jouer avec une oreillette. Est-ce que ça vous était déjà arrivé et qu'est-ce que cela produit finalement de ne pouvoir rien anticiper du texte puisqu'il faut d'abord que vous l'écoutiez avant de pouvoir le reproduire et le dire?
2: Oui, alors c'est très intéressant parce que du coup vous n'incarnez pas. Vous êtes un moment de transition. Vous entendez le texte vous transmettez quelque chose, mais vous n'incarnez pas.
0: Et donc il y a une intention quand même possible?
2: Oh non.
1: Ben oui.
0: Ah, ils sont pas d'accord.
1: Moi, je sens que je vous ai vu incarner.
0: Moment de silence dans le studio.
2: Oui, forcément. Peut-être que dans ce que je vivais comme une sorte de transition, ça me traversait et ça pouvait me déposer. Mm-hmm. Mais ce dont ça libère, c'est de la mémoire. On n'a pas à se souvenir de ce qu'on va dire. Donc c'est quand même énorme dans le cerveau, ce qui est libéré.
1: Et ça libère aussi de la décision.
2: Oui.
1: Et je pense que c'est peut-être ça qui est oublié, mais par contre, dans le récepteur, on sent fortement l'intention et le corps qui traverse le roi Lear, même si pour l'acteur, c'est d'une certaine manière léger parce que ça passe vite et qu'il n'a pas le droit de retenir ce qu'il vient de faire. Mais par contre, vous qui l'avez vu, Pascal, je sais pas qu'est-ce que vous en pensez.
0: Ah ben moi je suis J'ai été ému.
1: Il y a
0: des moments quand même qui sont comme ça un peu suspendus. Et puis on est toujours dans cette fragilité, se dire mais qu'est-ce qu'on lui dit à l'oreille ? Il y a ce mystère là. Oui. Qu'est-ce qu'on lui dit à l'oreille pour qu'il fasse ça, pour qu'il se mette à genoux, pour qu'il ploie le corps. Qu'est-ce qui va se passer après ? Comment il monte en intensité ? Qu'est-ce que vous lui dites par exemple à Marcel Bozonnet ou aux autres à l'oreillette ? Est-ce que vous lui dites mets-toi à genoux ?
1: Non, jamais. Non, il n'y a pas des indications physiques de ce genre. C'est plutôt un accompagnement. Parfois, c'est un accompagnement d'intention, avec toute votre rage. Mais parfois, c'est juste une voix qui est là, présente et qui donne de la sécurité. Après, il y a beaucoup de travail du souffleur. Tous les rythmes ont été travaillés comme les rythmes d'un acteur. Et le souffleur, qui est dans ce cas joué par Mathieu Lureau, il ne joue pas le roi Lear, mais il évoque des atmosphères et des lieux pour l'acteur. Et c'est cette recherche qu'on a faite pour qu'il ne doit pas trop faire, mais non plus rien faire, pour évoquer un lieu qui doit être pris par l'acteur et approprié.
0: C'est très différent de la façon de diriger un acteur dans un spectacle classique où vous faites 3 semaines ou 5 semaines de répétition.
1: Bon, moi, j'ai fait mes 60 jours de répétition.
0: Pour vous, oui.
1: Pour moi et pour l'acteur. Parce que chaque jour, j'ai invité un acteur différent. Cette pièce...
0: Pour les répétitions aussi.
1: Oui, évidemment, pour arriver à ce niveau de précision de ce protocole d'ingénierie qui est les lignes de ce voyage, j'ai dû répéter chaque jour avec un acteur différent.
0: Et d'une représentation à l'autre, donc d'un acteur à l'autre, qu'est-ce qui change pour vous, André Agimenez ?
1: C'est très impressionnant parce que, bon, je fais ça depuis, c'est ma 136e ce soir, et je travaille beaucoup à rester ouverte et perméable à l'énergie de la personne qui vient. Et cela change quelque part aussi ma manière d'être face aux autres. Mais évidemment, en même temps, c'est un voyage très clair. Donc le voyage est toujours le même, sauf que l'énergie qui nous remplit, et surtout l'énergie de la rencontre entre moi et l'autre, est très différente. Et il y a des fois que je sors complètement impressionnée et pleine d'amour, d'autres fois que je sens qu'on m'a enlevé de l'énergie, qu'on m'a arraché quelque chose.
0: Et ça des dépend. Fois, il se passe rien.
1: Il se passe toujours quelque chose.
0: Jamais rien.
1: Qu'est-ce que c'est que rien ?
3: C'est moi, Lear. Quelqu'un ici me reconnaît-il ? Quelqu'un peut dire qui est ce vieillard ? Ce n'est pas Lear ? Est-ce ainsi qu'il marche, Lear ? Est-ce ainsi qu'il parle ? Quelqu'un peut me dire qui je suis ?
0: Une tirade du roi Lear, ici par Gwenaël Morin, mais vous avez dit exactement les mêmes mots, Marcel Bozonnet, dans la représentation avec André Agimenez, puisque c'était et c'est le spectacle Casting Lear. Vous êtes donc un peu Lear, mais vous êtes aussi un peu le père de André Agimenez, parce que il me semble que vous avez choisi ce texte pour régler aussi vos comptes avec votre père.
1: Je ne suis pas sûre que ce soit exactement régler mes comptes. Mais c'est surtout, oui, mais réfléchir ou approfondir sur mon histoire avec lui. Et c'était ça le premier impulse du spectacle qui après s'est développé dans une autre direction. Mais mon premier impulse, c'était vu que mon père m'a répudié et je vais trouver un autre père.
0: Mais il vous a répudié pourquoi ?
1: Donc toute l'histoire, c'est... Bon, la courte histoire et celle qui apparaît dans la pièce, c'est parce que j'ai choisi le théâtre. Et je décidais de ne pas continuer, comment est-ce qu'on dit, l'entreprise familiale. Mais bon, c'est évidemment beaucoup plus complexe que cette intrigue qui... oui. Et donc, la pièce ne consiste plus à rechercher un père, mais oui à rechercher un autre, un homme qui soit capable d'entreprendre une conversation, de regarder avec moi, d'être prêt à une rencontre et de, en quelque sorte, tous les deux avoir ensemble le courage de, en étant deux corps très différents, deux expériences très différentes, de se regarder comme des égaux Et c'est un peu ça le but du spectacle.
0: Vous avez eu cette impression, Marcel Bozonnet, d'être un peu, certes, le roi lire, mais aussi le père d'Andrea, d'être pris dans cette réflexion autour de la filiation et puis de la question du pardon, puisqu'il est question de savoir si l'on doit et comment l'on doit pardonner à son père, Cordelia, parce qu'elle a été répudiée, et vous aussi.
2: C'est-à-dire que si on passe... Andrea, elle a une connaissance très grande, très approfondie du texte lui-même. Ça, on le sent même dans l'interprétation de Gwenaël Morin. On est en train de lui souffler, mais il est d'une justesse magnifique. Et donc, je reconnais ce passage. Donc, on est dans cette justesse. Après, sur cette question d'arriver à une sorte de rôle de père, c'est difficile à dire parce qu'on découvre l'histoire. Moi, je ne la connais pas avant. Donc, j'étais plutôt comme quelqu'un qui écoute l'histoire d'Andrea.
0: Et qui vous demande, est-ce que vous avez été, vous, Marcel Bozonnet, un bon père?
2: Oui, exactement. Vous êtes obligé de réfléchir et de vous dire, bah oui, finalement, oui.
0: Est-ce qu'il aurait été un bon père pour vous, Andrea Jiménez? Marcel, oui.
1: Absolument, oui. Absolument, oui. Marcel est d'une tendresse et d'une écoute et d'un regard qui vraiment regarde.
0: Parce que les deux textes, votre histoire et l'histoire de lire, se mêlent tout au long du spectacle. Ils s'entremêlent même, puisqu'ils sont tissés de façon assez étroite. Il y a la question de la filiation, il y a la question du pardon quand même, qui est très présente à la fin notamment. Est-ce que c'est une des conditions pour se réapproprier ou s'approprier les textes classiques que de mettre de soi, de mettre de son histoire?
1: Moi, je ne crois pas aux conditions en général. Je pense que la seule condition, c'est l'honnêteté du créateur, de la personne, de l'artiste, et de pourquoi il a besoin de regarder ces textes. Et ce besoin peut être plus exposé ou plus caché dans la dramaturgie finale. Mais je pense qu'il est nécessaire qu'il existe ce désir qui te porte vers le texte et pour que ça déploie ses sens cachés.
0: Marcel Bozonnet, vous qui avez une très grande et très longue pratique des textes classiques, vous avez fait aussi des textes très contemporains, mais beaucoup aussi de textes classiques, qu'est-ce qu'ils nous disent de nous-mêmes? Est-ce qu'ils peuvent nous interpeller aux endroits les plus intimes que l'on peut avoir dans nos relations d'amour ou de filiation?
2: Oui, ben c'est ce que je pense que c'est ce que le spectateur vient chercher, c'est ce que les artistes viennent chercher. Ils viennent partager ça.
1: Parfois, c'est compliqué d'ouvrir une vraie relation avec le classique. Moi, en tant que spectatrice et en tant que metteuse en scène, j'ai parfois eu beaucoup de mal à accéder à l'intimité des pièces. Peut-être c'est par ignorance, mais ça fait partie de l'expérience d'un spectateur, l'ignorance de laquelle il vient, non? Quand tu ne connais pas toutes les profondeurs d'une pièce, comment on trace cet accès? Et je pense que c'est aussi important d'en parler, que pas toujours les textes classiques réussissent à nous parvenir directement au cœur.
0: Et parfois la langue peut faire barrage, parce qu'il peut y avoir une langue très sophistiquée, un peu ancienne, qui fait barrage à nos émotions et à notre compréhension des situations.
1: Oui, ou le contexte fictionnel par exemple. Je pense que par rapport au roi Lear, par exemple, ça dépend du regard, mais c'est vrai que c'est une histoire qui... Je pense qu'a généralement beaucoup plus touché du point de vue du roi qui perd son royaume, la lutte contre les éléments, l'homme face à la perte, et que très rarement elle a été lue ou l'attention mise dans les relations paterno-filiales, même si c'est évident dans la pièce, mais c'est comme des sens cachés qui par contre sont super facilement relatable.
0: Mais c'est ce que vous dites d'ailleurs. Vous dites, on donne pas beaucoup la parole à Cordelia.
1: Oui.
0: On connaît la souffrance de Lear, on connaît pas la souffrance de Cordelia.
1: Mais même pas à Edgar, hein.
0: Donc les classiques ne donnent pas la parole assez aux femmes.
1: Évidemment, ça vient d'une autre époque, mais ça, je pense que c'est le regard du metteur en scène ou de la metteuse en scène qui vraiment, parce que si, en lisant Shakespeare, moi, dans la pièce, je critique Shakespeare, mais c'est aussi un jeu et c'est aussi comme une manière de dire, basta le génie, on a le droit de parler comme des égaux aussi, toi et moi, William Shakespeare. Mais je pense que dans les scènes de Shakespeare, le silence de Cordelia a un poids énorme et que dans son écriture, il y a un espace vrai pour mettre en scène ce silence.
0: Dans tous les cas, c'est une déclaration d'amour incroyable au théâtre que vous faites. Vous dites c'est un art qui ose la rencontre et vous le démontrez du début à la fin. Merci beaucoup Andrea Jiménez. Casting Lire se joue au Théâtre des Abbesses, Théâtre de la Ville, jusqu'au 18 septembre avec Marcel Bozonnet, mais on vous reverra pas sur scène puisque c'est déjà fait. De vive voix, Pascal Paradou, Cécile Labolo, Laura Pinto. Dans quelques secondes, Caroline Lachowski, vous allez sur Mars.
4: Pourquoi Mars nous fait redécouvrir la Terre? À suivre tout de suite, Pascal.
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0: 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Charlotte Hydrac pour le journal. Bonjour Charlotte.
7: Bonjour Pascal Paradou, le direct à la radio. C'est toujours aussi un petit saut dans le vide, hein, comme vous l'évoquiez avec votre invité, mais sans souffleur. À la une, nouvelle réaction et condamnation après une frappe contre un train hier entre Kiev et Varsovie, à 2 kilomètres seulement de la frontière polonaise. Plusieurs pays européens réaffirment leur soutien à l'Ukraine. Le pétrole continue de grimper, flambé du baril, lié notamment aux attaques des rebelles Houthis du Yémen contre l'Arabie Saoudite. L'Iran dément toute implication. Le débat presque existentiel autour de l'IA, la peur d'une intelligence artificielle hors de contrôle. L'ONU appelle à une action urgente face à ce qu'elle qualifie de risque sans précédent. Et puis moins d'écran, plus de sport en cette journée de fête du sport en France, 2e édition. Il se pratique de plus en plus en salle. Oui, à leur tour, le Royaume-Uni et l'OTAN condamnent les frappes russes qui ont visé un train ukrainien hier, un train de passagers entre Kiev et Varsovie, ciblé à 2 kilomètres seulement de la frontière polonaise. Une attaque qui montre à quel point Poutine est désespéré, c'est ce qu'affirme le secrétaire général de l'Alliance Atlantique. Il veut nous empêcher de soutenir l'Ukraine, il croit qu'il peut saper notre unité, il a tort, déclare Mark Rutte. Condamnation aussi de Paris et également de la chef de la diplomatie européenne, Kaya Kallas.
8: L'objectif est très clairement de dissuader les pays occidentaux de soutenir l'Ukraine ou de s'y rendre pour témoigner leur solidarité. C'était un message clair adressé au monde occidental. La question qui se pose à nous, je pense, est de savoir comment interpréter ce message. À mon avis, nous devrions faire tout le contraire, montrer que nous sommes aux côtés de l'Ukraine et que nous ne nous laisserons pas intimider, car sinon la Russie parviendra à ses fins, à savoir la soumission de l'Ukraine. Et comme je l'ai déjà dit à plusieurs reprises, ce n'est pas là leur objectif ultime. Ils visent bien plus loin, c'est pourquoi nous devons faire preuve de fermeté.
7: Voilà, Kaya Kallas, la chef de la diplomatie européenne, en déplacement aujourd'hui en Finlande pour un sommet sur l'Arctique. La Finlande, voisine de la Russie, qui va rejoindre la dissuasion nucléaire avancée proposée par la France. Cette initiative associe d'autres États européens volontaires à la dissuasion nucléaire française. Une décision pour renforcer la sécurité européenne, selon le président finlandais, mais sans se substituer à la dissuasion nucléaire de l'OTAN. La Finlande est le 10e partenaire européen à se joindre à cette initiative. Rendez-vous manqué entre l'Iran et les pays du Golfe, une réunion consacrée au détroit d'Ormuz, initialement prévue aujourd'hui à Oman, a finalement été reportée. à la demande de l'Arabie Saoudite à cause de la situation au Yémen, selon Téhéran, qui dénonce un faux prétexte de l'Arabie Saoudite face à l'offensive des rebelles houthis. L'escalade se poursuit. Les rebelles pro-iraniens disent avoir visé ces dernières heures, avoir lancé des dizaines de missiles et de drones contre des cibles militaires saoudiennes. Et les houthis resserrent leur contrôle sur le très stratégique détroit de Bab el-Mandeb. Parmi les multiples conséquences, le pétrole continue de grimper. Le baril de Brent est monté au-delà des $108. Eux vont devoir encore subir des pénuries. Certains établissements de santé à Gaza se préparent à recevoir moins de carburant dans les jours qui viennent. D'après le directeur de la société d'aide médicale de l'enclave, l'OMS, l'organisation. Eux vont devoir encore subir des pénuries. Certains établissements de santé à Gaza se préparent à recevoir moins de carburant dans les jours qui viennent. D'après le directeur de la société d'aide médicale de l'enclave, l'OMS, l'Organisation mondiale de la santé, aurait informé certains centres de santé qui

0: 3 millions de Palestiniens vivent dans les territoires occupés sous un régime d'apartheid. À Jérusalem, Frédéric Misselin.
1: B'Tselem l'assure, la peur règne en Cisjordanie occupée car, je cite, « aucun Palestinien n'est à l'abri de ce que l'ONG appelle le projet élimination ». Le rapport compile augmentation du nombre de checkpoints, 18% des terres saisies, 64 communautés de bergers déplacés, tout comme 33 000 Palestiniens qui vivaient dans des camps de réfugiés. B'Tselem dénonce, je cite, le suprémacisme juif et Ori Givati, directeur des relations internationales, parle d'une politique assumée des autorités israéliennes.
2: Nous avons identifié 5 mécanismes principaux qui font partie de ce projet d'élimination. La violence et l'intimidation, les restrictions de circulation, la destruction sociale et politique, le nettoyage ethnique et la mainmise territoriale, ainsi que l'étranglement économique. Tous ces différents mécanismes agissent de concert. La logique employée par Israël est une logique d'élimination et de démantèlement de la capacité du peuple palestinien à exister en tant que peuple en Cisjordanie.
1: B'Tselem estime que le système est ancré dans la société, que les prochaines élections n'y changeront rien, quel que soit le résultat. Sollicité par RFI, le ministère des Affaires étrangères israélien n'a pas réagi pour l'instant. Frédéric Misselin, Jérusalem, RFI.
0: Dans l'actualité européenne, l'Etna est en éruption. Le plus haut volcan actif d'Europe crache de la lave depuis maintenant plusieurs jours. Une éruption spectaculaire accompagnée de projections de cendres. Une des conséquences, en Sicile, les vols à l'aéroport de Catane ont de nouveau été suspendus. Toutes les arrivées à l'aéroport, le cinquième plus important d'Italie en termes de trafic de passagers, toutes les arrivées sont désormais stoppées, précise l'opérateur. Sachez par ailleurs que les vols au départ de l'aéroport sont également concernés. Beaucoup de musique depuis deux jours sur les antennes de Radio France. Les journalistes et salariés des radios du service public français sont en grève. Ils protestent contre le recrutement, contre l'arrivée à l'antenne de Charles Sapin, un responsable de Valeurs Actuelles, car ce magazine d'extrême droite a notamment été condamné pour injures publiques à caractère raciste. Les syndicats de Radio France exigent donc le retrait de sa chronique le week-end sur la chaîne France Inter, mais la direction justifie son choix au nom du pluralisme à l'approche de l'élection présidentielle prévue au printemps prochain en France. Un argument totalement faux selon Lionel Thompson. Il est rédacteur en chef à France Inter et représentant de la CGT.
3: On n'est pas dans une question de pluralisme, on est dans une question de est-ce qu'il faut tolérer sur l'antenne de service public un journal condamné pour racisme et pour incitation à la haine. C'est un symbole, mais c'est un symbole très fort, c'est important les symboles, c'est important les principes. Ça participe à une forme de banalisation de discours d'extrême droite, ou en tout cas de discours racistes, de discours aussi qui peuvent être problématiques par rapport aux vérités scientifiques, hein, parce qu'il y a ça aussi dans Valeurs Actuelles. On peut inviter des gens qui nient le réchauffement climatique. Où est-ce que ça s'arrête ? Il y a un certain nombre de principes comme ça, de lignes rouges, auxquelles on ne peut pas nous déroger. C'est pas possible. On fait un travail d'information. On fait pas un travail de pure opinion. Sinon, tout est admissible et on n'est plus dans l'information. Et puis on est dans le contexte d'une guerre culturelle menée par l'extrême droite, et dans cette guerre culturelle, l'audiovisuel public est un enjeu fort, on voit bien qu'ils nous attaquent avec beaucoup de fake news, voilà, en voulant nous détruire, ils le disent, puisqu'ils veulent nous privatiser ou mettre la main dessus, comme ça s'est passé dans beaucoup de pays où l'extrême droite a pris le pouvoir.
0: Lionel Thompson de France Inter au micro RFI de Carlotta Morteo. Et puis juste après ce journal, avec vous Hugo Moissonnier, de quoi va-t-il être question dans Radio Foot International ?
4: On va rendre hommage à Edouard Mendy, le légendaire portier sénégalais qui prend sa retraite internationale.
0: A tout de suite Hugo. Merci à vous d'écouter RFI à Paris, 18h10.
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1: Bonjour à toutes, bonjour à tous. Ravi comme chaque lundi de donner le coup d'envoi de la semaine en votre compagnie. Manchester is blue, bleu ciel même. En ce début de saison, City domine United à l'occasion du premier derby mancunien. 4 victoires en 4 sorties. 5 si on ajoute la Ligue des Champions. Les Citizens ont toujours du peps malgré le départ de Pep. Ils se remettent plutôt bien du départ de leur entraîneur emblématique et le costume de Guardiola va plutôt bien pour l'instant à Maresca, son successeur. Côté Diable Rouge, côté United, bah en fait c'est un peu tout l'inverse. Le début de saison il est raté et 13 ans plus tard, on se dit que l'après Ferguson ressemble toujours à un long, très long chemin de croix. Youssouf Mouloumbou, il peut en témoigner. En tant que joueur, il a connu la Première Ligue avant et après Sir Alex. Bonjour Youssouf.
2: Bonjour, bonjour à tous.
1: Ravi de vous retrouver dans le studio de Radio Foot International. En Ligue 1, contrairement à Manchester, il fait plutôt bon de s'habiller en rouge. En ce moment, Lille est le nouveau leader, hein, cheveux de Monaco et de Rennes. Tout ça loin devant le PSG qui, tout de même, c'est à signaler, a enfin gagné un match de championnat cette saison. Bonjour Eric Rabessandratana.
3: Et voilà, bonjour Hugo, bonjour. Un petit pic quand même. Et on peut pas être positif.
1: Ah non, ce que j'avais prévu, c'était bien pire. Et je l'ai pas dit. Très j'allais bien. Dire, ça bon, me rappelle alors, ça la va, période super. Eric Rabessandratana, c'est pas du début de saison. Bon, que ce fut dur à Brest quand même, 1-0.
3: Ouais, c'est vrai, c'était pas terrible, c'est pas le meilleur match qu'ils aient fait, et pourtant ils ont gagné, donc comme quoi.
1: La marque des plus grands, gagner 1-0 à Brest.
3: Voilà, exactement.
1: Ancien capitaine, ancien joueur de la D1 française, Eric Rabessandratana, tout comme un certain Eric Roy. On redevient sérieux, Eric Roy, ex-entraîneur de Brest, justement. Il avait obtenu des résultats fantastiques avec le petit club breton et il nous a quittés bien trop tôt cet été. Et on lui rendra un hommage, car un hommage lui a également été rendu avant le match contre Paris hier au stade brestois. Bonjour cher Yves Guémour.
4: Bonjour Hugo, bonjour à tous et à toutes.
1: Vous confirmez qu'il mérite qu'on lui rende hommage en direct dans Radio Foot, Eric
4: Roy. Tout à fait. C'était très très très émouvant avec sa fille et sa compagne hier. C'était très réussi en plus.
3: Oui, exactement.
1: Hommage enfin, c'est évident, à un jeune retraité international, une légende qui quitte la tanière sénégalaise.
5: Depuis tout petit, j'ai toujours voulu représenter le Sénégal.
6: Mendy, solide lui aussi.
5: Avant, c'était un rêve. En passant pro, c'est devenu une ambition.
6: L'arrêt de Mendy, l'exploit de Mendy, le meilleur gardien du monde.
7: C'est 10 fois plus que la Ligue des Champions, pardon. C'est incomparable. La chair de poule, comme j'ai jamais eu.
6: Le Sénégal écrit l'histoire. Les Lions de la Teranga remportent la première Coupe d'Afrique des Nations de l'Europe.
7: C'est pour la suprématie du continent et aujourd'hui, on est très fiers d'avoir mis le Sénégal sur le toit de l'Afrique.
8: Pleinement, les gars. Pas que pour l'histoire, les gars. C'est pour l'éternité. Ce groupe-là, c'est pour l'éternité, les gars.
1: La nouvelle est tombée hier via une vidéo publiée sur son compte Instagram. Édouard Mendy a dit merci et au revoir à la tanière. Le portier sénégalais prend sa retraite internationale à 34 ans. Et c'est peu dire que c'est une légende qui quitte le football de sélection. 59 caps, légende des Lions de la Teranga, bien sûr, avec lesquels il remporte au moins une CAN, début 2022, en héros face à l'Égypte. La première CAN du Sénégal, pour l'instant la seule. Bon, pour la deuxième, entre guillemets, début 2026, on va laisser, comme on dit, la justice sportive, en tout cas, trancher. On va au moins relever le pénalty de Brahim Diaz, arrêté en finale, décidément, sa spécialité à Édouard Mendy. Une première réaction, celle de la Fédération sénégalaise. Je cite, il y a des carrières que l'on mesure en sélection, en trophée et en statistiques. Et puis, il y a celles que l'on mesure à la place qu'elles occupent dans la mémoire d'un peuple. Édouard Mendy, ton histoire avec les Lions appartient désormais à cette catégorie. C'est plutôt un joli message. Messieurs, autour de cette table, un mot chacun, juste un mot pour l'instant, pour qualifier Édouard Mendy et notamment son parcours avec les Lions de la Teranga. Cherif Guémour.
4: Vendange tardive, mais dans le bon sens du terme. C'est-à-dire qu'il s'est révélé sur la fin, mais quand il s'est révélé, c'est le sommet du foot mondial.
1: Ce fut un excellent cru, un millésime même.
4: Vous voyez
1: le Mendy 2021 de 2022. Ouais. Un mot, Eric Ravet-Sandratana.
3: Ouais, non, bah c'était, il a eu une période incroyable et en passant de Rennes à Chelsea, il a passé un cap aussi. Évidemment, je trouve que c'était un gardien qui dégageait quelque chose de particulier et qu'on n'avait peut-être pas forcément l'habitude de voir sur des gardiens africains. Il avait une sérénité, une maîtrise, et puis après, il a un peu perdu de temps en temps cette maîtrise.
1: Alors, juste préciser, parce que vous parlez de lui au passé, qu'il joue toujours, en Arabie Saoudite. Bon. Carrière internationale qui s'arrête pour Edouard Mendy. Vous parlez de présence quand même d'autres gardiens qui ont du charisme en Afrique, on en a connu. On va en entendre un.
3: Je vous dis que
1: d'ici quelques instants, il attend juste avant Youssouf Mouloumbou, l'homme qui a côtoyé Robert Kidiaba. En termes de charisme, ça se pose là. Edouard Mendy, un mot?
2: Ouais, je vais suivre Chérif, une carrière fulgurante. Bien sûr sur le tard, vu qu'en 2015 il était à Cherbourg et après il s'est cherché un peu jusqu'à arriver à Rennes et faire le bond et en 2021 gagner la coupe, la Ligue des Champions.
1: Laissons désormais la parole à un homme qui s'y connaît en matière de légende africaine, qui garde les buts d'une grande sélection. Je veux même dire qu'il a inventé ce concept à son époque. Bonjour Joseph-Antoine Bell.
9: Bonjour à tous.
1: Ravi de vous retrouver, le consultant de prestige de Radio Foot International, légende du football camerounais, ancien portier mythique des Lions Indomptables. Est-ce que, Joe, vous accueillez Edouard Mendy à votre table, dans votre maison, celle des meilleurs gardiens africains de l'histoire? Est-ce qu'il peut s'asseoir?
9: Oui, parce que, évidemment, ce n'est pas toujours la durée de la carrière, mais ce qu'il a fait est très, très, très bien. Évidemment, parce que c'est très bien, j'ai le regret de le voir partir comme ça. Ceux qui sont avec toi au studio, là, on dit tous des choses qui sont vraies, et surtout une. Il a commencé petitement, puis à un moment, c'était la grande lumière, puis là, on a l'impression que, oui, effectivement, ça hésite un peu. Il part peut-être au bon moment pour lui, mais moi j'ai le regret parce que j'ai l'impression que peut-être qu'il n'a pas été bien encadré. Je parle là comme quelqu'un qui a joué jusqu'à 40 ans, donc forcément quand je vois un gardien de but qui part à 34 ans, je me dis c'est un peu tôt, mais sur les performances, comme a dit Eric, je crois que c'est Eric qui l'a noté, un bon défenseur. Il sait quand il a un gardien serein derrière lui et quand le gardien perd peut-être un peu sa sérénité. Mais donc moi, le problème que je me pose, c'est pourquoi il l'a perdu, pourquoi il pourrait pas la retrouver. Et bon, moi j'aurais travaillé pour qu'il la retrouve. Malheureusement, dans le foot, on n'est pas toujours comme au tennis où le tennisman se cherche un entraîneur qui a joué avant lui et qui peut lui apporter quelque chose. Parce que, honnêtement, le foot, tous ceux qui sont sur la table peuvent le dire. Ils se sont arrêtés de jouer, mais il vaut mieux s'arrêter le plus tard possible parce que la bonne place, elle n'est pas dans le studio. La bonne place, elle n'est pas sur le banc. La bonne place, elle est sur le terrain. Donc, il faut jouer tant qu'on peut. Et il faut tout faire pour être capable de pouvoir.
1: Je voudrais rebondir sur ce que dit Joseph-Antoine Bell avec vous, Eric Ravet-Sandratana. Vous avez connu, en tant que défenseur, un autre grand gardien, pas africain mais français, un certain Bernard Lama, qui était un monstre de charisme. Ouais. Je pense que vous pouvez confirmer. Absolument. Edouard Mendy, et je pense que c'est un peu aussi ce que vous disiez. J'ai l'impression que c'est un peu le premier mot moi qui me vient à l'esprit. Il avait une présence, un charisme, ouais. Même à la télé, on le voyait, et sur le terrain encore plus. J'avais la chance d'être derrière lui lors de la finale à Yaoundé de la CAN en 2022, au moment de la séance des tirs au but. Et c'est vrai qu'il dégageait une présence incroyable.
3: Ouais, il avait, je sais pas comment, il avait une maîtrise. C'est ce que je disais tout à l'heure. Il avait une maîtrise, mais une maîtrise. Quand je dis une maîtrise, c'est une maîtrise des émotions, une maîtrise technique. C'est un peu ce qui dégageait. Évidemment, en comparaison avec Bernard Lama aussi, puisque Bernard avait ce charisme-là naturel, cette autorité pour un gardien, c'est plus une autorité et c'est ce qui va rassurer surtout les défenseurs. Ouais, je suis d'accord avec Joe quand il dit s'arrêter aussitôt. Bah ouais, 34 ans, c'est quand même pour un gardien, c'est quand même très tôt. Et peut-être que tu vois, de nos jours, on traite un peu plus le côté mental et l'accompagnement mental pour aider les joueurs professionnels. Et bah peut-être que pour un gardien, c'est encore plus vrai.
1: Chérif Guébourg, et en même temps, c'est raccord avec sa carrière. Vous le disiez, voilà, il a beaucoup galéré. Il y a même eu du chômage à un moment donné. Il était à la réserve de l'OM au milieu des années 2010. D'un coup, il explose. Il devient champion d'Europe, champion d'Afrique, et puis il retombe un petit peu. Et là, il n'est qu'en Arabie Saoudite depuis quelques saisons, sans faire injure, mais.
4: Et pareil que pour Eric, on va rebondir sur les propos de Joseph Antoine. C'est vrai, mais je m'étais pas posé la question. Je lui disais 34 ans, bah, c'est un bel. Puis en fait, non, genre les gardiens, maintenant, on connaît la longévité. Alors déjà, les joueurs de champ, c'est en train de monter. Pareil, on commençait. Mais surtout, ça m'a rappelé le souvenir de Van der Sar, gardien néerlandais. Il a très bien commencé. Il se retrouve à Fulham au début des années 2000. Il est au fond du trou. Pareil, 34 ans. Et c'est Sir Alex qui va le chercher à Manchester United. Et là, il y a le fameux second souffle qui l'a porté pratiquement jusqu'à 41 ans. Et comme disait Joseph Antoine, il a été pris en main, accueilli, reboosté. Et c'est pratiquement autour de la quarantaine qu'il est devenu l'un des meilleurs gardiens de but du monde. Et là, on repense à justement à Edouard Mendy. On s'est dit, ah, quand même, il y a un manque. Il aurait dû être encouragé, encadré.
1: Je voudrais écouter Youssouf Mounoumbou. Vous aussi, vous avez joué, je l'ai dit, avec des gardiens charismatiques, notamment en sélection. Edouard Mendy, il est de cette trempe-là.
2: Bien sûr, une carrure imposante. Et pour des gardiens qui sont grands comme ça, on cherche souvent des gardiens qui sont très rapides à aller sur le sol et à défendre. Et je pense que, comme l'a dit Rabé, il y a un moment où ça a été un peu discutable, sa place a été un peu discutée à Chelsea. Et je pense que ça lui a joué des tours mentalement. Et si aujourd'hui il arrête la sélection, je pense qu'il y a une raison. Parce que est-ce que derrière son arrêt, il y a un gardien pour remplacer justement à sa posture et à sa hauteur, ça, on va se poser des questions. Et je pense que Patrick Vieira pourra y répondre.
1: Ah oui, il ne connaîtra pas Patrick Vieira en tant que sélectionneur des Lions de la Teranga. Joseph Antoine Bell, vous qui commentez la CAN pour RFI, vous qui suivez évidemment le football en général et le football africain en particulier, vous avez des matchs, des prestations comme ça d'Edouard Mendy qui vous ont particulièrement impressionné?
9: Des matchs. C'est rare que j'ai un match. J'ai l'impression générale. Mmh. Et l'impression générale, c'est que, effectivement, il a eu cette période. Puis, il y a eu un moment de doute. Je ne suis pas sûr que si Edouard Mendy avait eu ce qu'il faut, d'abord qu'il serait allé en Arabie Saoudite, qu'il aurait quitté la Première Ligue. Il se passe une chose généralement dans les clubs de football professionnel, c'est que les joueurs, les entraîneurs se comportent comme les examinateurs de permis de conduire. Ils ont plein de gars. Donc quand t'es pas bon, il prend quelqu'un d'autre et puis merci. Et si tu continues à ne pas être bon, ben on joue avec l'autre. Et donc ça veut dire qu'il faudrait que les joueurs, quand ils ont atteint un certain niveau, soient capables de s'entourer eux-mêmes de gens qui peuvent. J'aurais pu proposer ça, si j'en avais encore le temps, au club, en disant, ben, engagez quelqu'un, parce que, écoutez, quand vous avez un joueur qui vaut, par exemple, disons 70 millions, lorsqu'il n'est pas en forme, qu'est-ce que ça veut dire? Qu'il vaut désormais 40. Mmh. Et donc, que vous avez perdu de l'argent. Donc, si vous lui préférez à ce moment-là un joueur qui vaut 60, vous avez raison, sauf que vous avez perdu 30 millions sur les 70. Vous avez engagé un gars de 70, il ne vaut plus que 40. Vous jouez avec un gars de 60 millions, vous avez perdu un peu, mais lui, il a perdu sa place. Donc, vous avez intérêt à avoir quelqu'un qui, derrière, rafistole tout ça pour remettre ceux qui sont dans le creux à leur niveau, et peut-être même mieux, et à ce moment-là, tout le monde serait gagnant. Or là, lorsque vous n'êtes plus à votre niveau, et bien vous êtes mis de côté, quelqu'un prend votre place, et on continue. Et vous avez perdu. Vous êtes tout seul dans votre détresse. Là, je pense qu'Edouard a eu ça, il était dans le doute, il n'y a eu personne qui pouvait le relever. Et il a fini par partir en Arabie Saoudite. Tout le monde l'a cru fini. parce qu'il partait en Arabie Saoudite. Et à ce moment-là, tous ceux qui vous conseillent, malheureusement, vous conseillent sur l'argent.
10: Exactement.
9: On met l'argent.
1: Mais il a continué à être bon. Je me permets, il a continué à être bon en sélection, malgré qu'en club, il soit allé en Arabie Saoudite.
9: Voilà, en sélection. Je voudrais dire quelque chose à l'intention des Africains. D'ailleurs, c'est même pareil presque pour tous les continents. À la Coupe du Monde succède la CAN. Si on veut pas se dire les vérités, surtout en Afrique, on progressera pas. C'est-à-dire, vous allez en Coupe du Monde, vous êtes le Sénégal, vous avez rencontré les meilleurs du monde, vous rentrez en pleurant. Mais dès que vous rentrez chez vous, le prochain match, je m'excuse, je cite un nom au hasard. Le prochain match, c'est contre le Malawi. Le prochain match, c'est contre le Tchad. Évidemment que vous serez meilleur qu'en Coupe du Monde, que vous allez le gagner et on vous croit guéri. Alors que c'est pas vrai. Donc, qu'il soit bon avec l'équipe du Sénégal, 3 fois sur 4, l'équipe du Sénégal va rencontrer une équipe beaucoup plus faible. Donc, si vous vous en tenez à cela pour juger, vous vous trompez. Mais lui, intérieurement, le sait. Donc, qu'il soit bon avec le Sénégal pour jouer contre le Tchad ou la Guinée équatoriale, c'est pas ça qui va véritablement le rassurer. Nous, on le veut au niveau mondial. Faut pas oublier qu'il a obtenu le prix à Chine une année. Mmh. Donc, la logique, c'est que lui se situe à ce niveau-là et qu'il se juge toujours à ce niveau-là. Et c'est par rapport à ce niveau-là qu'il arrête l'équipe nationale. J'aurais été à ses côtés, oui, j'aurais été à ses côtés.
1: Vous l'auriez mieux conseillé.
9: Je lui aurais tenu un autre, mais bien sûr un autre langage.
1: Je pense qu'il vous aurait écouté, ça c'est sûr.
9: Pour tous ceux qui font des calculs d'argent, je voudrais dire une chose. Si vous jouez en Europe, en Ligue des Champions, pendant longtemps, vous gagnez beaucoup d'argent, mais vous êtes assuré qu'à la fin, l'Asie sera toujours là, les États-Unis seront toujours là. Alors, donc là-bas, vous n'en manquerez pas. C'est pas la peine de se précipiter dans sa chambre pour se coucher, vous y finirez.
1: Mais c'est vrai qu'il faut rappeler donc ce parcours qui a été très compliqué. Il a été formé au Havre, me semble-t-il, mais après ça a été très compliqué. Et puis ça a grimpé en flèche. Reims, Rennes, Chelsea, tout ça, ça s'enchaîne quasiment. Saison après saison, Chelsea.
4: Il n'a pas été remplacé à Chelsea. Quand
1: victoire en Ligue des Champions juste en 2021, quelques mois après son arrivée. Il est extraordinaire. Et puis 6 mois plus tard, la CAN.
3: Parce qu'on
1: 2022,
3: on est dans une.
1: Et c'est retombé assez vite derrière.
3: Mais c'est ça, mais parce qu'on est dans une société. Joe le disait très bien. On est dans une société de consommation. Ça veut dire que tu es bon, tant mieux. Tu es plus bon. Et on te jette et on change. Et le problème,
4: changer
3: il est là.
4: Pourquoi?
3: Et
4: c'est Chelsea, ça. Et c'est ça. Il n'a pas été remplacé.
1: Ouais, mais quand il commençait à être critiqué contre le Real, par exemple.
3: Ça a poussé son changement, en fait, derrière. C'est
4: la
3: ça.
4: La réalité, c'est que
1: on a senti qu'après la CAN 2022.
4: Oui, je suis d'accord. Mais moi, je vois ces dernières saisons, il n'a pas été remplacé à Chelsea. Enfin, pas remplacé.
3: Tu veux dire en niveau?
4: Je vois pas de grand gardien à Chelsea et ça leur a coûté.
2: Il est arrivé à une période où, le nouveau investisseur était arrivé, il y avait 3 ou 4 gardiens qui arrivaient aussi. Forcément, il s'est senti sous pression. Donc, j'estime qu'il est en difficulté à un moment.
1: Joseph-Antoine Bell, une dernière question pour vous. Un gardien comme ça, africain, qui a pesé autant dans une victoire en Ligue des Champions. Il n'y en avait pas eu beaucoup avant lui, des vainqueurs de la Ligue des Champions. Il y avait eu le Zimbabwéen, je crois, de Liverpool, Groblard. Et va-t-il, quoi qu'il arrive, quels que soient les regrets qu'on ait par rapport au caractère précipité de sa retraite internationale, Edouard Mendy, est-ce qu'il est d'ores et déjà un modèle pour les jeunes gardiens africains? Est-ce qu'il est, grâce notamment cette formidable période qu'il a connue début des années 2020, un phare dans la nuit, si je puis dire.
9: Oui, bien sûr, on doit forcément avoir l'honnêteté de le mettre dedans sur les performances qu'il a réalisées. On a pendant longtemps cité juste Fontaine parce qu'il avait marqué 13 buts à une Coupe du Monde. Donc même si, quoi qu'il arrive, on le citera toujours. Donc, Edouard Mendy a remporté une Ligue des Champions. vous pouvez pas ne pas le citer, vous le citerez toujours. Mais moi, le regret, il est personnel. Je pense que c'est vrai que dans la vie, on peut se dire à la fin, j'aurais pu faire mieux, mais j'aurais peut-être pu faire moins bien. Donc lui, s'il veut, il va considérer ce qui lui arrivait avant Rennes et Chelsea et se dire, oui, finalement, j'aurais pu être moins bien, mais bon, j'ai quand même été à Chelsea, donc ça va, j'ai pas de regrets. Je ne dirais pas ça parce que il avait la possibilité de durer et de durer vraiment dans le temps. Quand on est bon, qu'on a les qualités, à un moment où une période de sa carrière, le repos, c'était qu'il n'était pas bon au pied, puis il a su corriger ça. Mais c'est Eric qui a parlé de mental tout à l'heure, je crois. Je pense qu'il y a eu quelque chose sur ce plan-là qui n'a pas été bien fait et qui fait donc que quelqu'un ne lui a pas appris le monde dans lequel il vivait, de sorte que quand on a fait venir d'autres gardiens, la concurrence l'a amoindri au lieu de le renforcer.
1: Ça. Eric,
3: oui. Ouais, non, bien sûr. Bah, c'est une mentalité, c'est un accompagnement, c'est accepter l'adversité, c'est plein de choses. Ça dépend aussi dans quel j'ai envie de dire état interne il était. Est-ce qu'il était fragile? Est-ce qu'il était plus dans la tendance de se dire bon bah j'arrête un peu tout ça et je vais aller voir ailleurs. Tu vois, il y a tout ce côté-là qui fait que bah peut-être il aurait nécessité un accompagnement qui le fasse réfléchir et le remette en mode compétition, quoi.
1: Oui, Joe.
9: Je voulais juste ajouter à l'intention de tous les jeunes, notamment de tous les jeunes Africains qui écoutent. Souvent, on me demande qu'est-ce qu'il faut, et je réponds toujours que non, mais les conseils doivent être personnalisés, pas toujours généralisés. Mais là, je vais dire quelque chose de général, parce que j'entends toujours dire son entraîneur lui a fait confiance, et donc ça a marché. Eh ben, si les jeunes pouvaient ou le savoir, ou être éduqué à comprendre que la confiance que vous recherchez, les autres attendent que ce soit vous qui leur apportiez la confiance. Mm-hmm. C'est surtout quand vous êtes gardien de but. Donc, il faut travailler pour avoir une personnalité telle que vous n'attendez rien de personne et vous donnez tout aux autres. Donc, vous arrivez, c'est vous qui avez la qualité et qui arrachez la confiance des autres parce que vous leur donnez confiance. Donc Eric, le défenseur, c'est pas lui qui doit donner confiance au gardien, c'est son gardien qui lui donne confiance. Donc quand vous le voyez qui sort, qui court, qui saute plus haut que vous et tout, oh, vous vous dites,
3: bon, tout va bien.
9: Voilà, tout va bien. Je me rappelle qu'à une époque, on avait dû dire à mes défenseurs, les secouer un peu, parce qu'ils commençaient à dire, oh, quand il y a corner, on se repose. Non, quand même pas, les gars, restez éveillés, il pourra pas tout faire. Donc, c'est un peu ça, faut que le gardien soit un gars très costaud. Quand j'arrive, par exemple, à Marseille, vous n'imaginerez pas. Comme j'étais le premier gardien africain, ça ne s'était jamais vu, mon président avait sauté le pas, mais il avait peur. Donc, lorsque je signe, il me dit surtout de ne pas dire que je viens à Marseille pour être titulaire.
3: Voilà. C'est énorme.
9: Bon, parce que ça va effrayer tout le monde. Comment ça? Quoi, un gardien africain titulaire? Bon, donc je ne dis pas que je suis titulaire. Je lui dis, président, vous savez, quand je jouais en Afrique, l'équipe, elle se donnait 30 minutes avant le match. Donc, personne ne savait qui allait jouer. Et donc, la concurrence, j'y suis habitué. Et je ne dirai pas que je suis titulaire, mais je ne dirai pas, mais je vais le montrer.
10: Moi, je crois qu'il l'a montré aussi, Edouard Mendy, à sa manière. Il est allé chercher ses places et sur le tard. Oui.
9: Il fallait, au moment où, à Chelsea, nous tous, on a vu qu'on le remettait un petit peu. Vous savez, les gardiens, c'est un peu fragile. Le compost part dans la tête, c'est fragile parce que dès qu'il se passe quelque chose, c'est votre gardien. Paris est là, vous avez un Parisien dans le studio. Il n'y a pas quelques jours, on se demandait si Safonov méritait vraiment d'être là.
3: C'est vrai.
9: Bon, et hier, Et hier, tout le monde est reparti en se disant « Oh, heureusement qu'il y a Safonov
10: !» Bah, merci en tout cas pour d'avoir parlé d'Edouard Mendy avec nous et puis cette plongée dans la réalité du métier de gardien de but. C'est toujours passionnant de vous entendre parler de ça. Parce que c'est peu dire que vous savez de quoi vous parlez, mon cher Joseph-Antoine Bell. Merci, fut un plaisir de vous avoir en direct dans Radio Foot International. J'ai posé tout à l'heure à Joe une question. Est-ce que Edouard Mendy fait partie des légendes africaines, en tout cas pour ce qui est le football de sélection? Je pense que la réponse, elle est positive et ça ne souffre aucune contestation. Je crois que c'est vrai autour de cette table, dans la bouche de Joe et aussi dans la bouche de nos auditrices et de nos auditeurs.
11: C'est Mme Diarra depuis Dakar. Moi, on se souvient d'Edouard Mendy comme le portier qui nous a apporté cette canne tant attendue au pays. Nous souhaitons bon vent pour la suite de sa carrière. Mais qu'est-ce qu'il va nous manquer? J'ai versé des larmes en lisant sa déclaration de retraite hier.
12: Je m'appelle Momo Diagne, Sénégalais basé en Gambie. Je rends hommage à notre grand légende, Edouard Mendy Doudou. C'est grâce à eux que nous avons pris ces deux étoiles là. Vous voyez ça, les deux étoiles Doudou.
13: C'est Babacar depuis Casablanca. Donc, à travers votre antenne, je voudrais remercier Edouard Mendy pour tout ce qu'il a fait depuis le début de sa carrière. Aujourd'hui, sans doute le meilleur gardien de toute l'histoire du football africain, mais également du Sénégal. Quelqu'un qui a beaucoup aidé l'équipe nationale. On lui souhaite une très bonne réussite pour ses nouvelles projets.
14: Modou Sané, au Sénégal. Je salue Pacha, Edouard Mendy, qui a décidé d'arrêter son parcours international. Avoir l'Italie aussi avec ce parcours qu'il a fait, c'est un parcours exceptionnel.
15: C'est une fois depuis Dakar, quand on voit son beau palmarès. Il reste l'un des 5 meilleurs gardiens du continent africain de l'histoire.
16: C'est Khalidou. Merci Doudou Mendy, Edouard. Merci. Merci tout le peuple sénégalais content envers toi. Merci Radio Foot. Merci Mani, Annie Kasmi et les autres.
10: Et merci à vous toutes et à vous tous pour vos réactions. Le lundi, vous pouvez vous exprimer. Le numéro WhatsApp pour laisser votre note vocale sur la page Facebook de Radio Foot International. Annie Gasnier, elle sera de retour demain pour parler peut-être, ou en tout cas dans la semaine, d'un autre jeune retraité international du côté de la Côte d'Ivoire. Cette fois, on a appris ça juste avant l'émission, un certain Seko Fofana, prix Marc-Vivien Foé 2022 avec Lens. Là aussi, un joueur extraordinaire au début de la décennie dans laquelle nous sommes. Seko Fofana qui ne portera plus le maillot des éléphants de la Côte d'Ivoire pour Edouard Mendy. J'ajoute donc qu'il ne fera pas partie de la première liste de Patrick Vieira, nouveau sélectionneur des Lions de la Teranga. Patrick Vieira qui sera lui présenté officiellement et qui présentera sa première liste ce vendredi. Les échéances à venir, qualification de la CAN 2017, Mozambique et Éthiopie à l'extérieur, 25 et 29 septembre prochain, et puis amical contre les Comores à Marseille, une ville par laquelle est passé Edouard Mendy à l'époque où sa carrière battait de l'aile, c'est peu de le dire. La première ligue, dans quelques instants, dans Radio Foot en direct sur RFI. Après, Didi B et Taïk, Salo, c'est un son ivoirien, justement, un hommage en direct à Seko Fofana, tout droit sorti de la playlist de la Radio du Monde.

0: Gabriel has it, clips it low, and there's Haaland, and City have scored. Oh, he's offside, he's offside.
1: Donc il est pas hors jeu si on vérifie cette situation.
2: No.
0: It's a goal, it's been given. It's 1-0 City. VAR for a change goes City's way.
3: But de la Ligue allemande et Manchester City qui prend l'avantage dans ce derby.
0: Erling Haaland scores.
1: La parade magistrale de la part de Donnarumma.
0: What a save by Donnarumma. That is
3: énorme victoire d'Enzo Maresca.
0: City lead the Manchester derby.
4: Manchester is blue après 4 journées de Première Ligue, 4 sur 4 pour les Citizens sur ce début de championnat d'Angleterre après la victoire face aux voisins hier, Manchester United, succès 1-0 à Old Trafford sur le terrain adverse,
5: c'est ça, le
4: grâce
5: truc.
4: À un certain Erling Haaland à l'heure de jeu.
6: C'est incroyable de gagner ici un derby à 10 contre 11 à Old Trafford. Ce n'est jamais facile, mais on a fait preuve d'un super état d'esprit. Il y a beaucoup de personnalité dans cette équipe. On a su élever notre niveau de jeu. On a réussi à tenir le ballon. On s'est bien battu. Franchement, je suis très fier. C'est vraiment fabuleux ce qu'on a réalisé.
4: Dans l'adversité, Manchester City et Erling Haaland reçu 4 sur 4. On peut même dire 5 sur 5. On peut compter la Ligue des Champions. La première rentrée des classes d'Enzo Maresca sur le banc de touche après des années de Pep Guardiola, des années plutôt marquantes, je crois qu'on sera d'accord.
5: Quand même.
4: Et ben ça se passe très bien, même si hier, bon, il a fallu lutter. Il a fallu de la réussite. Ça a pas toujours été simple pour gagner à Old Trafford. Eric Rabessa-Bretana, ouais, vous voulez prendre le ballon.
5: Mais non, mais quand tu après ce qui est dramatique, c'est tu à la 23e, ils se retrouvent à 10, ils vont gagner à Old Trafford. C'est moi je jette un peu la pierre sur United après.
7: Exactement.
5: Ce qui change et ce qui peut être renforcé l'esprit de City, c'est de se dire que bah ils ont plusieurs armes différentes, c'est-à-dire qu'il n'y a pas que les joueurs, la technique, et c'est qu'il y a aussi des valeurs fortes qui sont morales et solidaires, et qui derrière vont faire que, bah, dans les moments difficiles, ils vont peut-être plus se résister que habituellement, on va dire.
4: Et ça, c'était important. Youssouf Mouloumbou, vous passez après Guardiola, le philosophe du jeu. Faut aussi vous prouver que vous êtes capable de gagner dans l'adversité.
8: Oui, mais Enzo Maresca, c'est un peu le Guardiola bis, hein. Il était adjoint dans la façon de gérer ses joueurs, dans la façon de jouer aussi.
4: Capillairement parlant.
8: Malgré c'est qu'il a changé son milieu de terrain, on peut voir un peu le même style de jeu. Mais je pense que, comme Rabel a dit, hein, c'est Manchester qui se tire une balle dans le pied. Manchester United, avant le match, moi je pensais vraiment que Manchester United justement allait l'emporter, surtout après le carton rouge, et on a pu voir que ils avaient une possession stérile et offensivement ils n'arrivaient pas à trouver la dernière passe ou le geste juste, et même le magicien Bruno Fernandes hier était inexistant.
4: Est-ce que ça vous choque, dans le bon sens du terme, si je puis dire, Sheriff Gamour, que après le règne de Guardiola, ce soit pas le désert, soit pas un champ de ruines, qui est vraiment quelque chose qui permette de repartir de l'avant.
9: Non, il a laissé une marque profonde. C'est une équipe qui est encore assez lisible. Je trouve qu'elle a perdu en qualité, en spontanéité, en impact aussi. Cette équipe de Manchester, je la trouvais évidemment qu'elle a été plus forte du temps de Rodri en numéro 6, mais les bases sont les mêmes. Ça reste une bonne équipe, et une fois de plus, parce que bon, je pense que on va tous être d'accord, il y a Arsenal qui est au-dessus encore cette saison en première
4: ligue. Pour
9: l'instant,
4: ça joue qu'un but.
9: Oui, voilà. Alors j'y arrive, et à part City, je pense que City est là, à peu près la seule équipe qui est capable de poser des problèmes à cet Arsenal, et comme cet Arsenal est pas mal, ce Manchester City est pas mal non plus.
4: Youssouf Mouloumbou, j'ironisais tout à l'heure, mais c'est vrai.
9: Ce qui n'est pas le cas de Manchester United.
4: Vous avez, avec West Brom notamment, vu Manchester United devenir une équipe battable, une équipe qui ne faisait plus peur parce que Sir Alex, coach multititré pendant plus de 20 ans, était parti en 2013. À l'époque, c'était flagrant ce changement, non ?
8: Exactement, mais on sent une équipe encore qui se cherche. Et je pensais que Carrick, justement, Michael Carrick, qui est le coach, avait trouvé la bonne formule parce qu'on commençait à avoir un peu d'engouement et un peu de
9: but. Il y a du mieux quand même.
8: Il y a du mieux, mais
9: ça ressemble à quelque chose.
8: Mais on sent que ça ronronne un peu avec avec Sesko, Acuña qui est en pointe. On ne sait pas vraiment si c'est Mbemo la pointe, donc c'est assez compliqué. Et on n'avait pas l'habitude de voir ça. Nous, quand on allait à Old Trafford, on savait qu'on allait revenir avec un score assez lourd et que ça allait être difficile de jouer là-bas. Aujourd'hui, il y a beaucoup d'équipes comme Aston Villa ou Nottingham qui vont et qui rapportent deux points d'Old Trafford.
4: Ouais, 13 ans de galère pour Manchester United. Effectivement, on pensait que l'année dernière, Michael Carrick, ancien joueur clé de Ferguson, c'était un peu son Youssouf Ndoumbou à lui. Il faisait du bon boulot. Ils finissent dans le top 4 et ben là, ça galère de nouveau. On est 13e après 4 journées du côté de Youri Tielemans et des Red Devils.
2: C'était un match compliqué. On n'a pas utilisé les bons espaces sur le terrain et on a commis des erreurs dans les passes. On s'est parfois projeté trop vite vers l'avant. On n'a pas eu d'efficacité pour donner des ballons qui nous auraient procuré des occasions dans la surface adverse.
4: Il le dit de manière polie, ce que vous disiez tout à l'heure, à savoir que ça a été un petit peu stérile quand même du côté de Manchester United.
5: Stérile, après, on peut pas. Voilà, il faut leur laisser le temps, évidemment. Mais ce qui est toujours inquiétant, c'est que tu as déjà
4: perdu. Ça fait 13 ans qu'on leur laisse le temps.
5: Non, mais là, j'ai envie de dire que c'est vrai qu'il y a du mieux. Je trouve qu'il y a du mieux, mais t'as déjà perdu 8 points sur les deux premiers. Et on a envie de les voir quand même. Titiller un peu plus, donc tu peux pas perdre autant de points en si peu de matchs, et surtout la saison va être longue, et si t'es pas capable d'enchaîner derrière, ça va être compliqué. Hein.
4: Alors c'est venir les montagnes russes, une bonne saison, une mauvaise saison, c'est un peu ça United hein, depuis quelques
9: temps. Non, mais pour moi ça s'est stabilisé. Moi je les voyais commencer à vraiment fréquenter le ventre mou pendant la saison. C'est plus le cas. Ils sont compétitifs, ils sont rentrés dans le top 5, on va dire, ce qui est déjà pas mal. C'est une équipe qui est lisible. Moi j'aime bien l'équipe. Ouais. Après, le gros problème, à mon sens, il y en a beaucoup.
4: Il y en a plusieurs, ouais.
9: C'est le numéro 9. Ils avaient pris Højlund, qui était très bon, qui était prometteur. Il a pas tenu ses promesses. C'est pas qu'il est mauvais, il a pas tenu ses promesses. Là, il est à Naples. Pareil, il a toujours pas réussi à s'imposer comme grand goléador. Et là, ils ont pris Sesko, que j'avais suivi en Bundesliga. Je me dis, tiens, pourquoi pas? Et pareil, ils ont des difficultés. Après, sur les côtés, numéro 10, ça va, ça se tient. C'est l'équipe qui va de l'avant, mais qui manque d'efficacité.
4: Ouais. Je rappelle le classement, donc Manchester City, deuxième de Première Ligue, derrière Arsenal, qui compte un but en plus, le champion en titre, qui réalise également un sans faute en ce début de saison en Première Ligue. City, Sunderland, United à Fulham, ce sera le week-end prochain. Allez, on parle de la Ligue 1 à présent de Radio Foot International.
7: Ils sont conquérants, certainement. C'est Lillois de Davide Ancelotti, l'hymne du LOSC pour accompagner le coup d'envoi. Thiago Santos est en soutien, le voilà servi. Le Portugal ! Les Dogs sont devant 1-0. Monsieur Thiago Santos, la lucarne de Patrick Beach est nettoyée. Giroud avec Perrault, avec Kiergaard, avec Perrin, avec Kiergaard, avec Mbappé sur son pied gauche. Et le voilà, le deuxième but. Action collective décolle. Ça fait 2-0. Lille sera au soir de cette quatrième journée leader de Ligue 1.
4: Allez, à tout leader, tout honneur. Lille a profité du nul de Monaco pour prendre les devants après 4 journées là aussi en Ligue 1. Nul de l'ASM à Strasbourg et succès donc du LOSC 2-0 contre 3 grâce notamment un but du seul Mbappé qui ne fait pas campagne pour le Ballon d'Or. Lille, tube de l'été en Ligue 1, battu en Ligue des Champions, mais qui réagit dans son championnat. Un tube qui va truster la tête des Sharks pendant longtemps, Chérif Guémant.
9: Ouais, je pense. Ouais. C'est la situation financière est bonne, le fond de jeu est bon, le stade est plein, les individualités sont bonnes, l'équipe est équilibrée. Voilà,
5: il n'y a pas de pression. Ils n'ont pas de pression. Je suis pas sûr qu'ils aient de pression.
9: Si, avec les temps, si, maintenant c'est
4: au moins la Ligue des Champions, au moins le top 4, top 3.
9: Non, mais en plus, il y a une continuité au niveau du jeu, depuis au moins Galtier, ou avec tous les entraîneurs qui se sont succédés.
5: Le parcours va être dur en Ligue des Champions.
9: Non, ça va être dur, on est d'accord. On est d'accord,
4: mais c'est un club qui grandit aussi d'une certaine manière.
5: C'est un club qui persiste et qui gagne
9: en régularité.
5: Et ouais. c'est ça qui fait la force de et c'est pour ça qu'aujourd'hui je pense que ça peut être une équipe qui s'inscrive sur la lutte, alors je vais pas dire le champion, mais sur les quatre équipes qui seront derrière le Paris Saint-Germain.
9: Troisième place.
4: C'est le dernier champion hors PSG en Ligue 1, me semble-t-il, 2021, Youssouf Mouloumbou. vous. Effectivement, troisième l'an passé, le LOSC, donc vraiment une valeur sûre. Donc là, c'est sûr.
8: Exactement. Mais comme tu l'as dit, Eric, c'est là où justement on peut avoir un peu de pression. C'est sur la régularité. Et je pense qu'avec le président Létang, il va toujours chercher à aller accrocher ses places en Ligue des Champions. Donc moi, j'aime bien cette équipe du LOSC.
4: Bon, on est néanmoins d'accord que si tout va bien pour Paris, la Ligue 1, ce sera dans son escarcelle. Encore faut-il que le PSG s'active. Première victoire après 4 journées hier à Brest, grâce à Ferran Torres en début de partie. Alors là aussi, c'est un tube de l'été, Ferran Torres, Youssouf Moulumbou. Ça vous étonne, 6 buts en 5 apparitions pour celui qui, bon, moi, a marqué en finale de la Ligue, de la Coupe du Monde, pardon.
8: Moi, je suis pas étonné. C'est un joueur qui rentre vraiment dans la philosophie du PSG. Et l'entente avec Dembélé, j'aime beaucoup. On les a vus vraiment en jambes hier. Donc voilà, je suis pas vraiment étonné de ce qu'il fait en ce moment.
4: Et ça fait du bien peut-être pour le PSG, Eric Rabessandratana, vous l'ancien capitaine.
9: Ouais.
4: Il était venu plutôt pour être remplaçant. Là, non, il met peut-être un petit peu le bazar dans la hiérarchie. C'est ce qu'il faut aussi pour redémarrer.
5: En vrai, il est exactement celui qui est capable de bousculer un petit peu tout ça. On le sait, Luis Enrique marche aussi au mérite et à la régularité. Donc Torres, il se pose pas de questions, il bosse, il défend. Il court dans tous les sens, et il presse aussi l'adversaire quand il a pas le ballon. Et après derrière, il est disponible et il a pas besoin de 50 occasions pour marquer des buts. Il a fait 6 tirs cadrés, 6 buts. Donc en vrai, il s'inscrit réellement pour venir bousculer. Alors au départ, il y a évidemment une équipe qui marche. Mais attention, ça peut changer. On a vu des Doué, des Guevara qui choisissent un peu leur match. Alors peut-être pas Doué, mais plus Guevara.
4: Justement, c'est là qu'un joueur comme lui.
5: Exactement.
4: C'est bien,
5: super.
4: Ça relance un petit peu la
5: machine. C'est fantastique.
9: On parle d'un gars qui était quasi titulaire au Barça, qui est champion du monde, mais qui il vient pas pour être remplaçant ou pour bousculer la hiérarchie.
4: Mais c'est vrai qu'il est à 100% de réussite. Là, il tire de loin, là, par exemple, contre Brest.
5: Parce que t'as ton équipe qui marche depuis 2 ans et qui a quand même des certitudes. Alors évidemment, ça ne remet pas en question son statut et sa force d'être. Mais quand même, au départ, il est là pour bousculer les choses, pas pour dire on le prend comme titulaire, puisque en plus il remplace numériquement un Ramos, quoi, je veux dire.
9: Ouais, je suis d'accord, mais il est porteur de certitude aussi.
5: Bien sûr, évidemment.
9: Donc non, alors pour moi j'étais absolument ravi. Je suis pas supporter du PSG, donc
5: c'est pas grave.
9: J'étais très content pour le PSG qui a vraiment allé chercher un très très grand attaquant de classe mondiale et il commence déjà à rendre des services. La hiérarchie, moi, je le vois s'installer dans très peu de temps. Mais sauf blessure.
5: C'est le vrai neuf que tu pouvais rechercher, qui joue vraiment. Tu décroches, il libère la zone, il est capable de jouer sur les deux
9: moi,
5: côtés.
9: Moi, je l'adorais au Barça. Alors, pas toujours très efficace, mais quand même.
4: En tout cas, il permet au PSG de vivre une bonne semaine. Oui. Un succès contre Bratislava, le Bratislava de Yaya Touré en Ligue des Champions. Et puis cette première victoire en Ligue 1 cette saison. L'autre événement à Brest hier, outre le succès du PSG, c'était bien évidemment un hommage.
10: On est très, très émus d'être là ce soir sur ce terrain parmi vous. Merci au Stade Brestois pour cet accueil incroyable, pour cet hommage qui est totalement fou. Bon, il le mérite. Et on voulait remercier l'équipe, le CHU de Brest d'avoir accompagné papa pendant sa maladie. Remercier les supporters. Merci pour vos mots, merci pour vos chants.
4: Hommage à celui qui était encore l'entraîneur du club la saison passée. Sa fille, on l'entend.
5: Incroyable, elle est incroyable.
4: Aux côtés de la maman, au milieu du stade Francis Leblay. Celui qui a repris le club au bord de la relégation pour le mener en Ligue des Champions avec un 16e de finale incroyable. À la clé en 2025. Défaite face au futur vainqueur, le Paris Saint-Germain. Celui qui s'est éteint cet été déçu d'une longue maladie. Hommage à Éric Roy. Vous l'avez croisé sur les pelouses. C'était la période Libra, Rabessandratana. Vous faites partie de la génération Éric Roy.
5: Avant, mais mais bien sûr.
4: Non, mais c'est Ligue 1 qu'on appelait même pas encore Ligue 1, qu'on appelait D1.
5: Oui, c'est vrai.
4: Fin des années 90.
5: Ouais, c'était une autre époque avec des joueurs un peu plus. Lui s'inscrivait dans un joueur de caractère qui mettait, qui aimait bien mettre des coups et qui. Mais on a retrouvé
4: ses. À l'OM quand vous étiez.
5: Il a joué à Lyon aussi. Et puis il a joué aussi à Lyon.
4: Mais donc j'imagine que les classiques ça devait
5: être. Ouais, en plus ça rajoutait évidemment.
4: Ça finissait à 18 cartons jaunes de chaque côté à peu près.
5: Non, je pense que l'arbitre oubliait quelquefois ses cartons, mais. Ce que je veux dire, c'est qu'on a retrouvé peut-être. Alors c'est c'est paradoxal parce que c'était un entraîneur qui était plutôt calme sur le côté, évidemment, mais surtout dans les valeurs et dans le caractère. Moi, j'ai trouvé que son équipe reflétait vraiment ce que lui représentait sur un terrain, c'est-à-dire qu'elle lâchait pas, elle était capable de travailler ensemble, d'être décisive et efficace. Et cette mentalité, j'ai retrouvé dans son équipe. Donc c'est qu'il y a quelque chose qui a été transmis, qui a été bien compris par les joueurs. C'est pas toujours évident pour un entraîneur, et lui arrivait à faire ça aussi.
9: Il s'est trouvé un club et une région qui lui ressemblaient, en fait.
4: Exactement. Mais c'est au-delà de ça, on est sur l'une des plus belles histoires du football moderne. Mm-hmm. Lui, il était un entraîneur qui n'entraînait plus depuis 10 ans.
5: Bien sûr.
4: Il arrive à...
9: Ils se sont trouvés. C'est
4: à Brest. Mais même plus que 10 ans, je crois.
9: Oui, mais ils se sont trouvés, c'est une belle rencontre. Et justement, alors il faut toujours voir le côté positif, évidemment. Un décès, la mort de n'importe qui, c'est toujours quelque chose de triste, mais il y a aussi quelque chose de fondateur à travers, quand on voit la ferveur, la famille, le public, même les adversaires qui ont revêtu le t-shirt, ouais. On sait que il y a un héritage. L'héritage, va falloir le pérenniser.
4: Pour l'instant, ils sont dans la première partie de tableau.
9: C'est ce que je disais.
4: Avec un Camori Doumbia.
9: C'est fondateur. Faut pas que l'histoire de Brest s'arrête avec un décès, une mort. Je vois pas les choses comme ça. Moi, quand je vois, parce que en fait, les commémorations ont commencé déjà depuis 2-3 mois. On est bien d'accord.
5: Oui, bien sûr.
9: Au moment de la vision,
4: on va dire.
9: Voilà, absolument. Donc, il va falloir se montrer digne de son passage. À Brest.
4: Vous aussi, on vous sent ému de repenser à cet héritage, à ce qu'il a accompli, Youssouf Mouloumbou, et puis à cet hommage hier, avec en plus sa fille.
5: Elle n'a rien oublié. Alors, je veux bien penser. Elle a dit oui, c'était préparé, mais même quand c'est préparé, au niveau émotionnel, c'est fort.
9: Exactement.
5: Et tu, franchement, elle est incroyable. Elle dégage quelque chose d'incroyable.
4: Quelques mois après le décès de son père.
8: Exactement. Un grand homme, un grand coach. Je me rappelle que quand il avait repris Brest, au niveau des finances, c'était assez compliqué. Donc, il a bricolé cette équipe. Et donc, comme l'a dit Chérif, ils se sont bien rencontrés, et l'équipe et le coach.
4: Le silence après du Mouloumbou est encore du Mouloumbou, c'est ça?
5: tu parlais d'un héritage, et évidemment il y a un héritage, mais surtout après il y a une prise de conscience des joueurs. Il y a eu un petit trou quand même sur l'année d'après Ligue des Champions, et ça a été compliqué parce que tu passes de quelque chose d'extraordinaire à quelque chose de difficile à digérer. Ouais. Mais je trouve que là ça repart bien cette année, et que je les vois gérer bien mieux que cette année après la Ligue des Champions.
9: C'est l'équipe pirate, c'était le pirate en chef, donc
4: portuaire.
9: Voilà, il y a un concept qui s'est installé. Avant c'était les Tizef, maintenant c'est pirate. Comme disait Eric,
8: ça rentre dedans.
5: C'est des valeurs.
9: Caractère.
5: Hein.
4: Puisqu'on parle de valeurs et de sportivité, de fair play, on passera rapidement. Rabé, je ne vous laisserai pas ce plaisir de dire du mal de l'OM. On va passer rapidement. Non. L'OM qui n'en finit plus de s'enfoncer. Un revers 1-0 en Bretagne.
9: À Rennes. Un bon match à Rennes.
4: Ouais.
9: Bon
4: et Rennes, c'est pas rien. Rennes qui talonne Lille au classement et Monaco. À ses côtés également. Thomasson à la 52e, voilà, et un Mistral perdant qui souffle toujours aussi fort pour l'OM. On aura peut-être l'occasion d'y revenir dans Radio Foot International, d'autant que le classique revient vite dimanche sur la Canebière. Merci beaucoup, Chérif Guémon, merci Eric Rabé, Sandra Tana, merci Youssouf Mouloumbou, et merci à Laurent Salerno, le maestro à la réalisation, ainsi que Pierre Guérin, le préparateur. D'habitude, je les cite au début. Là, j'ai attendu la fin. Qu'il m'excuse.
8: Meilleur pour la fin.
4: Et demain, Annie Gasnier, la reine, qui revient. Très bonne soirée à l'écoute de RFI.
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14: Lundi 14 septembre, bonsoir à tous, ravi de vous retrouver, c'est l'heure de la session soirée de l'info sur RFI, 3 heures d'actualité, c'est parti. Allez, le programme dans 10 minutes, le grand reportage exceptionnellement en rediffusion, mais pour une raison très précise, puisque dans deux jours sera rendu à La Haye le verdict du procès des anciens dirigeants de l'UÇK, l'armée de libération du Kosovo. C'est un verdict qui est très attendu, et cela avec beaucoup d'appréhension 27 ans après le conflit. On sera avec Louis Cellier. Juste après, le débat du jour, on va parler ce soir des étudiants, c'est le début des rentrées universitaires, et ce qui marque, eh bien, ce sont les difficultés économiques particulièrement criantes. En France, par exemple, les frais d'inscription ont été multipliés par 12 pour les étudiants hors Union européenne, mais également partout en Europe. Il y a des difficultés aux États-Unis également. Bref, les étudiants sont-ils délaissés? C'est la question que nous poserons. Quel avenir pour les jeunes d'aujourd'hui? Et puis, quelles conséquences sur nos sociétés, sur nos économies demain si les entraves se multiplient? Réponse à suivre dans 30 minutes. Dans une heure, le grand journal du soir et le dossier qui sera consacré au documentaire NASA sur les civils tués par l'armée israélienne à Gaza, documentaire qui a remporté ce week-end le prix spécial à la Mostra de Venise et qui fait aujourd'hui vivement réagir Israël. 18h30, temps universel, Afrique Soir, première édition de ce lundi.
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14: 19h10, TU, dans 2h10, le grand entretien du soir à deux jours du procès pour corruption de l'ex-ministre française Rachida Dati. L'invité sera l'avocat pénaliste Jérôme Carsanti, très engagé dans la lutte contre la corruption justement. Il est aujourd'hui co-président de la Maison des Lanceurs d'Alerte et il sera avec Frédéric Genot pour ce grand entretien du soir. Accent d'Europe, enfin, dernier rendez-vous de cette session soirée de l'info sur RFI. Accent d'Europe ce soir pour parler de la course folle au data center. On sera en Irlande, le pays qui en héberge le plus en Europe. On sera également en Belgique et ce sera à 19h40, temps universel. Voilà pour le programme pour l'heure 17h de TU. Bonsoir Adrien Delgrange.
15: Bonsoir à toutes et à tous.
14: L'heure de votre journal et pour débuter cette édition, eh bien, il est question des transferts d'argent qui concernent un humain sur six sur la planète.
15: Oui, nous parlons de ces envois d'argent des diasporas vers leurs proches restés au pays. Le dernier rapport du Fonds international pour le développement agricole sur les transferts de fonds vient de paraître. Des transferts désormais en partie digitalisés et qui sont en progression partout dans le monde ces dernières années. Une manne financière qui pourrait servir notamment à mieux préparer les économies les plus vulnérables au changement climatique. C'est ce que nous explique Jeanne Bartoli.
16: 729 milliards de dollars l'an dernier à destination des pays à faible revenu et à revenu intermédiaire. C'est désormais plus que l'aide publique au développement ou les investissements directs étrangers. Au total, 30% de ces flux partent à destination des communautés rurales. Des transferts d'argent certes privés, mais qui pourraient servir à mieux anticiper les crises et notamment les chocs climatiques. Frédéric Ponceau est expert au sein du FIDA. Il plaide pour développer des services financiers adaptés.
17: C'est proposer des services financiers qui soient attractif pour les populations rurales et accompagner ces populations avec une éducation financière, mais aussi une éducation sur les risques climatiques, les risques agricoles auxquels ils sont exposés pour qu'ils puissent planifier et utiliser les transferts, soit pour épargner, soit pour faciliter les remboursements de crédits productifs.
16: Actuellement, les trois quarts des envois d'argent servent à couvrir les besoins immédiats, l'alimentation ou encore le logement. Seul un quart des sommes sert à des objectifs de plus long terme. Or, parmi les pays les plus dépendants aux transferts d'argent figurent de nombreux pays insulaires, le Cap-Vert, les Fidji, les îles Tonga ou encore les îles Marshall. Autant de territoires où ces sommes pourraient servir de manière plus efficace à s'adapter au réchauffement climatique et à ses conséquences.
15: Jeanne Bartoli. Au lendemain de l'attaque d'un train en Ukraine par l'armée russe, le porte-parole du Kremlin, justifie cette attaque. Il est question du territoire ukrainien. Nos militaires accomplissent leur mission sur l'ensemble du territoire ukrainien et continueront de le faire, a déclaré dans la journée Dmitri Peskov. Selon les autorités polonaises et ukrainiennes, un drone russe a frappé hier la locomotive d'un train de voyageurs qui reliait Kiev à Varsovie, et ce seulement à 2 kilomètres de la frontière avec la Pologne. La Pologne, rappelons-le, pays membre de l'Union européenne et de l'OTAN, une attaque qui n'a pas fait de victimes. Pendant ce temps-là, Donald Trump affirme sur son réseau social il y a quelques minutes que l'Ukraine et la Russie se sont engagés à ne plus frapper les infrastructures énergétiques adverses. L'Ukraine aurait accepté de ne pas attaquer des cibles énergétiques russes. La Russie a accepté de faire de même, vient d'annoncer Donald Trump. C'est dans ce contexte que la Finlande a décidé de rejoindre ce qu'on appelle la dissuasion nucléaire avancée proposée par la France. C'est le 10e pays européen à faire partie de cette initiative destinée à renforcer la défense de l'Europe face à la menace russe. Le président finlandais Alexander Stubb, lui, estime que l'initiative d'Emmanuel Macron vise à prévenir les escalades sans se substituer à la dissuasion nucléaire de l'OTAN. Julien Chavanne.
18: On ne sait toujours pas vraiment en quoi consiste cette dissuasion nucléaire avancée dans le détail.

0: L'Allemagne, la Pologne, les Pays-Bas, la Belgique, la Grèce, la Suède, le Danemark et la Norvège bénéficient déjà de ce parapluie. En rejoignant l'initiative, la Finlande, elle, renforce sa protection alors que le pays est la cible d'attaques hybrides du voisin russe. Le président finlandais précise quand même qu'aucune arme nucléaire ne sera stationnée sur son territoire. À Moscou, le Kremlin dénonce depuis le début une escalade nucléaire de la part des Européens.
1: 19h07 à Paris, le Canada a décidé d'organiser son premier sommet de l'investissement face aux taxes venues de l'actuel président américain Donald Trump. Alors, en pleine brouille commerciale avec Washington, le chef du gouvernement canadien, Mark Carney, organise ce premier rendez-vous de l'investissement. Il s'agit plus précisément pour le gouvernement d'attirer environ 1000 milliards de dollars canadiens, soit l'équivalent de 622 milliards d'euros de financement de tous les continents, et ce afin de développer des secteurs jugé prioritaire. Claire Fage, bonsoir.
2: Bonsoir.
1: Une centaine de dirigeants de fonds d'investissement sont attendus à Toronto.
2: Oui, l'événement démarre ce lundi soir par un dîner au Musée des Beaux-Arts de la capitale de l'Ontario, au bord du lac du même nom, récemment rebaptisé par Donald Trump. Le premier ministre canadien a su mobiliser son réseau d'anciens banquiers d'affaires. Ont répondu à l'appel les PDG des fonds américains BlackRock et Blackstone, du fonds singapourien Temasek et d'un grand fonds de pension des Pays-Bas. Les invités viennent aussi du Koweït, de Malaisie, du Qatar, de Norvège, du Japon et d'Australie. Par cet événement, le Canada souhaite accélérer les investissements et les flécher vers 160 projets prioritaires, dont certains ont été dévoilés, centres de données, ordinateurs quantiques, campus sur l'intelligence artificielle ou mines de nickel à faible empreinte carbone. Nous avons ce que le monde entier recherche, avant Mark Carney, l'énergie, les ressources, les talents, la technologie et les capitaux. Et notre plus grande force est quelque chose qui ne figure sur aucun bilan, a ajouté le Premier ministre canadien, la confiance. Une allusion à la politique imprévisible menée chez le grand voisin par Donald Trump.
1: Les précisions de Claire Fage. Dans l'actualité française, il finit par jeter l'éponge. Santiago Muzio démissionne. Il démissionne de son poste de directeur de la Maison de l'Argentine. Cette maison est une résidence universitaire située à Paris où chaque année elle accueille environ 12 000 étudiants. Baptiste Coulon, cette démission intervient après des mois de tension.
3: Depuis sa nomination par le gouvernement Milei en 2024, Santiago Muzio a cumulé les polémiques. La dernière en date en début d'année, le retrait d'une plaque mémorielle en hommage aux disparus de la dictature argentine. Accusé de transformer la résidence en un bastion de l'extrême droite, il était soupçonné d'expulsion d'étudiants pour motifs idéologiques et avait refusé de signer la charte des valeurs de la Cité internationale universitaire qui interdit les discriminations fondées sur le genre ou l'orientation sexuelle. Sous couvert d'anonymat, plusieurs résidents évoquaient leur peur, l'impression d'évoluer dans une mini-dictature quand le principal intéressé assumait son projet, celui, je cite, d'arracher cet endroit aux griffes de l'extrême gauche et de l'idéologie woke. Fin juillet, la mairie de Paris avait demandé au ministère des Affaires étrangères l'ouverture d'une enquête sur la gestion de la Maison de l'Argentine et une pétition signée par plus de 1000 universitaires avait demandé le départ de son directeur. Mais le coup de grâce est semble-t-il venu de Buenos Aires. Selon plusieurs médias argentins, le gouvernement aurait poussé Santiago Muzio vers la sortie, afin de ne pas perturber la possible visite en France de Javier Milei fin septembre.
1: RFI Soir, la suite d'ici quelques secondes, le débat du jour, mais juste avant, grand reportage.
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5: Les Kosovars attendent avec appréhension et indignation le verdict du procès des anciens dirigeants de l'Ucheka, l'armée de libération de leur pays. Verdict attendu après-demain, 27 ans après le conflit au Kosovo. C'est le dernier grand procès lié aux guerres qui ont déchiré l'ex-Yougoslavie. La perspective de voir condamner à la haie, jusqu'à 45 ans de prison, quatre leaders qui ont mis fin à l'oppression du régime Milosevic, permis l'indépendance et dirigé le jeune État, entraîne bien des tensions depuis des mois. Voici un état de l'opinion des Kosovars avant l'été. Nous rediffusons ce reportage de Louis Seyé, intitulé « Héros ou criminel, leader de l'Ucheka face au juge ».
6: Elles sont visibles partout sur les routes et les collines du Kosovo. Des tombes surmontées du drapeau albanais, aigle noir bicéphale sur fond rouge et les lettres jaunes « Ucheke » en albanais, l'Ucheka, l'armée de libération du Kosovo. Pour les Albanais du Kosovo qui représentent près de 92%

0: De sa population, les soldats de la guérilla séparatiste sont des héros.
1: On vient souvent se recueillir dans les cimetières des martyrs, notamment à la date anniversaire de leur mort au combat. C'est une motivation supplémentaire pour continuer à œuvrer pour notre pays, car ces personnes ont donné bien plus que nous. Nous avons beaucoup contribué en prenant les armes, mais eux, ils ont donné leur vie. Je suis Gazmen Sula, président des vétérans de guerre à Peïa et vice-président au niveau national.
0: Dominée par les montagnes enneigées à la frontière avec l'Albanie et le Monténégro, la ville de Peïa et sa région ont été l'un des principaux fronts du conflit entre les forces serbes de la Yougoslavie de Milosevic et l'Ucheka à la fin des années 90.
1: J'étais jeune à l'époque, j'avais encore l'âge d'aller à l'école. Mais le système Milosevic ne nous laissait pas étudier, nous les Albanais. Ils ont fermé nos écoles. On a des cas où ils ont même empoisonné les élèves et ils nous ont battus. Ils nous ont forcés à prendre le serbe. Alors j'ai pris les armes. Je me disais, je suis encore un enfant, mais peut-être qu'un jour je pourrai vivre libre. Aujourd'hui, je suis un héros vivant. Beaucoup de mes amis et de gens ici me respectent. Ils me disent « Bravo Gazmen, toi et tes amis, vous vous êtes battus pour que nous soyons libres aujourd'hui. »
0: Ce jour-là, une quinzaine d'hommes d'une cinquantaine d'années se réunissent dans une maison du centre de Peïa. Sur les murs des drapeaux de l'Ucheka et des photos de soldats, le siège local des vétérans que préside Gazmen Sula.
1: Ces derniers temps, des expositions à Pristina qui parlaient de notre lutte ont suscité beaucoup d'indignation. Et sur les plateaux de télévision, certains journalistes et des analystes profèrent des insultes à notre encontre. Ils dénigrent notre guerre de libération. C'est pour ça qu'on discute d'une proposition de loi qui protégerait les valeurs de la guerre de libération.
0: Si les vétérans resserrent les rangs, c'est que le verdict approche pour leurs anciens commandants. Le premier président du Kosovo indépendant, Hashim Thaçi, et ses co-accusés, Kadri Veseli, Recep Selimi et Yakup Krasniqi, sont incarcérés à La Haye depuis 6 ans. Ils sont accusés de détentions illégales, tortures, disparitions forcées et meurtres commis contre des civils serbes, roms et albanais entre 1998 et 1999. Des crimes de guerre et crimes contre l'humanité jugés par un tribunal spécial appliquant le droit kosovar. Ces chambres spécialisées ont été créées en 2015 sous pression internationale après le rapport du sénateur suisse Dick Marty.
2: Je pense que le fait de dire tout haut aujourd'hui ce que tout le monde savait pourrait déclencher une dynamique de la vérité. Et ça, je crois que ça pourrait vraiment changer les choses. Parce que on peut pas continuer avec ces soupçons. Ça deviendra jamais un état crédible si on ne fait pas la lumière sur ce passé.
0: Publié 2 ans après la déclaration d'indépendance du Kosovo, ce rapport controversé a suscité l'indignation des Albanais. Les accusations de trafic d'organes n'ont finalement pas été retenues par le tribunal, faute de preuves.
1: À l'époque, nous n'étions pas opposés à la création de ce tribunal, car nous n'avions commis aucun crime et nous n'avions pas fait de trafic d'organes. Mais aujourd'hui, dans tous les actes d'accusation qui sont devant le tribunal spécial, le trafic d'organes n'est mentionné nulle part, jamais. Nous sommes en colère car le tribunal spécial a dévié de la mission pour laquelle il a été fondé.
0: Pour les anciens combattants, ce procès dépasse les responsabilités individuelles. C'est la lutte indépendantiste qu'il remet en cause.
1: Ce procès est très injuste car si nous n'avions pas le droit de lutter pour notre liberté, pourquoi la communauté internationale, l'Europe, nous ont-elles aidés à l'époque par le biais de l'OTAN? Pourquoi les soldats français sont-ils venus nous aider? Pourquoi les Américains sont-ils venus nous aider? Parce qu'ils comprenaient, et le monde entier comprenait, que nous avions le droit de lutter pour la liberté de notre peuple qui subissait l'oppression de Milosevic. C'est la première fois que l'OTAN est intervenue dans un pays pour empêcher la perpétration d'un génocide par les forces serbes. Cette guerre, nous l'avons menée avec la communauté internationale.
3: Luften. E kemi bërë bashkë në bashkësinë ndërkombëtare.

0: Après des années de procédure, le tribunal spécial a perdu en légitimité au Kosovo. Il est surtout accusé de ne pas enquêter sur les crimes commis par les forces serbes. Dans la région centrale de la Drenica, le berceau de Lučeka, on rejette ce tribunal considéré comme inféodé aux intérêts de Belgrade.
1: Je suis Emin Latin, je viens du village de Prekaz, du Bas. J'ai 53 ans et je suis le président des vétérans du secteur de Skenderaj. On voit bien que ce tribunal est avant tout politique. On sait que le procureur et d'autres magistrats sont du côté de la Serbie. Ils travaillent avec des dossiers fournis par la Serbie. Je suis sûr que nos anciens chefs s'en sortiront avec les honneurs.
0: Dans cette vallée où flotte partout le drapeau de Lučeka, la mémoire du conflit reste vive.
2: Ici, dans cette partie de la Drenica, la guerre n'est pas finie. Les combattants de Lučeka ont bien reçu l'ordre de leur commandement suprême de faire preuve de retenue. Mais tous assurent que les forces serbes ne respectent pas le cessez-le-feu. Au loin, deux détonations font écho aux propos d'un commandant aux yeux gris-bleus. Imperturbable, il évoque les raids de l'OTAN. Il faut porter un coup à la Serbie, il faut la frapper du ciel ou à terre pour mettre fin aux souffrances du peuple, explique le guérillero kosovar.
0: En 1989, Belgrade supprime l'autonomie du Kosovo. S'en suivent 10 années de discrimination et de répression contre la majorité albanaise. Une spirale de violence qui conduit à la guerre en 1998, puis à l'intervention de l'OTAN en mars 1999.
1: Ce n'est pas nous qui sommes allés en Serbie pour combattre, ce sont les Serbes qui sont venus à Prekraz, dans mon village. Et ça a commencé dès le début des années 90. Ils ont renvoyé les Albanais de la police et de toute l'administration, ils les ont remplacés par des Serbes. Et ils ont pratiqué la torture, la violence. On a été obligés de prendre les armes pour protéger nos familles, défendre notre pays. Et ils ont entraîné la destruction de tout le Kosovo.
0: Au procès, le procureur a évoqué des centaines de victimes potentielles de Lučeka, en majorité des Albanais du Kosovo soupçonnés de collaboration avec la Serbie. Des accusations balayées par les vétérans qui qualifient régulièrement ces Albanais de traîtres à la patrie.
1: Les crimes ont été commis par la Serbie. Les fosses communes, les viols, les violences. Ils essaient de détourner l'attention de leur culpabilité. Et malheureusement, il y a quelques albanophones qui coopèrent avec la Serbie et qui travaillent contre le Kosovo avec ce procès. Mais je ne crois pas que cela va marcher. Parce qu'il y a beaucoup de victimes, beaucoup de violence, et je ne pense pas qu'ils arriveront à affaiblir le Kosovo.

0: Dans la plupart des villes du Kosovo, d'immenses affiches avec les visages de Hashim Thaçi et de Kadri Veseli s'accompagnent du slogan « La liberté a un nom, Ucheka ». Le slogan résonne particulièrement chez les jeunes nés après la guerre, qui ont grandi dans le culte des anciens combattants.
1: Ucheka, pour nous, surtout pour notre génération, c'est vraiment l'organisation pour notre paix. C'est ces quatre personnes-là qu'on parle font partie de ces gens, enfin, de ce libérateur-là. Pour notre génération, c'était, entre guillemets, nos héros à cette époque-là. Du coup, je m'appelle Albion Berisha, j'ai 23 ans, j'ai vécu 5 ans en France.
0: Plus d'un million de personnes déplacées, près de 20 000 viols, 13 000 morts, dont plus de 10 000 Albanais. Au Kosovo, rares ont été les familles épargnées par le conflit. Plusieurs proches d'Albion ont été victimes des exactions serbes dans la région de Peja.
1: J'en ai de la famille proche, c'est mes oncles à moi. J'en ai surtout de la famille un peu plus loin, mais oui. Enfin, ici surtout, je dirais plutôt qu'il n'y a pas une maison qui n'était pas touchée de leur part. Tout était brûlé, tout était fait en fait comme ils ont voulu, quoi. Enfin, c'était un traitement, on peut même pas y réfléchir, quoi. C'était vraiment inacceptable de leur part. Et puis surtout, voilà, venir à la fin avec un résultat pareil où on est là actuellement, c'est quand même triste parce que on sait très bien si États-Unis, enfin toute l'Europe, qu'ils étaient là à nous aider, c'est qu'ils savent très bien ce que s'est passé. Et puis franchement, venir à la fin pour un résultat pareil, c'est... c'est pas facile pour notre peuple, surtout.
0: À Tirana, Skopje, La Haye, Strasbourg, ces derniers mois, des milliers de personnes se sont rassemblées en soutien aux anciens commandants. Le 17 février dernier, jour de l'indépendance du Kosovo, Mentore est venu avec son fils manifester à Pristina.
2: On est venu pour donner de la voix, pour libérer nos combattants qui ont lutté pour nous. Ils sont des symboles pour nous. Ils sont comme nos pères qui nous ont donné un état, ils nous ont tous aidés. On veut qu'ils rentrent chez eux, dans leur famille, parce qu'ils ont fait beaucoup pour que l'on puisse profiter de notre liberté aujourd'hui.
0: Entre drapeau albanais et kosovar, la foule crie son indignation. Les 45 ans de prison requis contre les anciens responsables de l'Ucheka révoltent Elam Shkreta, un quadragénaire venu de Macédoine du Nord.
3: Nous, on sait que la Serbie a commis un génocide au Kosovo. Elle a commis des massacres comme celui de Račak. Et c'est les dirigeants serbes de l'époque qu'il faudrait condamner à des peines aussi lourdes et même plus lourdes. Et moi, je pose la question, est-ce qu'il y a encore une justice dans ce monde? Moi, je ne vois pas de justice quand on réclame autant d'années de prison envers des personnes qui ont simplement essayé de défendre leur pays.

0: Près de trois décennies après la guerre, une bataille des mémoires oppose les pays d'ex-Yougoslavie. Au cœur des affrontements, l'épineuse question des personnes toujours portées disparues. Au Kosovo, plus de 1600 personnes manquent encore, surtout des civils albanais, mais aussi 300 à 400 Serbes, dont le mari de Silvana.
1: On se trouve devant le monument aux disparus Missing, dédié aux Serbes et aux autres personnes kidnappées lors du conflit international de 1999. Je suis Silvana Marinković. Mon mari, Goran Marinković, a été kidnappé le 19 juin 1999. Je suis la coordinatrice de l'association des familles de personnes enlevées et disparues de Gračanica.
0: À 10 km au sud de Pristina, la petite ville de Gračanica est aujourd'hui une enclave à majorité serbe, avec son monastère orthodoxe et ses drapeaux serbes.
1: Mon mari a été enlevé entre Pristina et Gnjilanaj, près de la Bianaj. Ce sont nos voisins albanais qui l'ont enlevé, des voisins albanais qui le connaissaient. J'ai appris d'une voisine albanaise que mon mari et ses amis avaient été arrêtés et qu'ils avaient été enlevés à cet endroit. Depuis ce jour, je n'ai plus aucune nouvelle de mon mari.
0: Et est-ce que ces voisins, donc ces voisins albanais, étaient des civils ou est-ce qu'ils étaient membres de la guérilla indépendantiste de l'UČK?
1: Ses voisins étaient des civils, mais ce jour-là, il y avait aussi des membres de l'UČK lors de son enlèvement. Ils étaient avec eux. Donc ses voisins albanais n'étaient pas seuls, mais avec eux, il y avait des gens qui portaient l'uniforme de l'UČK.
0: Et alors, depuis maintenant 6 ans, il y a un tribunal spécial qui juge les crimes commis par les dirigeants de l'UČK. Comment vous, en tant que représentante de la communauté serbe ici à Gračanica, tout proche de Pristina, vous voyez le travail de ce tribunal?
1: Je vois tout ça comme une mascarade. La communauté internationale les soutient. Ce procès n'est qu'un masque. Un masque parce que tout le monde sait ce que ces personnes ont fait et qui les a aidés. Parce que moi, qui ai toujours vécu ici, je suis témoin que tous les événements qui se sont produits ici l'ont été avec la complicité des internationaux qui ont regardé et qui les ont aidés. Il y en avait qui voulaient aider les Serbes, mais ils ont été rapidement expulsés.
0: Aujourd'hui, vous attendez rien de cette justice-là?
1: Malheureusement, en ce qui concerne leur procès, je ne m'attends pas à ce qu'ils soient condamnés pour ce qu'ils ont fait ici. Car d'après ce que j'ai vu dans l'acte d'accusation, ils sont principalement accusés de crimes contre des Albanais et non de crimes commis contre les Serbes.
0: Évoquer les crimes de l'UČK demeure un sujet sensible au Kosovo, parfois tabou. Au fil des années, des témoins ont disparu et la plupart refusent de s'exprimer en public. Surtout qu'aujourd'hui, une grande partie de la population estime que le tribunal spécial sert avant tout les intérêts de la Serbie. Mehmet Musaj travaille pour le Centre Kosovar pour la réhabilitation des victimes de torture.
2: Pour les victimes et leurs proches, la justice est la justice, peu importe les conséquences. En tant qu'activiste des droits humains et représentant d'une organisation qui protège les victimes, je pense que la justice ne doit pas faire de compromis pour des raisons politiques. Cependant, dans le cas concret de ces chambres spécialisées, le déroulé du procès m'amène à penser qu'on se soucie moins des aspects de justice que des aspects politiques.
0: Et pour cet aspect, il y a aussi un point qui transparaît, c'est que beaucoup de gens trouvent ça injuste par rapport à comment la Serbie a été jugée pour ses crimes.
3: Gjykimet që bëhen, dhomat e specializuara, nuk janë thjesht gjykime ndaj individit.
2: Pour les Albanais du Kosovo, les jugements rendus par les chambres spécialisées ne sont pas simplement des jugements contre des individus. Ce sont des jugements contre le passé, contre l'histoire, contre l'héritage de ce peuple. Et bien sûr, cela est dans l'intérêt politique de la Serbie, de la Russie et de tous ces pays qui s'opposent à l'indépendance du Kosovo, à l'État du Kosovo. Parce que depuis toujours et encore aujourd'hui, ces pays veulent le présenter comme un État failli et surtout comme un État fondé sur le crime. Et si à la fin, les dirigeants de l'UÇK sont condamnés, d'une certaine manière, ce sera une condamnation de la déclaration d'indépendance du Kosovo. Et c'est le but et l'intérêt politique de la Serbie et de ses alliés qui s'opposent au Kosovo.
0: Vingt-sept ans après la guerre, la Serbie du président Vučić continue de minimiser les crimes commis au Kosovo par les forces serbes et elle s'oppose toujours à son indépendance. Côté kosovar, les autorités ont engagé une procédure contre la Serbie pour génocide devant la Cour internationale de justice. Dans ce face-à-face politique, la justice peine à s'imposer et la réconciliation entre Serbes et Albanais reste une perspective lointaine.
3: Héros ou criminels, les leaders de l'UÇK face aux juges, un grand reportage au Kosovo de Louis Seyé, réalisation Quentin Moulin.
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6: Eh bien, merci à toute l'équipe de Grand Reportage. Ce soir, dans le débat du jour, on va parler des étudiants.
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6: Oui, c'est la période de rentrée dans les universités, mais ils sont nombreux à ne pas avoir le sourire à l'heure de reprendre le chemin des facs. Une grande raison à cela, ce sont les difficultés économiques qui sont particulièrement criantes en cette rentrée. En France, par exemple, on va citer les étudiants hors Union européenne qui voient leurs frais d'inscription être multipliés par 16. On peut aussi évoquer, même si la réalité est différente, les États-Unis où pour suivre des cours de premier cycle dans les universités de New York ou de Chicago, il faut débourser, tenez-vous bien, pas moins de 100 000 euros dans l'année. D'où notre question ce soir. Est-ce que les étudiants sont délaissés? Pourquoi cette situation? Est-ce que les étudiants sont devenus une variable d'ajustement des dépenses publiques? Mais dès lors, qu'est-ce que cela annonce? Quelle économie? Quelle société demain? Soyez les bienvenus dans le débat du jour. Et pour répondre à ces questions, nos trois invités, tous trois à mes côtés en studio. Marie Messmer, bonsoir.
8: Bonsoir.
6: Vous êtes députée de Rennes dans l'ouest de la France, membre de la commission des affaires culturelles et de l'éducation. Face à vous, Hugo Harari. Kermadec, bonsoir.
9: Bonsoir.
6: Professeur à l'université d'Orléans, ville qui se situe au sud de Paris. Sociologue de l'enseignement supérieur, je vais citer votre ouvrage qui s'appelle « Arrêtons les frais ». Notre troisième invité à vos côtés, Ilan Amiar, bonsoir.
10: Bonsoir.
6: Vice-président étudiant du CROUS de Bordeaux-Aquitaine. Alors le CROUS, la mission du CROUS, c'est d'améliorer les conditions de vie et d'études. Et vous êtes également élu national de la FAGE, qui est la première organisation étudiante en France. Merci beaucoup à vous trois d'avoir accepté l'invitation du débat du jour sur RFI. Hugo Harari Kermadec, je me tourne vers vous pour cette première question. J'ai évoqué les États-Unis, j'ai évoqué la France, j'ai bien dit que les situations n'étaient pas complètement les mêmes. On peut évoquer l'Argentine, on peut évoquer le Chili. Il y a eu au printemps dernier des manifestations d'étudiants pour protester contre leurs conditions. Est-ce qu'on peut dire que il y a une réalité globale et que, quand je disais variable d'ajustement des dépenses publiques, on l'observe un peu partout dans le monde?
9: Alors, partout dans le monde, je ne sais pas si on peut dire ça, mais en tout cas, dans les pays développés, occidentaux, qui ont été les premiers à massifier l'enseignement supérieur, il y a une situation assez partagée de tendance à la démassification, à essayer de se dire que peut-être qu'il y a trop d'étudiants et d'étudiantes, et à avoir alors soit des coupes budgétaires très fortes comme il y a en France en ce moment, soit des systèmes qui ont été financés plutôt par les frais d'inscription, comme en Angleterre ou aux États-Unis, où on a la même situation, hein, avec des licenciements de personnel des universités et une tendance à réduire le nombre d'étudiants et d'étudiantes qui soient financés directement par l'État ou par les familles, quoi.
6: Et le postulat de départ, c'est qu'il y a trop d'étudiants. En tout cas, ce qui justifie ces coupes-là, ces politiques-là, ces décisions-là, ouais, c'est le fait qu'il y aurait trop d'étudiants.
9: Il y a un discours assez large qu'on voit très fort aux États-Unis avec Trump, hein, qui est une défiance vis-à-vis de la science, une défiance vis-à-vis des études. Mmh. Mais il y a aussi des gens qui défendent ça en France, hein, l'idée que il y a peut-être trop de gens qui sont formés et qu'il faudrait plutôt réduire ça, limiter l'accès au master en particulier, et que peut-être que l'investissement n'est pas rentable, que ce soit un investissement individuel avec les frais d'inscription ou un investissement collectif avec des dépenses publiques.
6: Est-ce que c'est parce qu'il y aurait pas un alignement entre justement les études et les débouchés?
9: Alors là, c'est encore plus brutal que ça, hein. C'est vraiment globalement, ouais, quel que soit le sujet. Après, évidemment, il y avait ce discours-là, des fois il revient en France, hein, mais que si c'est payant, si c'est les étudiants et leur famille qui payent, alors ce sera plus aligné avec la rentabilité. Ça, c'est un discours, hein, et ça, il n'y a pas d'enquête sérieuse qui démontrerait ça. Mais là, ce qu'on est en train de voir aux États-Unis, en Argentine, avec Milei, c'est beaucoup plus brutal. C'est simplement, il faut réduire le niveau d'éducation de la population. Alors, on n'a pas besoin d'avoir beaucoup de gens aussi bien formés que ça.
6: Oui, je vous vois vouloir réagir, Marie Messmer, vous qui êtes députée, vous pouvez citer quelqu'un de la France, il y a une évolution, je dirais, très libérale de ce modèle.
8: En fait, c'est une logique vraiment du marché sur le savoir. Donc, plus on a une population générale qui accède au bac et qui va vouloir faire des études supérieures, plus ils vont aussi accéder à l'université publique, comme elle fonctionne aujourd'hui. Elle a un relatif bas coût. D'ailleurs, les sénateurs, dernièrement, ils veulent encore augmenter les frais d'inscription pour tous les étudiants et pas uniquement les étudiants français, étrangers, pardon. Mais donc, là, on a cette logique libérale qui s'applique sur le savoir et qui dit, en fait, c'est pas si rentable que ça. Et c'est pas vrai de dire qu'on a trop de diplômés par rapport au travail restant, puisqu'en fait, ceux qui se gavent de la destruction du service public dans sa quasi-gratuité, c'est le privé qui, lui, enregistre un nombre incalculable d'inscriptions. Mmh. On a par exemple des Galiléo qui font 800 millions de chiffres d'affaires. Galiléo, c'est une entreprise de formation qui exerce en France et aussi à l'échelle européenne. On en a parlé plusieurs fois, il y a un livre d'une journaliste qui est sorti pour parler justement de cette enrichissement du privé sur le secteur du public. Et en fait, tout ça, ça a une explication claire. Entre 2013 et 2023, plus 500 000 étudiants, mais 0 euro pour les universités. Mmh. On a organisé la faillite du service public. Et en revanche, on a par exemple 126 000 bacheliers qui sont exclus de l'enseignement supérieur via Parcoursup cette année. C'est quand vous regardez une classe de lycéens, c'est presque un lycéen sur cinq dans la classe. Mmh. C'est énorme. Et donc, à qui bénéficie ça? Eh ben, aux formations privées. Ouais. À une époque, moi, quand je faisais mes études, les formations privées, elles étaient exclusivement sur le business. D'ailleurs, on voyait des business schools un peu partout, du management. Aujourd'hui, on voit même des formations sur des sciences sociales, par exemple la psychologie, qui était pourtant une formation de sciences humaines et sociales considérée comme non rentable. Et sans ma valeur marchande. Et en fait, le privé rentre dans la faillite de l'université, le manque de place, le manque de moyens, qui aujourd'hui sclérose le système public. Et c'est pour ça que nous, on se bat pour un effet inverse. Et ça, c'est vrai pour nous, ici en France, mais c'est aussi le cas à l'étranger. Et donc, on a ces phénomènes, on l'a vu en Angleterre, vous avez parlé de l'Argentine, les États-Unis, où des frais d'inscription sont tellement énormes que du coup, la jeunesse s'endette sur des prêts garantis par l'État qu'ils ne peuvent pas rembourser après. Et donc, tout ça génère encore plus de frais pour l'État, via les banques, et aussi, du coup, des prêts qui financent le privé au lieu d'investir dans le public.
6: Ça fait écho à notamment ce que vous avez écrit dans l'IB cet été, Hugo Harari-Kermadec. Vous ne direz pas le contraire, je pense. Mais Marie Messmer, pour compléter votre propos, est-ce que vous diriez que cette mission, qui est une mission de l'État, de garantir l'accès à l'université pour tous, elle n'existe plus aujourd'hui en France?
8: En tout cas, les gouvernements successifs, et notamment le gouvernement d'Emmanuel Macron, qui est celui dans lequel j'ai commencé à m'engager moi-même en tant qu'étudiante, a organisé la faillite de ce système, a organisé la rareté des diplômes, a organisé la précarité étudiante, et continue, hein, parce que là, on est à la fin du mandat de Macron, il sait qu'il ne peut pas se représenter. Ben là, on apprend finalement, en détour d'un rapport du Sénat, qu'il faudrait supprimer toutes les APL pour les étudiants, d'inscription ou généraliser les frais d'inscription pour tous les étudiants.
6: Les APL, c'est les aides
8: de la CAF.
6: Voilà, les aides de la CAF.
8: Alors que pourtant, vous le savez comme moi, et vous êtes tous face à ces files d'attente alimentaires, ces étudiants qui dorment dans leur voiture là actuellement, en rentrée. Moi, à Rennes, c'est le cas. Hein. On a des étudiants, on fait même appel à la solidarité des enseignants d'université pour loger des étudiants qui n'ont pas d'appartement. Et ils veulent encore plus casser un système qui est à bout de souffle. Tout ça au profit de quoi, je le répète, de la libéralisation, de la marchandisation du savoir et donc du privé qui surfe là-dessus, des banques aussi qui génèrent des prêts, mais qui ne seront pas sans doute pas remboursés. C'est ce qui se passe en Angleterre aujourd'hui. Au bout d'un certain temps, eh ben, on ne peut pas rembourser. Du coup, c'est l'État qui est garant de ce prêt-là. Donc en fait, l'État s'endette en plus sur leur propre système. Et ça, je rejoins Monsieur Harari Kermadec, c'est une philosophie en action. C'est pas une réalité. Enfin, nous, je peux vous dire, avec mon parti politique, on a évidemment tout un programme qui est appuyé par des chercheurs, par des étudiants, par des enseignants, qui est tout autre.
6: Votre parti qui est la France Insoumise.
8: Oui,
6: je précise maintenant.
8: Et je peux aussi le dire, c'est les syndicats professionnels et étudiants qui d'ailleurs demain appellent à une grande manifestation à Paris et partout en France pour lutter contre ce modèle dévastateur. Moi, je me joindrai aux manifestations et puis j'espère qu'ensemble, on obtiendra des meilleures conditions d'études. C'est le cas par exemple en Serbie. Les étudiants sont tellement mobilisés ces derniers temps qu'aujourd'hui, ils se présentent à des élections et que là, il y a des élections anticipées d'ailleurs en octobre en Serbie.
6: Alors, la journée de mobilisation de demain, effectivement, elle concerne de nombreux sujets, de nombreux secteurs. Demain, mardi 15 septembre en France, et concernant l'intersyndicale de l'enseignement supérieur et de la recherche, effectivement, qui appelle à la mobilisation, je cite, pour défendre la liberté académique dans sa dimension collégiale, virgule, fondement de l'université, fin de citation. Ilana Miard, on vous a pas encore entendu. En quoi est-ce que, vous qui êtes vice-président étudiant du CROUS de Bordeaux-Aquitaine, vous diriez que cette rentrée, elle est différente des précédentes, parce que les difficultés économiques des étudiants, c'est pas nouveau.
10: Cette rentrée, comme chaque rentrée, on se dit, c'est de plus en plus difficile, nos étudiants sont de plus en plus précaires. Mais cette année, en 2026, ce qui est encore plus inquiétant, c'est qu'on cible expressément et seulement et encore plus les étudiants extracommunautaires. On a parlé notamment des frais différenciés qui augmentent x16. On a parlé de la suppression des appels. On peut parler également du doublement du titre de séjour. Également la vérification du plafond qu'on a encore augmenté. En fait, on vérifie si l'étudiant ou l'étudiante qui arrive en France, est-ce qu'il a assez pour venir. Et en fait, ce qui est inquiétant, c'est qu'on n'a jamais eu autant de mesures xénophobes que depuis le régime de Vichy. Ces idées que le gouvernement défend, ce sont les idées collées du programme de Marine Le Pen de 2022. Mais ce qui frappant, et on en parlait notamment du rapport du Sénat du 9 septembre, c'est qu'on se dit qu'en fait, c'était un peu une phase de test. On se dit, les étudiants extra-communautaires, ok, continuons et ciblons tous les étudiantes et étudiants. Mais moi, en tant que vice-président, je peux pas rester sans rien faire. Et notamment, c'est pour ça que demain, nous nous joindrons aussi à la mobilisation du 15 septembre. Quelques chiffres, un étudiant sur deux qui se salarie de façon un job alimentaire,
6: qui a besoin de travailler
10: pour financer ses études.
8: Moi, j'ai des étudiants. Première raison d'échec, d'ailleurs.
10: Et tout à fait. Moi, tous les jours, j'ai des étudiants qui m'appellent et qui me disent, et notamment des étudiants extra-communautaires, qui me disent, mais Hélène, moi, j'ai déjà payé mon loyer. Je n'ai même pas assez pour payer ces frais différenciés. Qu'est-ce que je vais faire?
6: Ouais, c'est quasiment un étudiant sur deux qui vit avec moins de 400 euros par mois aujourd'hui.
10: Alors, c'est même plus que ça. C'est un étudiant sur cinq. Une fois qu'il a payé son loyer.
6: Ouais. Alors, le logement, c'est la première.
10: Voilà.
6: Et puis, le logement flambe évidemment partout.
10: Et bien sûr, il a moins de 100 euros. Ça veut dire qu'en fait, une fois qu'il a payé son loyer, il a 100 euros pour manger, pour sortir s'il n'avait les moyens. Mais aussi pour se soigner. Donc, ça veut dire quoi? L'étudiant qui va choisir entre est-ce que je mange aujourd'hui? Où est-ce que je vais me soigner? Et ça, c'est des réalités. Moi, j'ai des étudiants qui m'appellent et qui me disent bah, « Je viens de me soigner, mais Hélène, je n'ai plus rien pour manger. » Là, ça veut dire que ça fait une semaine que je ne mange plus.
6: Hugo Harari Kermadec, finalement, on parle beaucoup politique, en tant que je vous entends parler politique, notamment Marie Messmer et Ilana Miard dans la situation aujourd'hui des étudiants. Il y a un lien direct entre l'évolution politique, la droitisation qui est observée dans la société française et puis ailleurs aussi à l'étranger, et les choix budgétaires qui touchent les universités.
9: Alors en tout cas, il y a un gouvernement qui met en œuvre une politique et aujourd'hui, on a dans le cadre de la présidentielle un certain nombre de partis politiques qui font des propositions et là le rapport du Sénat qui vient d'être mentionné apparaît assez clairement dans cette direction-là hein, c'est plutôt la majorité de droite sénatoriale qui propose toute une série de mesures assez comment dire révoltante sur la hausse des frais d'inscription pour les étrangers mais aussi pour les Français et aussi des mesures alors qui vont un peu au-delà même de ce qui vient d'être dit hein, sur le caractère un peu xénophobe hein, on va faire payer plus les étrangers mais là on va même choisir les bons étrangers puisque ce rapport a tout un développement sur qu'il faudrait moins d'étudiants issus d'Afrique et du Maghreb qui sont nombreux en France aujourd'hui évidemment pour des raisons historiques et pour des raisons de langue et qu'il faudrait développer le caractère attractif pour les étudiants d'Asie-Pacifique notamment, qui ont plus de moyens et qui vont plus facilement réussir aussi parce qu'ils ont des conditions d'études bien meilleures. Donc voilà, ça fait partie des choses qui vont apporter une couleur idéologique aux réformes ou aux politiques qui sont menées et qui font que c'est difficile de déconnecter les deux, évidemment.
6: Alors, en écho à ce que vous dites, je vais citer, parce qu'il nous faut du concret, je vous demanderai aussi les filières qui sont les plus touchées, quels étudiants concernés. Évidemment, on parle en premier lieu en France des étudiants hors UE. Témoignage d'Emmanuel, le prénom a été modifié, recueilli par Rue 89, issu d'un pays d'Afrique de l'Ouest qu'il n'a pas voulu citer. Je cite, je suis en cours la journée, le soir je révise, je fais tout mon possible, je n'ai aucune bourse, aucune aide financière, comme je suis étranger, je suis inscrit dans une agence d'intérim pour travailler. Maintenant, l'université menace de me radier. S'ils font ça, je risque de ne plus avoir de titre de séjour et de recevoir une obligation de quitter le territoire français. Marie Messmer, est-ce que vous diriez qu'il y a aussi un modèle anglo-saxon vers lequel la France est attirée?
8: Ah oui, oui, bien entendu. Pour répondre à vos deux questions dans l'une, j'ai pu faire une intervention à l'Assemblée nationale face au ministre Philippe Baptiste qui a assumé obliger les universités à appliquer ces frais d'inscription différenciés puisque elles résistaient depuis la proposition de loi qui s'appelle d'ailleurs horriblement Bienvenue en France, hein, contre laquelle on luttait déjà il y a quelques années. Aujourd'hui, Philippe Baptiste vient de contraindre les universités à l'appliquer partout. Et ben lors d'une intervention,
6: c'est ça qui explique cette augmentation pour nos auditeurs des frais d'inscription. Je les ai multipliés par 16 pour les étudiants hors UE. C'est effectivement cette application des frais différenciés d'inscription.
8: Exactement.
6: Qui était dans l'air du temps depuis plusieurs mois, mais qui était pas appliquée.
8: La loi date de 2018-2019, ouais. Voilà, c'est ça. Mais les universités résistaient. Il y avait énormément d'universités qui, en fait, défrayaient les frais d'inscription, pour le dire de manière assez pédagogue, aux étudiants étrangers pour leur permettre d'étudier. Parce qu'on sait que le savoir, en fait, n'a pas de frontières et que plus on le partage, plus on s'enrichit. Donc, c'était la philosophie de toutes les personnes qui s'investissent concrètement dans l'université aujourd'hui et qui savent que le savoir n'est pas une marchandise. Mais donc, Philippe Baptiste contraint maintenant les universités face à leur résistance. Moi, j'interviens devant lui et je lui dis, je sais très bien qui vous visez comme étudiant. C'est les étudiants, en effet, comme M. Arik Hermadec l'a dit, plutôt d'Afrique et du Maghreb. Parce que, en fait, sa rhétorique est de dire qu'ils ont besoin d'avoir plus d'étudiants asiatiques, qu'en Asie, du coup, on paye pour le diplôme et que c'est en renforçant les frais d'inscription qu'on va faire venir plus d'étudiants asiatiques. Si c'est pas une mesure xénophobe, expliquée comme ça. Alors, il a essayé de sortir plein d'autres arguments en disant qu'en fait, on rendrait des étudiants malheureux si on les laissait arriver en France parce qu'en fait, ils seraient précaires, ils pourraient pas manger. Mais la France a toujours été un pays d'accueil et de partage du savoir. Et alors, ces éléments de langage qui nous arrivent là, c'est pour justifier une libéralisation totale de l'université. Et moi, je crois qu'en fait, parce qu'on parle du rapport du Sénat, mais le ministre, il s'est pas empêché aussi de faire quelques commentaires ces derniers temps dans la presse, je crois qu'il fait aujourd'hui le grand chelem libéral. Et qu'en effet, il se cache pas d'ailleurs de dire que le modèle anglo-saxon lui plaît et que c'est vers là qu'on va aller. Donc une société où en fait, ce sont les héritiers qui ont le plus d'accès au savoir, à l'université, où finalement, ils peuvent mieux se vendre. Ils ont aussi un accès à un réseau de profs personnels. Ils peuvent soit s'endetter auprès de grandes banques, mais avec des familles qui sont là pour couvrir le prêt, soit disposer de fonds familiaux, aller même dans d'autres universités qui sont reconnues à l'échelle internationale, faire leurs études. Et donc, on sait à qui ça sert. C'est pour moi une société totalement d'héritiers, de classe. Et c'est pas du tout la vocation même du partage du savoir et de pourquoi les universités en France sont nées et se sont massifiées. Faut dire aussi qu'on vient d'un courant, des lettres quand même. On a des penseurs en France qui ont expliqué pourquoi l'université était un pilier démocratique fondamental. Et c'est bien aussi pour ça que des Milley ou des Trump attaquent directement deux piliers démocratiques aujourd'hui, l'université, le savoir et les médias.
6: C'est pourquoi je disais qu'il y avait un lien effectivement avec l'orientation politique, la montée des populismes. Vous citez le président de l'Argentine et le président américain et la situation concernant aujourd'hui les étudiants.
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6: Les étudiants sont-ils délaissés? La question qu'on pose ce soir dans le débat du jour, alors que, voilà, je le disais, c'est la période des rentrées universitaires. Et on est en plus en France, effectivement, à la veille d'une journée de mobilisation qui concernera de nombreux secteurs. et notamment l'intersyndicale de l'enseignement supérieur et de la recherche qui appelle à la mobilisation. Mes trois invités sont Marie Messmer, que l'on entend, qui est députée de Rennes, membre de la commission des affaires culturelles et de l'éducation, Hugo Harari-Kermadec, professeur à l'université d'Orléans, sociologue de l'enseignement supérieur, co-auteur de l'ouvrage « Arrêtons les frais », et Ilan Amiar, vice-président étudiant du CROUS de Bordeaux-Aquitaine, dont la mission c'est d'améliorer les conditions de vie et d'études, et vous êtes élu national de la FAGE, qui est la première organisation étudiante en France. Ilan Amiar, vous disiez tous les appels que vous avez d'étudiants qui sont en souffrance, qui sont en difficulté. Est-ce que vous diriez que, bah oui, on a compris que la situation, on vous entend, elle est grave. À quel point c'est un point de non-retour? À quel point on a un tournant? Qu'est-ce que ça signifie, la situation dans laquelle on est aujourd'hui? On a compris qu'il y a cette dérive anglo-saxonne vers toujours plus d'inégalités et le fait que demain, il risque d'y avoir, entre guillemets, les plus fortunés qui peuvent vraiment faire des études et les autres sont laissés sur le côté.
10: Ce que je trouve que ça montre de terrible, c'est qu'au-delà qu'on veut s'orienter vers un autre modèle, ça montre que l'État fait des choix. Mmh. Fait des choix très clairs. L'État ne veut plus investir dans l'enseignement supérieur, la recherche. Il ne veut plus donner les moyens aux étudiants, aux étudiants. Mmh. La mission fondamentale des CROUS, des 26 CROUS de France, qui est quand même de permettre à chaque étudiante et étudiant d'étudier dans de bonnes conditions, notamment avec toutes les mesures sociales, on ne finance plus les CROUS.
6: Donc vous êtes d'accord avec Marie Messmer qui disait qu'effectivement, cette mission qui incombe à l'État de permettre un accès à l'université, elle n'est plus remplie.
10: Ça montre qu'on fait des choix. Mmh. On préfère investir ailleurs, et ça c'est clair, que dans l'enseignement supérieur et la recherche. Et c'est ça que je trouve terrible, parce qu'en fait, on veut vraiment ce rapport-là, parce que ce rapport est terrible. Mmh. On veut appliquer ces frais à tous les étudiantes et étudiants. On veut, le message est clair, on vide nos universités.
6: Mmh. Alors, et je vais citer parce qu'on va parler de demain maintenant. Cette tribune que vous avez signée dans Le Monde avec un collectif intitulé « La paupérisation des étudiants ne détruit pas seulement le quotidien des jeunes, elle hypothèque l'avenir de notre pays ». Hugo Harari-Kermadec, ça nous permet de nous projeter. Mais ça annonce quoi, un monde demain, si aujourd'hui ceux qui sont censés faire le monde demain, on ne les arme pas pour avoir les moyens de le faire?
9: Je sais pas trop. J'imagine qu'il y a des politiques qui imaginent que avec l'intelligence artificielle, on va pas avoir besoin de beaucoup de gens qualifiés. Ceux-là, ils seront remplacés. Et puis
6: c'est une question. Est-ce qu'il y a aussi l'IA qui entre en compte dans les choix?
9: Je suis pas compétent sur ça, mais ce qui est très clair, hein, c'est qu'on a un droit en France, un droit à l'éducation qui est constitutionnel, qui est un droit à l'éducation à tous les niveaux, y compris à l'enseignement supérieur, qui doit être public et gratuit. Ça, c'est fait partie des choses obligatoires. Et pour l'instant, le gouvernement semble l'avoir oublié. Et en même temps, pour en parler des choix politiques, il a trouvé par contre énormément d'argent pour financer l'apprentissage, 20 milliards d'euros par an à peu près, dont une bonne partie va dans l'enseignement supérieur, mais plutôt dans l'enseignement supérieur privé, but lucratif dont on parlait tout à l'heure. Donc c'est 8 milliards pour l'enseignement supérieur, il suffirait largement à restaurer des conditions d'études et des conditions de vie pour les étudiants et les étudiantes en France, bien bien meilleures. C'est plus d'argent que la totalité du financement de l'enseignement supérieur aujourd'hui, donc on pourrait le doubler.
6: Je voulais évoquer les filières concernées, mais vous allez peut-être faire le pont, Marie Messmer, quelles filières concernées et donc quelle économie impactée demain?
8: Je crois qu'il faut arrêter de se voiler la face sur se dire qu'il y a un type d'étudiant ou un type de filière. Aujourd'hui, toutes les universités françaises sont en déficit. Toutes. Totalement toutes. Donc, il n'y a pas une filière plus ou moins concernée. C'est quand même de pire en pire depuis deux ans. On était à 84%, il me semble, l'année dernière. Chaque budget, moi que je suis projet de loi de finances à l'Assemblée, je les vois augmenter. Par contre, il y a peut-être des filières qui sont plus censées... vécues comme méritocratiques, qui sont un peu plus financées. Par exemple, je pense à la recherche navale ou militaire dans certaines universités. En fait, chaque université a un peu son domaine de compétences. Et d'ailleurs, ce sont presque des labels maintenant qu'on développe pour financer plus ou moins un labo. Et donc, en interne, ils sont tous mis en compétition les uns les autres. Mais ça, on pourra en revenir. C'est peut-être trop spécifique par rapport à...
6: Non, ce que je voudrais savoir, c'est est-ce qu'il y a des métiers qui sont menacés demain parce qu'aujourd'hui, on n'investit pas suffisamment dans leurs études?
8: Bah oui, mais c'est... Pour répondre à la question que vous aviez tout à l'heure, moi je pense qu'en fait c'est tout le monde, parce qu'il n'y a aujourd'hui aucune bifurcation écologique envisageable sans travailleurs qui sont compétents et qui sont formés sur la question. Et pourtant, la bifurcation écologique, elle touche à tout. Elle touche aux tuyaux enfouis, elle touche à notre BTP, elle touche à nos infrastructures, ça touche tout à nos modes de vie. Donc ça, c'est évident. Et puis ensuite, il n'y a aucune société aujourd'hui qui se construit sans permettre l'accès à un savoir critique à l'ensemble de la population. Mmh. Et ça, qu'il y ait l'IA ou pas, je suis désolée, mais les luttes politiques en France ont toujours été celles de faire, mais c'est pour ça que c'est constitutionnel, de permettre à une classe d'âge de pouvoir accéder à l'enseignement supérieur, se former et accéder à l'esprit critique, pour pouvoir ensuite réinvestir dans notre société de partage en termes de connaissances et en termes de citoyenneté également, parce que le savoir, l'université, touche à la citoyenneté. Moi, je veux dire que je suis très inquiète parce que la formation conforme, la jeunesse qu'on forme aujourd'hui, c'est ce que vous avez dit, ce sont les travailleurs de demain, les citoyens de demain. Je pense qu'ils l'ont bien compris, parce que démocratiquement, les jeunes n'ont jamais autant voté, et c'est de mieux en mieux, et en plus, ils votent pour leurs intérêts. Je veux dire, peut-être qu'on parlera des solutions après, mais en tout cas, ils votent en majorité pour le parti que je représente aujourd'hui, mais surtout, ils s'investissent aussi. Il y a eu une petite chute de mobilisation, moi, à l'époque où j'étais syndicaliste, à la place de notre collègue, et aujourd'hui, j'ai l'impression qu'ils reprennent la rue, et ils reprennent la rue en solidarité aussi. Ils se sont rendus compte.
6: Après, ils ont des moyens aussi limités, et c'est pas leur rôle non plus, normalement, de défendre
8: les étudiants.
6: Leur situation. Ilana Miard, vous, en tant que vice-président étudiant du CROUS de Bordeaux-Aquitaine, j'aimerais avoir votre avis sur cette projection. Comme a dit Marie Messmer, les étudiants d'aujourd'hui sont les travailleurs de demain. Mais qui seront les travailleurs de demain?
10: C'est une très bonne question, et je voudrais revenir sur le fait que la précarité étudiante, elle touche tout le monde. Il y a pas un secteur qui serait plus, on investirait plus, ou par exemple, serait plus privilégié, des étudiants qui iraient mieux. Non, tous nos étudiants sont en grande précarité. Et on a parlé des universités qui étaient déficitaires, mais disons-le aussi, quasiment tous les CROUS, à part Bordeaux que je représente, tous les budgets de nos CROUS sont déficitaires. Ça veut dire quoi? Ça veut dire que la mission essentielle, qui est de permettre à l'ensemble de nos étudiantes et de nos étudiants d'étudier dans les mêmes conditions, de mettre tout le monde sur un pied d'égalité, ce n'est plus possible aujourd'hui.
6: Mais d'ailleurs, le CROUS, c'est aussi pour se loger. On a dit le logement, c'est le premier budget. La France, c'est une chambre du CROUS pour 17 étudiants.
10: Et donc, ça fait quoi tout ça? Ça fait que les étudiants vont se tourner vers le parc privé. Le parc privé qu'aujourd'hui, en novembre, on va finir de réguler avec l'encadrement des loyers qui va se stopper en novembre. Les étudiants vont plus dépenser, ils vont être de plus en plus précaires. Et comme je disais tout à l'heure, on choisira entre se nourrir, sortir, même se soigner.
6: Alors, risque, c'est d'aller vers un modèle qu'on observe dans les pays à plus faible revenu, où en fait, il faut travailler pour subvenir à ses besoins, subvenir aux besoins de sa famille.
10: Mais au-delà de ça, c'est même, moi je vois des étudiants, ils me disent, je commence le boulot à 4h du matin, je le finis à 8h pour aller en cours, je fais toute ma journée de cours, ou même parfois je travaille la journée, donc je fais les cours le soir. Le soir, j'enchaîne avec un boulot, ils dorment 2h, ces étudiants qui sont crevés, on ne peut pas allier un travail alimentaire avec la réussite académique.
6: Est-ce que Hugo Harari-Kermadec, il y a des contre-modèles? On va essayer d'être positif pour cette fin de débat. Il nous reste quelques minutes. On a parlé de la France beaucoup. Oui. On a parlé des États-Unis, c'est un autre problème. Il y a beaucoup moins d'investissements, encore moins d'investissements. Et historiquement, il y a ce modèle anglo-saxon qu'on trouve aux États-Unis. Il y a 100 000 euros pour les frais d'inscription en premier cycle dans les universités de New York, de Chicago. Est-ce qu'il y a des endroits dans le monde où finalement il est plus aisé d'accéder aux études supérieures?
9: Alors tout à fait. Par ailleurs, c'est ça fait partie de l'idéologie et de la politique de montrer un unique exemple qui serait la référence mondiale, qui serait les États-Unis évidemment. En réalité, en Amérique latine, dans les pays scandinaves, on va avoir un accès à l'enseignement supérieur qui va être gratuit, qui va être public dans la plupart des pays. Et dans les pays scandinaves, qui vont en plus être allés avec des aides de l'État très importantes pour les conditions de vie des étudiants pendant les études.
6: C'est toujours le cas.
9: C'est toujours le cas. Ça évolue, ça dépend des pays,
6: mais évolutions.
9: Ça reste très largement plus favorable que la situation française. Donc, on pourrait aller dans cette direction. Ça permet aussi, ça dépend des traditions des différents pays, mais à des gens un peu plus âgés d'accéder aux études supérieures, de compléter leur formation. En France, si on n'a pas fini ses études tout de suite après le bac, on va avoir beaucoup plus de mal à reprendre des études. On est en situation d'échec, alors que dans d'autres pays, c'est traditionnel et admis qu'on s'arrête dans son travail ou qu'on prenne un semestre dans son travail et qu'on continue à avoir le même niveau de vie de personnes adultes, éventuellement avec des enfants, tout en étant capable de suivre une formation à l'université qui va compléter son niveau de qualification.
6: Marie Mesmer, il peut s'exporter. Est-ce que pour vous c'est un modèle d'abord la Scandinavie? Oui, est-ce que ça peut s'exporter ailleurs? Pas qu'en France.
8: Bien sûr, parce qu'en fait la réalité c'est que tous ces pays anglo-saxons se rendent compte que leur propre modèle il est voué à l'échec économiquement parce que ça coûte aux finances publiques parce qu'à la fin elles prennent en charge par exemple les prêts étudiants qui sont pas remboursés, sans compter le coût social qui est à côté. On n'a pas dit, mais les étudiants dans une ville, c'est des étudiants qui consomment, qui sortent, etc. Si on les assèche, il n'y a plus une grande masse de la population de la ville. Moi, à Rennes, c'est un grand nombre des habitants, ne consomment plus, ne sortent plus. Donc, à l'inverse, ce modèle que nous, on appelle ici l'allocation d'autonomie ou la garantie jeune, garantie d'autonomie, ça a un différent nom, c'est permettre à toute une classe d'âge d'étudier sans avoir à se soucier de ses conditions matérielles d'existence. Et donc, c'est pouvoir choisir une filière, s'y investir pleinement, pouvoir en effet avoir une vie citoyenne qui est soutenue en faisant un semestre de pause, en s'investissant bénévolement au service de la société, plutôt qu'aller travailler à 4h du matin, comme on l'a entendu tout à l'heure. Et ça, je veux vous le dire, c'est un projet que je porte particulièrement, moi, en ayant été étudiante longtemps, puis syndicaliste étudiante et aujourd'hui députée, où je vois à la porte de ma permanence des jeunes frappés tout le temps et qui dorment dans leur voiture. Donc, nous, notre modèle, c'est par exemple taxer au-delà de 12 millions d'euros les héritages. C'est 0,1% de la population qui est concernée, qui hérite depuis 12 millions d'euros.
6: C'est les choix politiques,
8: de toute façon. Et ça permet de payer une garantie d'autonomie à hauteur du seuil de pauvreté à toute une classe d'âge de 18 à 24 ans.
6: En tout cas, on a bien compris le mot de la fin. Peut-être il a la mire. Les étudiants sont délaissés parce qu'ils ne sont pas suffisamment rentables. C'est ça l'idée pour vous?
10: C'est tout à fait l'idée. Et je dirais que puisqu'on voit que des modèles marchent ailleurs, où les universités sont gratuites, mobilisons-nous, comme je le fais en tant qu'élu au CNUS, dès demain. Demandons sans condition qu'on retire toutes ces mesures xénophobes qui ont été mises depuis 2026, une réforme des bourses ambitieuse qui va être votée notamment au Sénat. Continuons et battons-nous pour nos étudiants.
6: L'appel à la mobilisation de demain. Merci beaucoup à vous trois. Ilan Amiar, Marie Mesmer, Hugo Harari, Kermadec. Merci à Florence Ponce à la préparation de ce débat du jour, évidemment. Et Claude Battista à la réalisation.
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6: Dans une minute, ce sera le grand journal du soir. Et 30 minutes plus tard, vous le savez, Afrique Soir. Bonsoir Mathieu Vendroli.
9: Bonsoir Romain, bonsoir à toutes et tous.
6: Quel programme ce soir dans 30 minutes?
9: On reviendra d'abord sur cette attaque djihadiste contre le camp de l'armée de Diourra dans le centre du Mali. C'était jeudi dernier, mais on l'a appris aujourd'hui. Plusieurs dizaines de militaires maliens et de combattants russes ont été tués. Plus de 50 militaires ont également été faits prisonniers. Les infos de Serge Daniel tout à l'heure. L'inquiétude toujours au Niger. Deux semaines que l'on est sans nouvelles de Moussa Kaka, le journaliste dont vous avez longtemps entendu la voix sur RFI. Inquiétude de ses proches, mais aussi inquiétude de la presse panafricaine. Vous l'entendrez, on le fera point également sur cet afflux de réfugiés yéménites à Djibouti, le petit pays de la Corne de l'Afrique, aux premières loges des combats au Yémen. Plus de 2000 arrivants rien que ces derniers jours. Les rendez-vous d'Afrique Soir, rapidement, on ira à Esso, dans le centre du Cameroun. Reportage, voilà 12 ans que les habitants sont privés d'électricité. Et puis 37 ans, ça commence à faire 37 ans, c'est l'âge des positifs Black Soul, légende du rap sénégalais. On verra ça avec Aïssa Oum.
6: Merci, à tout à l'heure.
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6: L'heure du grand journal du soir, bonsoir Mathis Limano.
14: Bonsoir Romain Ouzoui, bonsoir à toutes et à tous.
6: Et à la une ce soir, des condamnations en cascade après la frappe de drones russes hier contre un train entre Kiev et Varsovie.
14: Oui, à 2 km à peine de la frontière, pas de victimes pour cet acte qualifié de désespéré par le patron de l'OTAN. Les Européens font bloc derrière l'Ukraine et la Pologne, on fait le point dans un instant. À la une également un film, une polémique et des appels à la déchéance de nationalité. Deux journalistes réalisateurs d'un documentaire sur les méthodes de l'armée israélienne pour éliminer des civils dans la bande de Gaza. Ils sont israéliens, ces deux journalistes, et vous allez l'entendre, ils sont accusés de trahison au plus haut sommet de l'État. L'Iran a-t-il utilisé des images satellites chinoises pour bombarder une base militaire américaine en Jordanie? 3 soldats américains avaient été tués, c'était en juillet dernier. Pékin rejette ce lundi fermement ces accusations. Donald Trump à la rescousse d'une intelligence artificielle sans normes, sans régulation. Et puis nous serons en fin d'édition au festival Visa pour l'image qui s'est refermé hier à Perpignan.
6: Et puis après ce grand journal du soir, on va tenter de répondre à cette question. Pourquoi l'Union européenne peine-t-elle à parler d'une même voix, les questions de diplomatie? Nous sommes à deux jours du discours sur l'état de l'Union que la présidente de la Commission européenne, Ursula von der Leyen, prononcera. On appellera nos confrères du quotidien français La Croix. Mais tout d'abord donc le réseau ferroviaire ukrainien qui constitue la nouvelle cible de choix pour la Russie.
14: Et oui, des attaques qui s'intensifient de semaine en semaine, alerte le patron de la Société Nationale des Chemins de Fer. Les liaisons aériennes sont à l'arrêt depuis le déclenchement de la guerre. Le rail ukrainien fait donc office d'artère vitale et ça, Moscou l'a bien compris. Hier, un drone s'est abattu sur un train qui reliait Kiev à Varsovie, tout près de la frontière avec la Pologne, sans faire de victimes. Quelques minutes avant l'explosion, était présent dans le secteur des personnalités européennes, dont l'ancien Premier ministre britannique Boris Johnson et l'ex-chef du gouvernement suédois Carl Bildt. Depuis, Sofia Katsenkova, c'est une pluie de condamnations.
15: Oui, et le message de la part des Européens se veut unanime. Cette attaque ne freinera pas le soutien à l'Ukraine. Le secrétaire général de l'OTAN, Mark Rutte, qualifie Vladimir Poutine de désespéré. Selon lui, le président russe pense pouvoir fissurer à l'unité des alliés de l'Ukraine. Leur réponse, promet-il, sera au contraire d'augmenter l'aide à Kiev. Même réaction à Paris. Pour le ministre des Affaires étrangères, Jean-Noël Barrot, ces frappes visent à intimider, décourager et surtout diviser les Européens. Kaya Kallas, chef de la diplomatie de l'UE, y voit un message clairement adressé à l'Occident et appelle à ne pas céder à la peur. À Berlin, le ministre de la Défense, Boris Pistorius, dénonce une escalade délibérée destinée à semer la panique en Europe. Mais il reste une question. Le train de voyageurs était-il réellement la cible? Les chemins de fer ukrainiens estiment que le convoi de personnalités telles que l'ancien Premier ministre britannique Boris Johnson, passé quelques minutes auparavant, pourrait avoir été visé. Une hypothèse qui n'a pas été confirmée à ce stade.
14: Sofia Katsenkova, quant aux attaques sur les infrastructures énergétiques des deux côtés de la frontière, elles vont cesser, affirme Donald Trump, qui dit avoir consulté les dirigeants russes et ukrainiens pour obtenir cet engagement. Aucune confirmation à ce stade à Kiev comme à Moscou. Mais alors que la guerre déborde chaque jour un peu plus sur les voisins de l'Ukraine. Le parapluie nucléaire français pourrait s'élargir encore un peu plus après l'annonce de la Finlande de rejoindre cette dissuasion nucléaire avancée proposée par Paris. L'Estonie, également voisin de la Russie, est en discussion avec les autorités françaises. Une nouvelle doctrine qui a déjà séduit 10 pays européens, mais s'il fallait appuyer sur le bouton, seule la France pourrait en décider.
6: Ces réalisateurs avaient été ovationnés pendant près d'une demi-heure ce week-end à la Mostra de Venise.
14: Récompensé d'un prix spécial, le documentaire NASA dévoile les mécanismes de mise à mort utilisés par l'armée israélienne dans la bande de Gaza pour éliminer des civils palestiniens. Derrière ce film, deux journalistes israéliens. Bonsoir Sophie Dorlotin.
16: Bonsoir.
14: Spécialiste cinéma de RFI, le ministre israélien de la Culture accuse Rachel Zohr et Yuval Abraham de trahison envers l'État. Ce dernier avait déjà été pris pour cible dans son pays.
16: Oui, Yuval Abraham est un journaliste d'investigation de 31 ans et il avait déjà déclenché un tollé sur les réseaux sociaux et la presse israélienne il y a 2 ans. Son précédent documentaire No Other Land, film réalisé déjà avec Rachel Zohr et deux Palestiniens, le reporter Bazel Adra et le militant Hamdan Balal, retrace la destruction des hameaux palestiniens de Massafer Yatta au sud de la Cisjordanie occupée. Destruction donc par des groupes de colons juifs projetés au festival de Berlin. No Other Land avait décroché le prix du meilleur documentaire et pendant la cérémonie, Yuval Abraham avait utilisé le terme d'apartheid pour définir la différence de traitement sur le même territoire entre Bazel Adra et lui, avant d'appeler au cessez-le-feu. Sa prise de parole avait été alors jugée antisémite par les commentateurs en Israël. Quelques mois plus tard, No Other Land recevait l'Oscar du meilleur documentaire et de nouveau, Yuval Abraham prononçait un discours engagé dénonçant l'épuration ethnique à Gaza. Son nouveau film documentaire, NASA, cette fois projeté en compétition à Venise, montre en 80 minutes la réalité de ce qu'il dénonce sur la foi de témoignages de membres de l'armée ou des services de renseignement israéliens. NASA, c'est l'acronyme utilisé par l'armée israélienne pour parler des victimes civiles, des victimes collatérales. général quand un responsable du Hamas est visé par une frappe. À un moment du film, le réalisateur demande à un officier israélien quel est l'ordre de grandeur. Réponse 500. C'est-à-dire que pour tuer un membre du Hamas, l'armée a pu, sur un tir, jusqu'à dénombrer 500 morts alentour.
14: Les détails signés Sophie Torlotin. On part maintenant retrouver Frédéric Misselin.